0: artistique avec beaucoup de femmes, qu'est-ce qui s'est passé?
1: Alors avec beaucoup de femmes, pas vraiment avec beaucoup de femmes. En tout cas, en effet, il y a un mouvement artistique qui est soutenu par le président dans cette volonté de montrer le Sénégal indépendant, et avec aussi une forme d'essentialisation. Senghor, il est aujourd'hui, on relit un peu avec un regard critique la formation de cette école de Dakar qu'on a appelée a posteriori école de Dakar. L'histoire, c'est qu'il fait venir de Paris Ibn Diaye, qui est un peintre sénégalais qui étudie aux Beaux-Arts de Paris. Il le fait revenir au Sénégal, alors qu'il habite en France, pour diriger l'école des arts de Dakar. Donc, en 59, quelques temps avant l'indépendance, et il y reste jusqu'en 66, se brouille avec Senghor, parce que justement, Senghor veut imposer une espèce de vision d'un art africain, essentialiste, comment représenter l'Afrique, alors que Ibn Diaye, il parle de technique, il veut que les artistes soient à même de s'emparer de différents sujets, qu'il n'y ait pas forcément de lien avec l'Afrique, etc. Et donc, dans ce groupe d'artistes, donc on connaît Ibn Diaye, il y a aussi Papa Ibratal, on connaît très peu de noms de femmes, tout simplement parce qu'il n'y avait pas d'étudiantes, en fait, à l'école des arts de Dakar à cette période-là. Et donc, il y a une artiste qui émerge à ce même moment qui s'appelle Younou Seye, qui est née en 1940 à Saint-Louis, donc qui est de la même génération que ces artistes-là. Et elle n'étudie pas à l'école de Dakar, et donc quand Senghor la rencontre, Senghor entretient une relation assez proche avec elle, Senghor la rencontre et lui demande « Pourquoi vous n'étudiez pas à l'école des arts? Je suis prêt à soutenir votre candidature, vous y seriez très bien. » Elle lui répond qu'elle ne veut pas parce qu'elle a une famille et qu'elle est par ailleurs, elle est dactylographe. Et donc, en plus de son métier, en plus de ses charges familiales, elle arrive à avoir cette pratique artistique, mais c'est une autodidacte.
0: Alors, il y a une grande tradition d'engagement hein, dans le travail des artistes africaines. Est-ce que c'est toujours le cas ou est-ce que, dans le fond, elles sont pas enfermées dans certaines attentes identitaires ou politiques?
1: Les deux sont assez vrais, c'est ce qui est parfois difficile à démêler. En effet, il y a beaucoup d'engagement politique, féministe, chez ces artistes femmes, pas que chez des artistes d'ailleurs, dans toute la sphère autour, donc les commissaires d'exposition. On a beaucoup parlé de Koyokuo, qui est décédée l'an dernier, qui est la directrice artistique de la Biennale de Venise cette année, qui a fondé en 2011 un centre d'art à Dakar qui occupe vraiment une place de premier plan qui s'appelle Raw Material Company et qui a permis d'exposer un grand nombre d'artistes femmes. Et Koyokuo, elle fait ce choix de se réinstaller sur le continent africain pour mener ce combat aussi depuis le continent. Il y a aussi une histoire des liens entre les mouvements féministes et les artistes femmes dès les années 60, en fait, au moment de l'indépendance. Et on a par exemple ce magazine qui s'appelle Awa, la revue de la femme noire, qui est fondée en 1964 par Annette Mbaye d'Arneville, que tu mentionnes d'ailleurs dans ton livre, qui revient aussi, qui a étudié en France, qui a côtoyé Senghor à Paris et qui revient s'installer à Dakar. C'est une journaliste et donc elle crée cette revue qui est éditée, imprimée au Sénégal et qui va aussi permettre de diffuser les travaux de ces artistes.
0: Mais aujourd'hui, est-ce qu'on n'attend pas des femmes justement qu'elles parlent de leurs conditions féminines? Est-ce qu'elles ne sont pas prisonnières de leurs conditions?
1: Tout à fait, tout à fait. Je pense que c'est d'autant plus vrai avec les artistes femmes du continent africain, puisque de toute façon, les lieux de diffusion, les réseaux de soutien sont majoritairement occidentaux, donc en Amérique du Nord, en Europe. Et donc on a cette vision très essentialiste de ce que doit représenter une artiste femme qui vit sur le continent, qui enferme et qui fait qu'on ne va s'intéresser qu'à des artistes qui sont capables de montrer ce qu'on veut qu'elles montrent. Et ça, c'est un carcan qui est très fort et qui permet enfin, en tout cas, il y a quelques institutions qui permettent de lever un peu cette dynamique. C'est des institutions comme Raw Material Company dont je parlais justement.
0: Alors, il y a un point que nous n'avons pas encore abordé, hein, c'est la question des revenus. Parce que le sexisme dans le marché de l'art, il se cache bien sûr là. Anne Bourassé, enfin là aussi. Anne Bourassé, qu'est-ce que vous pouvez nous dire sur cette question des revenus des femmes?
2: Un triste chiffre déjà, c'est que en France, les artistes femmes, elles gagnent 43% de moins de revenus que les hommes. Sachant que dans le reste de la société, dans tout autre métier, on est à 22%. Donc c'est vraiment...
0: Le double.
2: C'est le double. Donc déjà, elles sont dans des situations beaucoup plus précaires. Ajoutez à ça, elles sont que 23% en France à être représentées par des galeries d'art. 23%, alors qu'elles étaient ces 75% d'étudiantes en école d'art avant. Donc, si elles sont que 23% et qu'elles gagnent 43% de moins de revenus, comment en fait elles gagnent leur vie? Donc, il y a vraiment une disparité énorme entre les revenus en fait selon le genre tout simplement. Comme je disais, il y a aussi des retards de vente.
0: Et puis vous parlez

0: aussi dans votre livre du décalage entre, par exemple, les artistes qui sont vendus les plus chers au monde.
1: Vous parlez comme de Jeff Koons.
0: Absolument.
1: Exactement. En fait, si on prend aujourd'hui les artistes vivants vendus les plus chers au monde, Jeff Koons, il est autour de 90 millions. Et l'artiste qui vient d'exploser le record, c'est Marlène Dumas, c'est une peintre américaine, qui, elle, a été vendue pour 13 millions. C'est 85% de moins. Et alors ça, ce que je raconte là, ça a un nom, ça s'appelle le rabais du genre. Puisqu'en fait, on a montré par des études qu'en montrant à des publics des œuvres anonymes, on est incapable de déterminer si une œuvre, elle est l'œuvre d'un homme ou d'une femme. Ce qui veut dire que dès lors qu'on appose une signature et qu'on découvre qu'il y a une femme ou un homme derrière une œuvre, immédiatement, il y a un tarif, en fait, il y a un discount sur l'œuvre des femmes, qui est évalué dans le monde à quand même moins 50%. C'est-à-dire que dès lors que vous créez, votre œuvre, déjà, elle coûte 50% de moins que celle d'un homme.
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0: Abigail Duparc, Anne Bourassé, on a beaucoup parlé du manque de visibilité des artistes femmes, mais il y a quand même eu des avancées avec des grandes rétrospectives ou des expositions collectives et temporaires. Je pense par exemple à Elle, qui était la première grande exposition au Centre Pompidou qui ressortait de ses collections des artistes femmes. Plus tard, il y a eu Elles font l'abstraction, toujours au Centre Pompidou. Puis récemment, il y a eu Eva Jospin, par exemple, au Grand Palais, ou Claire Tabouret. Quel regard vous portez sur cet élan? Toutes les deux, Anne Bourassé.
1: De toute façon, on peut que se réjouir du fait qu'aujourd'hui, il y ait ces expositions-là. Elles n'arrivent pas par hasard, ces expositions. Ça fait des années, plusieurs décennies, qu'il y a des féministes, des archivistes, des documentalistes, des commissaires d'exposition, des critiques d'art, qui travaillent, des historiennes qui travaillent à leur mémoire. Et donc ces expositions, elles arrivent bien après, souvent tout un pan de recherche. Moi, mon livre s'inscrit vraiment dans une lignée de femmes qui déjà, en fait, depuis longtemps quand même, ont adressé ces sujets. Donc il y a un énorme travail qui a été fait de fond déjà. Et puis...
0: Mais vous parlez de l'inclusivité de façade dans votre livre.
1: Oui, en fait, ce que je peux... Là, j'abordais le côté positif, mais effectivement, il y a quand même un grand aspect négatif, c'est qu'aujourd'hui, si la question des artistes femmes est quand même beaucoup plus visible, l'enjeu, c'est qu'on se sert en fait de ce sujet pour créer du marketing. Et donc, par exemple, l'année dernière, quand il y a eu l'exposition, cette année d'ailleurs, pardon, quand il y a eu l'exposition au Grand Palais avec Claire Tabouret, Eva Jospin et Michel-Aîné Thomas en même temps, tous les gros titres, c'était trois artistes femmes au Grand Palais. Mmh. Jamais le reste de l'année, vous avez des gros titres qui annoncent trois artistes hommes au Grand Palais. En fait, on utilise le genre quand il est un outil marketing, quand il va faire vendre plus de billetterie, en fait, d'exposition. Et donc, c'est un peu je fais un clin d'œil au sous-titre du livre, les artistes femmes n'existent pas. C'est que, il y a un moment où il va falloir arrêter, en fait, de préciser artistes femmes et dire simplement artiste.
0: Abigail Duparc.
6: Oui, je suis d'accord. J'ai l'impression qu'on a tendance à événementialiser la présence de ces artistes femmes, alors que ce qu'on attend finalement, c'est de les inscrire vraiment dans un discours complexe, de réécrire en fait cette histoire de l'art. Et en fait, c'est pas quelques expositions qui vont changer profondément les choses. Après, c'est des expositions aussi qui sont très marquantes. Je me souviens, on a entendu un extrait de Nikki de Saint-Phalle. Moi, c'est une des premières grandes expositions que j'ai vues.
0: Qui était cette année aussi. Hein,
6: qui était cette année et qui était aussi au Grand Palais. Je me souviens au tout début de mes études, il y a à peu près 12 ans, qui m'avait beaucoup marqué. Ensuite, il faut voir, est-ce que, d'un point de vue institutionnel, est-ce que ces expositions permettent des acquisitions? Qu'est-ce qui va rester, en fait, dans le temps? Des publications, des acquisitions et est-ce que ça engendre aussi des recherches universitaires? Parce que j'ai l'impression que c'est comme ça que l'histoire de l'art est marquée. Et est-ce qu'on se souvient du nom de ces artistes qui ont fait l'exposition Elles font l'abstraction? Ou est-ce qu'on se souvient plutôt de l'exposition en tant que telle? Donc c'est plutôt ça qui
0: alors
6: pose
0: comment
6: question.
0: Comment est-ce que vous toutes les deux en tant que commissaire vous pouvez faire évoluer les choses vers plus de parité concrètement? Qu'est-ce que vous pouvez faire
1: avec l'association contemporaine que j'ai cofondée en 2019? je travaille sur le fond avec tellement d'autres travailleuses de l'art et travailleurs de l'art sur ces questions-là, notamment en promouvant les artistes contemporaines, femmes, non-binaires et transgenres aujourd'hui, à travers des programmes de marrainage, à travers des expositions, à travers des conférences, voilà, à travers beaucoup de formats. Et après, moi, dans ma pratique de commissaire d'exposition, j'attache une attention très particulière à la représentation des artistes dans mes expositions. Quand j'ai des expositions de groupe, par exemple, je fais très attention aux enjeux intersectionnels, c'est-à-dire ce qu'a évoqué Abby, les artistes femmes et les artistes femmes, les artistes non-binaires, queer, trans, les artistes noirs, les artistes racisés, les artistes de classe populaire. Voilà, c'est tous ces enjeux-là qu'il faut prendre en compte dans une programmation.
2: Abby, qu'est-ce que vous pouvez faire concrètement? Qu'est-ce que vous faites concrètement?
6: En tant que commissaire d'exposition à la Fondation Cartier, c'est assez concret. C'est qu'on, nous, on propose des projets d'exposition. Moi, j'ai évidemment ce biais artiste africain, artiste femme. Ça se concrétise parfois. Ça, par exemple, ça se concrétise en une exposition à l'automne prochain. Et après, il y a la question des acquisitions. Ça, c'est toujours au sein de l'institution. Et puis à côté, il y a cette recherche que j'ai commencé à mener et qui s'inscrit dans toute une généalogie. Il y a des femmes avant moi qui se sont intéressées à comment on réécrit cette histoire de l'art du point de vue du continent africain. Par exemple, j'aimerais bien citer Ngone Fall, qui est une commissaire d'exposition, qui était directrice de rédaction de la revue de Revue Noire dans les années 90, avec qui je me suis entretenue pour ma thèse, qui est une sorte de modèle et qui m'a raconté quand elle sillonnait le continent africain pour mener cette recherche pour Revue Noire, elle se posait toujours la question de savoir s'il y avait des artistes femmes dans les scènes dans lesquelles elle arrivait. Et ça, je pense que c'est une sorte de guide. Et aujourd'hui, elle a transformé cette action. Elle a cofondé un programme avec Aware qui s'appelle Tracer une décennie, les artistes femmes en Afrique dans les années 60, qui a permis de faire émerger de nombreuses figures. Et ensuite, ces figures, une fois qu'elles ont émergé, il faut les réinscrire, voilà, dans cette histoire de l'art-là et de manière durable.
2: Les femmes dans l'art, on continue d'en parler dans quelques instants, mais tout de suite, Maktoub par l'artiste britanno-égyptienne Alewa. Yeah.

0: Maktoub, 8 milliards de voisins sur RFI. Les voisins, les voisines, comme chaque vendredi, c'est l'heure de retrouver notre artiste sonore préféré. C'est Monica Fantini avec sa chronique Écoutez le monde.
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0: Bonjour Monica.
4: Bonjour Lucie.
0: Alors, à qui ou à quoi avez-vous prêté l'oreille cette semaine?
4: À Violaine Lochu. C'est une artiste iconoclaste, une performeuse reconnue qui, dans ses créations, donne toujours de sa voix et prête l'oreille aussi bien aux voix humaines qu'aux voix animales.
5: J'aime beaucoup l'expression prêter l'oreille, mais je crois que mon écoute, elle est entière. En fait, j'ai toute une période où j'écoute et j'imite. Et après, j'oublie pendant quelques jours. Et puis après, j'improvise à partir du souvenir que j'en ai. Et ça donne ces sons-là.

Et c'est un travail vraiment de recréation et d'invention. Et c'est ça qui m'importe plus. Je n'aurais pas la prétention de dire que j'imite ou que je connais vraiment le son des animaux que je convoque. Je cherche une sorte de tierce voie entre la voix de l'animal et ma propre voix, une zone de rencontre qui est pas de l'imitation, mais plutôt une sorte de mutation, de transformation, qui font qu'on en vient à devenir l'animal, mais on reste quand même humain. Et c'est vraiment cette hybridation-là qui m'intéresse et que je crois que je traverse. L'écoute se construit. Il y a toute une relation de désir entre les deux entités qui se rencontrent. Ouais, je pense quand même qu'il faut du désir. Ouais. Pour vraiment écouter, je pense qu'il faut laisser de soi. Il faut vraiment ouvrir complètement soi, sinon on peut pas entendre parce qu'on a forcément des filtres. La vraie rencontre, c'est devenir.

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1: Merci Monica Fantini, la chronique Écoutez le monde à retrouver sur toutes les plateformes d'écoute et sur RFI Pure Radio. Anne Bourassé, Abigué du Parc, vous connaissez le travail de cette artiste Violaine Lochu?
2: Ouais, un super travail.
1: Abby?
3: Non, moi je connais pas, mais je découvre avec plaisir. Ça m'a beaucoup intriguée.
1: Avant de nous quitter, est-ce que vous avez une recommandation toutes les deux? S'il y avait une artiste qu'il fallait découvrir ou redécouvrir, laquelle ce serait pour vous, Anne Bourassé?
2: On va rester sur les contemporaines. Moi, je pense à Lou Forou, qui est actuellement présentée dans une exposition à la galerie XOXO à Paris et qui nous plonge dans des récits dystopiques de nos icônes. Là, il y a une très belle vidéo sur Britney Spears, très mélancolique, que je vous recommande d'aller voir.
1: Abigail du Parc.
3: Et moi aussi, une contemporaine, parce qu'on a beaucoup parlé d'artistes plus âgés, ce serait Carla Gay, qui est une jeune artiste franco-sénégalaise qui est présentée au Maïf Social Club et qui est une artiste que j'aime beaucoup, qui est une sculptrice, qui travaille des très grands volumes, des matières organiques, beaucoup la terre, la céramique, et qui s'est formée notamment auprès d'une artiste sénégalaise qui s'appelait Semia Wakamara, qui était une céramiste basée en Casamance. Et donc, c'est une des dernières artistes à avoir côtoyé et avoir vraiment compris profondément le travail de Semia Wakamara.
1: Le Maïf Social Club, ça se trouve où?
3: Dans le Marais.
1: À Paris, donc.
3: À Paris.
1: On ira aller découvrir ces deux artistes. Merci à toutes les deux.
2: Merci
1: pour
2: beaucoup.
1: Votre éclairage à nouveau rassé. Votre ouvrage, Les Refusés, Les Artistes Femmes n'existaient pas, est édité au Seuil. À Biguet du Parc, au mois d'octobre, votre prochaine exposition sur l'artiste ghanéen Ibrahim Mahama à la Fondation Cartier. Il sera exposé en compagnie d'autres artistes féminines, dont
3: Dorothy Akpene Amenouke, qui est une sculptrice artiste textile, qui était la professeure d'Ibrahim Mahama, Zora Opoku et Tiassa Renner.
1: Merci à toutes les deux. Donc merci aussi à Delphine Cachin qui m'a aidé à préparer cette émission, à Inès Emprunt aux réseaux sociaux et à Maëlle Guyot à la réalisation. Les voisins, les voisines, on se retrouve lundi. Cette fois, nous nous demanderons comment concilier pêche et protection des océans sur le continent africain. Pour réagir, notre numéro WhatsApp 33 6 11 80 41 89. On compte sur vous. À la semaine prochaine donc. D'ici là, portez-vous bien.
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4: Bonjour, bon réveil et merci d'écouter RFI, les 5h à Paris comme à Madrid, 3h en temps universel.
2: Martin Guez.
4: Après le Cameroun, l'Angola et la Guinée équatoriale, le pape Léon XIV poursuit sa tournée mondiale. Pas de long courrier cette fois-ci pour le souverain pontife, mais un saut de puce du Vatican à l'Espagne. C'est la première fois depuis 15 ans qu'un pape se rend dans le pays. Une visite d'une semaine qui débute aujourd'hui à Madrid. L'épidémie d'Ebola, jugée sérieuse par l'OMS, même si le nombre de cas confirmés a largement été revu à la baisse en RDC. L'Organisation mondiale de la santé et l'Agence africaine de santé annoncent le déblocage d'une enveloppe d'un demi-milliard de dollars pour lutter contre l'épidémie. Cuba, encore un peu plus asphyxié par les sanctions américaines après les secteurs des transports, de l'énergie et de l'hôtellerie, autour du secteur bancaire de s'exposer aux sanctions. Et puis enfin, Pitex 7 n'est pas le bienvenu. Aux célébrations de débarquement en Normandie, le chef du Pentagone voit un collectif citoyen de Langrune-sur-Mer lui barrer la route. Après sa tournée africaine, le pape Léon XIV effectue son premier déplacement en Europe. Le souverain pontife qui arrive aujourd'hui en Espagne, c'est la première fois qu'un pape se rend dans le pays depuis 2011. Et la venue à l'époque de Benoît XVI, une visite de 7 jours qui portera essentiellement sur les questions migratoires et les questions sociales, avec en point d'orgue une rencontre avec le premier ministre socialiste espagnol Pedro Sanchez. Un voyage en 3 étapes qui commence à Madrid avant de le mener en Catalogne et dans l'archipel des Canaries. Les précisions avec notre correspondant au Vatican, Eric Sénanque.
5: Ce voyage en Espagne, avant celui en France fin septembre, est un recentrage européen pour Léon XIV, alors que François ne s'était pas rendu dans le royaume espagnol durant son pontificat. 15 ans après Benoît XVI, venu à Madrid pour les Journées mondiales de la jeunesse, le souverain pontife va passer 6 jours dans un des grands pays catholiques d'Europe, avec une première, son discours devant le Parlement espagnol. Mélange de rencontres officielles et de rendez-vous plus spirituels et pastoraux, ce voyage le guidera aussi à Barcelone, sur les traces d'Antoni Gaudí, l'architecte de la Sagrada Familia, dont le procès en béatification est ouvert depuis l'an 2000 au Vatican. La dernière étape de ce voyage sera l'archipel des Canaries avec une forte dimension migratoire, une étape 3 semaines avant un déplacement symbolique à Lampedusa. Au Vatican, ce voyage est vu comme l'occasion de conforter la foi des catholiques espagnols dans une société qui s'est beaucoup sécularisée. Une rencontre hors programme avec des victimes de prêtres pédophiles a été rajoutée, a souligné hier le Saint-Siège, l'Église espagnole n'ayant pas été épargnée par les scandales sexuels. Durant ce voyage apostolique, Léon

0: Avec tout ce qui est technologie, on peut aller super loin.
1: Née au Qatar de parents infirmiers, Dina Abdelwahed part à Tunis pour étudier les beaux-arts et devenir architecte d'intérieur. C'est là qu'elle découvre le jazz et reprend les standards de Billie Holiday et Ella Fitzgerald avant de plonger dans la scène électro et queer.
0: Je joue une sonorité qui évoque le milieu de ballroom. C'est un mouvement queer d'afro-américains né dans les années 80 et je trouve parfois des pépites qui vont avec mes cette DJ.
1: Pour le festival Manifest, cette visionnaire engagée a créé un kanoun, une sitar arabe en version numérique pilotée par un musicien classique.
0: Le répertoire, c'est un répertoire de musique arabe classique des années 30 et 40 de Tunisie, de l'Égypte, Syrie et l'Arabie Saoudite.
1: Une nouvelle manière de faire vivre la musique arabe, toujours reconnaissable mais résolument tournée vers l'avenir.
2: Voilà, l'envoûtante Odyssée de Dina Abdelwahed qui se produit ce soir au 104. Le Festival Manifest se prolonge jusqu'au 27 juin.
3: Merci beaucoup Martin Guez. 5h13 en temps universel. Une question ce samedi dans RFI Matin. La Russie est-elle en train de perdre sa guerre en Ukraine? Pour l'instant, Vladimir Poutine refuse de parler à Volodymyr Zelensky. Mais la population russe commence à montrer quelques signes de fatigue. Alors quelle stratégie du côté du Kremlin? Quelle communication de part et d'autre pour préparer l'opinion de chaque pays à une éventuelle fin du conflit? Analyse à suivre dans une heure avec notre invitée, la chercheuse Christine Dugoin-Clément. On continue aussi de parler football à 5 jours de la Coupe du Monde, suite de notre série sur les 10 pays africains qui vont y participer, avec aujourd'hui l'Égypte de Mohamed Salah.
4: Tout le monde veut voir Mohamed Salah, c'est une icône. Il a accompli beaucoup de belles choses et c'est quelqu'un qui s'est construit tout seul. Toutes les générations, tous les jeunes rêvent de devenir comme lui.
3: Un reportage à écouter vers 6h45, temps universel, le mondial. Ce sera aussi dans le journal des sports dans une demi-heure, juste après l'actualité africaine.
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3: Mais d'abord direction le Vietnam, réputé normalement pour son alimentation saine et équilibrée. Et pourtant, aujourd'hui, environ 20% de la population est en surpoids ou obèse. C'est l'une des progressions les plus rapides d'Asie du Sud-Est selon l'Organisation Mondiale de la Santé. Alors comment expliquer cette situation? Reportage à Hanoï de Jean-Pierre Fage.
6: Sur les trottoirs de la capitale, ces jeunes dégustent des cafés au lait concentré, à la crème salée ou au jaune d'œuf. Une seule boisson peut contenir l'équivalent de la dose journalière de sucre recommandée par l'OMS. Dans ce café branché d'Hanoï, une jeune vendeuse explique la préparation de ses boissons.
7: La quantité de sucre varie. Il y a environ 20 à 30 grammes de sucre raffiné pour une boisson entre 35 centilitres et 50 centilitres. Les jeunes Vietnamiens aujourd'hui aiment manger sucré. Oui, ils aiment la restauration rapide et boire des boissons qui contiennent beaucoup de sucre.
6: McDonald's, KFC ou Loteria, depuis les années 90 et l'ouverture économique du pays sur le monde, les chaînes de fast-food n'ont cessé de se développer, modifiant progressivement les habitudes de consommation. À Hanoï, dans certains quartiers, jusqu'à 40% des jeunes seraient en situation de surpoids ou d'obésité. Les villes sont les plus exposées à cette hausse, explique Alice Nguyen, diététicienne.
8: Il y a beaucoup de nouvelles tendances alimentaires qui arrivent, par exemple pour les boissons, la nourriture. Il y a beaucoup de publicité sur ces produits. La plupart des gens ne sont pas vraiment conscients du fait qu'un apport excessif en calories peut avoir un impact sur le taux d'obésité.
6: Selon elle, les jeunes sont en première ligne face au phénomène. Le gouvernement a récemment annoncé la mise en place de mesures dans les écoles avec un meilleur encadrement des repas et des actions de sensibilisation auprès des élèves.
8: Je pense que la génération plus âgée au Vietnam est celle qui consomme le plus de nourriture réelle, des aliments non transformés, plutôt que les jeunes.
6: Chaque jour, Hoa prépare des petits plats à base de tofu, de sauce de poisson ou encore de légumes frais du marché. Les mains sur la cuisinière, cette soixantenaire remue dans une poêle des champignons et du bœuf. en expliquant ses recettes favorites.
5: C'est des crevettes sautées avec du porc. On n'utilise pas beaucoup d'huile et les plats sont très légers tout en étant nutritifs. Par exemple, le tofu frit avec des oignons ou encore du poulet bouilli dont le bouillon peut être utilisé pour cuisiner la courge.

0: Bi, tiens thêm lòng gà vào.
1: Pour encourager la consommation de produits plus sains, les autorités vietnamiennes multiplient les mesures. Depuis 2026, l'étiquetage nutritionnel plus détaillé est devenu obligatoire sur les produits alimentaires. Le pays doit progressivement faire entrer en vigueur une taxe sur les boissons sucrées. Jean-Pierre Fage, Hanoï, RFI.
2: Un reportage à retrouver sur RFI.fr. Toujours sur le continent asiatique, cette semaine c'était le 37e anniversaire du massacre de Tiananmen à Pékin. Bonjour Joris Zilberman.
3: Bonjour.
2: Et le gouvernement chinois est allé plus loin que d'habitude dans l'étouffement de la mémoire de cette répression sanglante.
4: Et oui, pour la première fois, les maires de Tiananmen n'ont pas pu aller au cimetière de Wan'an qui se trouve près du 5e périphérique à Pékin, dans le nord-ouest de la capitale. Les maires de Tiananmen, c'est une association de familles de victimes du massacre du 4 juin 1989, qui demande la vérité sur ce qui s'est passé. La vérité sur cette répression d'un mouvement pro-démocratie qui a commencé au printemps 89, des milliers de jeunes et puis des ouvriers qui se sont joints à eux et qui s'est terminé par l'intervention des chars de l'armée chinoise dans la nuit du 3 au 4 juin. Des centaines, voire des milliers de personnes tuées, surtout sur les avenues près de la place Tiananmen. C'est ce que dit l'une de ses mères, Zhang Xianling. On l'entend ici dans une vidéo publiée le 30 mai dernier sur Facebook, qui est censuré en Chine. Merci à vous, dit-elle, de ne pas oublier celles et ceux qui ont versé leur sang dans les rues de Pékin pour porter la voix du peuple. Parce que depuis plus de 30 ans, ces maires de Tiananmen venaient chaque année déposer des fleurs et se recueillir sur la tombe de leurs enfants, tués par les chars, par les soldats de l'armée populaire de libération. Et cette fois, les membres du groupe ont reçu un avis du bureau municipal de la sécurité de Pékin. Interdiction de se rendre dans l'enceinte du cimetière, ni d'y tenir leur rite en hommage aux morts ce jeudi 4 juin.
2: Et la censure d'Internet a atteint aussi cette année des sommets, hein, Joris.
4: Absolument. Ce jeudi 4 juin, les internautes chinois pouvaient se voir interdire de comptes sur les réseaux sociaux, mais aussi bloqués sur des sites d'achat en ligne comme Taobao, l'équivalent d'eBay. Ainsi, un utilisateur qui a simplement liké une photo de bougie s'est vu bloqué instantanément et ses posts devenir inaccessibles. L'intelligence artificielle, il faut le dire, est massivement utilisée pour la cybercensure. Mais le Parti communiste chinois est allé encore plus loin, puisqu'il a communiqué sur l'incident du 4 juin, comme on dit en Chine, mais en réécrivant l'histoire complètement. En effet, après 13 ans de règne de Xi Jinping, le parti a décidé de ne plus seulement effacer tout travail de mémoire documenté sur le massacre, comme il le fait depuis 37 ans. Désormais, il présente les soldats de l'armée populaire de libération comme les vrais héros, je cite, de Tiananmen, ceux qui se sont sacrifiés pour sauver le pays des ennemis de la nation, à savoir les manifestants maintenant appelés des terroristes et plus seulement des contre-révolutionnaires comme dans le passé. Cette nouvelle propagande vient couronner 3 décennies de rupture du fil mémoriel organisé patiemment par le parti chez les générations nées après Tiananmen. 30 ans de censure et de désinformation qui ont créé une page blanche dans la conscience publique, une page blanche qui peut être désormais remplie par un nouveau récit.
2: Mais est-ce que ça fonctionne totalement auprès de la jeunesse chinoise?
4: Eh bien justement, les jeunes chinois apprennent bon an mal an, souvent par hasard, qu'il s'est passé autre chose à Tiananmen que ce que dit la propagande officielle. Un exemple, en février dernier, quand la patineuse américaine Alyssa Liu a remporté l'or olympique aux Jeux d'hiver de Milan Cortina, eh bien, des rumeurs ont circulé en Chine à propos de son père, Arthur Liu, qui avait participé aux manifestations de la place Tiananmen et après la répression, qui s'était réfugié aux États-Unis où sa fille Alyssa est née en 2005. Évidemment, ces discussions ont été rapidement censurées. Mais on voit là que sur les réseaux sociaux chinois, la question de Tiananmen ressurgit par hasard dans des contenus de divertissement, des jeux en ligne, des vidéos d'influenceurs. Et quand politique et divertissement vont de pair avec une audience maximale, la censure est beaucoup moins rapide.
2: L'Asie en mouvement, la chronique de Joris Zilberman.
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2: Ce sera demain à Saint-Denis, près de Paris, Jean-Luc Mélenchon en meeting. À la veille donc de cette prise de parole, on s'intéresse à un concept mis en avant par la France Insoumise depuis plusieurs mois et qui fait beaucoup réagir, celui de Nouvelle-France. Bonjour Victorien Villaume.
3: Bonjour Clotilde.
2: C'est un concept déjà porté pendant les municipales et qui sera sans doute un marqueur de la campagne présidentielle.
3: Oui, d'ailleurs dans la lettre où il annonce sa candidature, Jean-Luc Mélenchon y fait directement référence. L'heure du grand changement est venue, écrit-il. Faisons vivre une Nouvelle-France. Alors ce n'était ni la première fois que Jean-Luc Mélenchon, ni la première fois qu'un homme politique prononçait ces mots. On pourrait citer Valérie Pécresse, Arnaud Montebourg ou même Jacques Chirac. Mais dernièrement, Clotilde, les Insoumis ont été interrogés largement sur le sens précis de cette expression.
2: Et donc ?
3: C'est la France telle qu'elle est aujourd'hui, défendent sur les plateaux télé les cadres insoumis. LFI dit parler de l'immigration et du fait que de nombreux Français aujourd'hui ont un grand-parent qui était immigré. Mais le parti précise que cette nouvelle France englobe aussi le renouvellement des générations, le bouleversement de la condition des femmes avec les familles monoparentales de plus en plus nombreuses, ou encore la généralisation pour les travailleurs du statut d'auto-entrepreneur.
2: Ce sont des explications loin de convaincre, hein, Victorien, les adversaires et les rivaux politiques qui, pour beaucoup, du communautarisme finalement de la part de LFI.
3: Ce concept de Nouvelle France est fondé sur l'origine étrangère et constitue la quintessence du racisme, s'indigne la chef de file du RN, Marine Le Pen. Un sénateur, Les Républicains, voilà une stratégie pour draguer, je cite, un électorat communautaire. Et à gauche non plus, on n'est pas tendre. Ce concept contribue à fracturer le pays entre une nouvelle France et une vieille France pas belle qu'il faudrait écarter, analyse le communiste Fabien Roussel, qui estime que LFI propose un concept identitaire et fait du communautarisme. Jean-Luc Mélenchon fait exprès de cliver et mobilise un électorat jeune et racisé qui se sent délaissé, analyse pour sa part un cadre du PS. Du scepticisme aussi, de façon plus surprenante, chez une députée écologiste. Oui, la France évolue, mais vu l'élan conservateur que l'on observe aujourd'hui, au lieu de radicalement imposer l'étiquette « nouvelle », il faudrait expliquer, rassurer, rassembler.
2: Du côté de LFI, on se défend de tout clivage.
3: Les Insoumis dénoncent une mauvaise compréhension. Il n'y a pas d'explication racialiste. La Nouvelle France, c'est celle qui ne laisse personne sur le côté et ne trie pas ses enfants, dit un député LFI. Interrogé sur le sujet récemment, Jean-Luc Mélenchon lui assume ce qu'il appelle un concept hameçon pour faire surréagir. Et un proche du leader LFI l'affirme, ce concept ne fait que commencer à vivre.
2: Victorien Villaume pour la chronique politique. Presque 7h30 à Paris, l'actualité africaine dans un instant. Mais juste avant, Catherine Potet, vous revenez comme chaque samedi sur l'un des sujets traités par Jeune Afrique avec le directeur de la rédaction du magazine.
6: À la une de Jeune Afrique, le palmarès des 20 pays les plus performants du continent. Bonjour François Soudan.
7: Bonjour Catherine.
6: Votre palmarès repose sur plusieurs critères, la gouvernance économique, l'influence, l'innovation, des critères exigeants donc. Alors, qui sont les gagnants et les perdants de cette seconde édition du palmarès de Jeune Afrique ?
7: Alors, c'est une édition commentée par Thaïs Brouck et qui prend en compte les trois domaines clés que vous venez de citer, eux-mêmes décomposés en 24 indicateurs distincts. Et comme l'an dernier, l'Afrique du Sud, Catherine, l'emporte, je dirais, haut la main. Alors, bien sûr, la première économie du continent, c'est aussi un pays où les inégalités sociales, le chômage, la violence demeurent élevées, mais elle conserve une longueur d'avance dans tous les autres domaines. Innovation, qualité des universités, marché des capitaux, taille des grandes entreprises, ainsi que l'influence symbolique, culturelle et diplomatique. L'Afrique du Sud est membre des BRICS et du G20. Viennent ensuite, Catherine, dans l'ordre, Maurice, la Namibie et le Maroc, trois pays qui conjugue un environnement des affaires attractif, diversification économique réussie et un taux de recouvrement fiscal élevé. Deux pays, par contre, décrochent dans notre classement. Le Sénégal, pénalisé par la découverte de sa dette cachée, et l'Éthiopie, qui pâtit de son manque de transparence dans la communication de ses indicateurs économiques.
6: Ce palmarès concerne donc 20 pays, mais vous consacrez un encadré au match Côte d'Ivoire-Ghana, et c'est le Ghana qui l'emporte d'une courte tête.
7: Ah oui, il y a une rivalité traditionnelle, comme on le sait, entre ces deux locomotives d'Afrique de l'Ouest après le Nigeria, deux pays dont les économies présentent de nombreux points communs et qui sont depuis toujours au coude à coude. Alors, même si la Côte d'Ivoire jouit d'un taux de croissance plus élevé, d'une inflation mieux maîtrisée, d'un volume d'investissement étranger supérieur à ceux du Ghana, ce sont les projections du FMI pour cette année 2026 qui ont provoqué cette légère aversion dans notre classement. Le PIB du Ghana devrait en effet atteindre 118 milliards de dollars en 2026, soit 8 milliards de plus que celui de la Côte d'Ivoire. C'est d'autant plus remarquable, Catherine, que le Ghana, souvenez-vous, était en défaut de paiement il y a 3 ans et qu'il a dû procéder à une douloureuse restructuration de sa dette.
6: Enfin, François Soudan, les missions de maintien de la paix assumées par certains pays rentrent également dans les critères retenus par Jeune Afrique. Alors, de quelle manière ces missions contribuent-elles à la performance des États ?
7: C'est un vecteur d'influence et aussi d'opportunité économique. Prenez le cas emblématique du Rwanda. Le Rwanda a près de 9000 hommes déployés dans des missions de maintien de la paix ou de sécurisation en Centrafrique, au Soudan du Sud, au Mozambique, pour moitié sous bannière ONU, pour moitié dans le cadre d'accords bilatéraux. Autre cas, celui du Tchad, qui dispose d'une expérience acquise dans ce domaine au Mali, en République des Congo, en Côte d'Ivoire, et qui est en train de déployer 1500 hommes en Haïti, censé prendre la relève du millier de policiers kényans dont la présence n'a pas été couronnée de succès, c'est le moins que l'on puisse dire. Alors, ces États ne font pas d'argent à proprement parler avec le maintien de la paix. L'ONU rembourse 1 448 $ par mois et par soldat, somme à laquelle s'ajoute le défraiement de la logistique et du matériel. Ça allège le budget de la défense sans plus. Par contre, ces interventions extérieures sont un instrument de soft power et ça peut ouvrir la voie à des opportunités mêlant business et sécurité. Le Rwanda, d'ailleurs, ne s'en prive pas, tant en Centrafrique qu'au Mozambique, où la présence de ses soldats s'accompagne de celle de ses entreprises, Catherine.
6: Merci François Soudan. Le palmarès des 20 pays africains les plus performants, c'est à lire dans jeuneafrique.com.
2: Et merci à vous Catherine Potet, on vous retrouve dans un quart d'heure à peu près pour la revue de presse. D'ici là, le journal Afrique à suivre sur RFI.
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2: Il est 5h30 en temps universel. 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
2: Le journal Afrique. Bonjour Arthur Poncher.
11: Et bonjour Clotilde et bonjour à vous qui nous écoutez.
2: L'épidémie d'Ebola est sérieuse mais nous pouvons la maîtriser. Ce sont les mots de Jean Kaseya à la une de votre journal.
11: Le directeur d'Africa CDC qui dévoile le plan de l'OMS et de l'Agence de santé de l'Union africaine pour lutter contre la fièvre hémorragique. 518 millions de dollars débloqués. Certains habitants doivent nettoyer leur maison 3-4 fois par jour. Kolwezi dans le sud-est de la RDC envahi par la poussière. Plusieurs études scientifiques pointent du doigt la pollution des mines de cuivre et de cobalt. La une, c'est aussi la visite du président de la refondation malgache à Libreville. Le Liberia, choisi par Washington pour être l'un des 20 centres d'enregistrement de demandes de visa pour les États-Unis. Et puis les sports dans 10 minutes et à 5 jours du coup d'envoi du mondial de foot, les matchs préparatoires se poursuivent. La Tunisie se déplace aujourd'hui à Bruxelles. 518 millions de dollars pour combattre Ebola. L'Organisation mondiale de la santé et l'Agence de santé de l'Union africaine dévoilent leur plan. Contrôle des infections, analyse en laboratoire ou encore soins cliniques. Voilà quelques-uns des objectifs de l'OMS et d'Africa CDC. Alors que la fièvre hémorragique continue de se diffuser, 381 cas et 64 décès désormais confirmés en RDC, 16 cas et 1 mort en Ouganda. L'épidémie est sérieuse, prévient Jean Kaseya, le directeur d'Africa CDC. Mais ensemble, nous pouvons la maîtriser, rassure-t-il.
12: Nous sommes passés de 3 zones de santé dans une seule province touchée par l'épidémie à 26 zones de santé dans 3 provinces. Cela montre que l'épidémie se déplace, mais son épicentre se trouve toujours en Ituri, où se sont concentrés 90% des cas et 76% des décès. Si vous comparez le nombre de cas et de décès par rapport aux épidémies précédentes, c'est l'épidémie la plus sérieuse à laquelle est confronté le pays. Nous avons réagi dès que l'épidémie a été déclaré. Plus de 200 tonnes de matériel ont déjà été livrées dans la région, mais les défis sont importants. Le plus important reste l'insécurité. Je suis allé à Bunia, je voulais me rendre dans certaines zones de santé, mais on m'a dit que c'était impossible. L'Ituri est également une zone avec une forte densité de population, les mines de la province qui attirent beaucoup de gens qui se déplacent dans toute la région, et cette mobilité est l'un des facteurs qui accentue la propagation de cette épidémie.
13: The spreading of the outbreak.
14: Jean Casseya, le directeur d'Africa CDC, hier après-midi lors d'une conférence de presse. L'épidémie actuelle pourrait rivaliser avec celle record de 2014. Ça, c'est ce qu'indique pour sa part le Centre américain de contrôle et de la prévention des maladies. Mais quelle est donc cette étrange poussière qui recouvre Kolwezi? Les habitants de cette ville du sud-est de la RDC décrivent un nuage de poussière comme du brouillard. C'est en fait un phénomène bien connu des communautés locales, la pollution liée aux mines de cuivre et de cobalt sur place. 4 études scientifiques indépendantes le confirment, patient Ligodi, les habitants sont exposés aux particules fines et à de graves risques pour leur santé.
15: Kolwezi, au bout d'une route poussiéreuse, l'école Galaxy, environ 1500 élèves et près de 70 enseignants. Et à moins de 500 mètres, un dépôt des déchets miniers. C'est ici que des chercheurs des sources internationales, une organisation des sciences environnementales basée en Italie, ont installé leurs capteurs en octobre 2025. Résultat, les concentrations des particules fines atteignent 3 fois la limite fixée par l'OMS. L'après-midi, quand les enfants sont encore en classe, c'est les pics. Autour de Kolwezi et des Fungurume, 8 sites ont été surveillés. Sur tous, les niveaux de pollution dépassent les recommandations de l'OMS. La poussière transporte du cobalt, du cuivre, du manganèse et à doses élevées, ces derniers attaquent le système nerveux central. Dans les rivières et les puits, les scientifiques relèvent aussi de l'arsenic, du plomb, de l'uranium. Ces 4 études ont été publiées par sources internationales et 2 professeurs de l'université de Lubumbashi, Celestin Banza Lubaba et Arthur Kaniki Chamala, avec les ONG britanniques RED et congolaises AfriWatch. Les chercheurs réclament une évaluation sanitaire indépendante, urgente, financée par les entreprises.
14: Passion Ligodi. 5h34, en temps universel, figure du mouvement de la Gen Z, le voilà désormais menacé de poursuites judiciaires. À Madagascar, Antoine Razouerson voit son immunité parlementaire levée. C'est ce député qui a saisi récemment la Haute Cour constitutionnelle pour demander la destitution du chef de l'État. Alors que le bras de fer se poursuit donc entre les pouvoirs exécutifs et judiciaires sur la Grande Île, le colonel Ranjanirin, élu au Gabon, le président de la refondation arrivé hier à Libreville pour s'entretenir avec son homologue Brice Clotaire Oligui Nguema, pour l'une de ses premières visites sur le continent. Michael Ranjanirin fait le choix d'un pays secoué, lui aussi par un coup d'État il y a 3 ans, et qui désormais est dirigé par un ancien militaire. À Libreville, Yves-Laurent Goma.
16: Dès son arrivée sous le perron du palais de la rénovation, le président de la transition malgache a eu droit à des honneurs et à un défilé militaire. Une torche indigène, faite à base de résine du célèbre bois de Koumé, lui a été remise par des pygmées pour éclairer son chemin et ses actions. Les 2 chefs d'État ont ensuite eu un tête-à-tête durant près d'une heure. Au terme de ce huis clos, le colonel Michael Ranjanirin a clairement affirmé être venu s'inspirer de la manière dont la transition gabonaise a été menée après le coup d'État qui a déposé le régime d'Ali Bongo.
17: Nous accueillons avec beaucoup d'intérêt la perspective d'échange entre nos équipes respectives afin de capitaliser les bonnes pratiques tirées des expériences gabonaises.
16: En réponse, Brice Clotaire Oligui Nguema a promis tout le soutien du Gabon au peuple malgache.
18: J'ai témoigné de notre soutien à l'égard de Madagascar et je me ferai l'honneur de plaider en sa faveur auprès de la communauté internationale, compte tenu des nombreux défis dont la résolution est entravée par l'isolement diplomatique.
16: Le président malgache et sa délégation visiteront ce samedi plusieurs projets de développement réalisés par le pouvoir actuel. Yves Laurent Goma, Libreville, RFI.
14: La présidente tanzanienne était-elle en Russie? Première visite sur place d'un chef de l'État tanzanien en près de 60 ans. Samia Suluhu Hassan a rencontré Vladimir Poutine et promis de renforcer les liens entre leurs deux pays. Elle annonce notamment l'ouverture d'une ligne aérienne directe entre Dar es Salaam et Moscou. L'actualité au Congo-Brazzaville et la première conférence de presse hier de l'Alliance pour la République et la démocratie depuis la présidentielle. Le groupement de partis d'opposition n'est pas représenté au Parlement. Son leader, Mathias Nzon, s'est donc exprimé hier à Brazzaville et exposé ses griefs contre le pouvoir de Denis Sassou Nguesso, Loïcia Martial.
19: Mathias Nzon, face à la presse, a jugé inopportune la décision du président Denis Sassou Nguesso prise le 25 mai de supprimer les visas d'entrée au Congo à tous les peuples africains à compter de janvier 2027. Mathias Nzon.
20: Il faut justifier quelle est la raison pour laquelle nous voulons faire ça. Nous, au Congo, qu'est-ce que nous attendons d'une telle ouverture? Donc, non seulement c'est illégal, parce que notre constitution ne le prévoit pas. Deuxièmement, c'est une affaire qui concerne l'ensemble du pays. Ça doit passer par les élus du peuple. Donc, le Parlement n'a pas été saisi. Et ensuite, il faut la réciprocité.
19: Par ailleurs, le dirigeant de la plateforme d'opposition, non représenté au Parlement, s'est plaint de la dette du Congo qui suit une courbe exponentielle. Alors qu'il avait bénéficié en 2010 de l'initiative des pays pauvres très endettés, qui avait remis les compteurs à zéro. La dette du Congo représente aujourd'hui plus de 90% de son PIB.
20: Le problème réel, c'est le Congo s'endette à quelle fin? Puisque sur le plan national, on ne voit aucun résultat. Sinon, l'élargissement de la pauvreté et de la souffrance des Congolais.
19: Les autorités gouvernementales congolaises n'ont pas encore réagi aux déclarations de l'opposant, Loïcia Martial, Brazzaville, RFI.
14: La justice américaine invalide plusieurs restrictions à l'immigration aux États-Unis imposées par l'administration Trump. Nouveau revers pour le président. En novembre, Washington suspendait toute demande de carte verte ou de naturalisation pour les ressortissants de 19 pays, dont le Tchad, le Congo, la Guinée équatoriale ou encore le Soudan. Des États par ailleurs déjà concernés par une interdiction d'entrer sur le territoire. L'administration américaine devrait faire appel de cette décision. C'est en tout cas une nouvelle illustration de la politique migratoire américaine, être de plus en plus restrictive. On vous en parlait cette semaine. Les États-Unis vont réduire le nombre d'ambassades dans lesquelles les Africains pourront enregistrer leurs demandes de visa. De près de 50 emprises diplomatiques, Washington passe à une vingtaine de centres habilités à effectuer ces démarches. Le Liberia est l'un des pays choisis par la Maison-Blanche. Christina Okello, sur place, cette mesure est plutôt bien accueillie par les autorités.
21: Au Liberia, cette décision est largement perçue comme une marque de confiance de Washington. Pour l'ancien ambassadeur libérien aux États-Unis, Jeremiah Solente, elle traduit avant tout la solidité des relations entre les deux pays.
22: Nous sommes très fiers de faire partie des pays retenus. Cette décision montre que les États-Unis ne nous ont pas oubliés. Malgré la guerre civile, nous avons tourné la page du conflit et nous sommes aujourd'hui en mesure d'offrir un environnement propice au traitement de ces dossiers.
21: Pour le politologue Abdullah Kiatamba, ce choix américain s'explique aussi par le rapprochement diplomatique entre Monrovia et Washington depuis l'arrivée au pouvoir du président Joseph Boakai. Selon lui, les progrès réalisés dans la sécurisation du système de passeport ont également contribué à renforcer la confiance américaine.
23: Les choses ont beaucoup changé. L'équipe diplomatique actuelle a permis de restaurer la confiance avec les partenaires internationaux, notamment les États-Unis.
21: Au-delà de la portée diplomatique, les autorités libériennes espèrent aussi des retombées économiques. L'arrivée de demandeurs de visa venus d'autres pays de la région pourrait en effet bénéficier aux hôtels, aux compagnies de transport et au commerce de la capitale.
14: Christina Okello, le Nigeria va recenser ses ressortissants qui souhaitent quitter l'Afrique du Sud. Le pays secoué ces dernières semaine par des manifestations xénophobes. Il y a une dizaine de jours, le Ghana a rapatrié plusieurs centaines de ses citoyens. Cette semaine, le Mozambique a fait de même. Les témoignages des Mozambicains font froid dans le dos. Ils sont à écouter sur RFI.fr. Les frontières du Cameroun gangrénées par la criminalité. On termine ce journal avec ce rapport alarmant de l'Institut d'études de sécurité. Plusieurs chercheurs ont analysé comment, en une décennie, des crises sécuritaires très différentes aux frontières du Cameroun ont évolué en zone de non-droit où agissent des groupes armés et bandes armées fragmentées, Amélie Tullet.
0: Si l'on réduit le Cameroun à un triangle avec comme base sa façade maritime, le pays est fragilisé depuis des années au sommet par les groupes armés issus de Boko Haram, côté gauche par la fragmentation du mouvement séparatiste anglophone et côté droit par les incursions de rebelles centrafricains. Et sur tous ces contours, selon le chercheur Raoul Soumotayo, au fil du temps, l'érosion de l'autorité de l'État, la multiplication des groupes et la circulation des armes ont permis le développement d'une économie de prédation où les logiques criminelles se mélangent aux motivations politiques et des acteurs opportunistes exploitent les failles de la gouvernance.
1: On a l'habitude de dire de manière triviale que les criminels font du droit comparé, tirent profit des difficultés de coopération entre des États qui abandonnent leur périphérie à des groupes armés qui, d'une manière ou d'une autre, rançonnent l'État à travers les prises d'otages et les rackets et plusieurs autres formes de criminalité.
0: Telles que les vols de bétail, de récoltes, les kidnappings, le trafic d'armes, de drogue ou de ressources naturelles comme le bois, toutes ces formes de criminalité concernent désormais toutes les zones frontalières. Une criminalité organisée d'une ampleur préoccupante, selon le chercheur Raoul Soumotayo. Ce sujet, dit-il, devrait être mis à l'agenda politique avec plus de moyens et de coordination entre les pays limitrophes. Il espère que le sujet sera abordé lors de la session parlementaire de ce mois de juin.
14: Amélie Tullet, 6h43 à Yaoundé et à Kinshasa. C'est à vous, Clotilde Dumay.
2: Merci beaucoup, Arthur Ponchelet. On passe au sport. Et bonjour Babacar Diarra.
3: Bonjour Clotilde.
2: Du football d'abord avec la Tunisie qui poursuit sa préparation pour la Coupe du Monde à Bruxelles cet après-midi.
3: Les Aigles de Carthage affrontent les Diables Rouges belges pour leur dernier match de préparation avant de décoller vers le Mexique. Quelques jours après leur défaite 1-0 en Autriche, les hommes de Sabri Lamouchi se frottent à une sélection européenne majeure. Un bon test pour une sélection tunisienne encore en phase de tâtonnement avec des principes de jeu du nouveau sélectionneur Sabri Lamouchi. Lamouchi qui a d'ailleurs précisé qu'il opérerait des changements autant sur le plan tactique que sur des joueurs alignés.
4: Il peut y avoir des changements en fonction de système, de joueurs, mais ce qu'il faut qu'on retienne et qu'on garde, c'est l'attitude, la volonté de jouer vers l'avant, la volonté de défendre ensemble, la volonté de pouvoir poser le ballon et mettre en difficulté notre adversaire. Ça doit rester dans notre volonté de départ. Après, il y aura des petits changements tactiquement et possible en tant que joueur également.
3: Belgique-Tunisie, coup d'envoi 13h temps universel. D'autres rencontres amicales sont au programme pour des sélections africaines du Mondial. Belgique, Brésil, Égypte, Cap-Vert, Bermude, ce sera aux États-Unis. Et puis il y aura au Mexique, Jamaïque, Afrique du Sud.
2: Le football gabonais lui a perdu l'une de ses panthères.
3: Hirondu Moussavou King s'est éteint à l'âge de 34 ans. Le défenseur avait défendu les couleurs du Gabon à 12 reprises. Formé au stade Malherbe de Caen, il a vécu la majorité de sa carrière en France avant de s'envoler pour l'Espagne, l'Italie et l'Inde. Le flou entoure les circonstances de son décès prononcé à Libreville.
2: Chez les dames Babacar, la préparation à la CAN féminine bat son plein et les éléphantes de Côte d'Ivoire ont fait le plein hier au Félicia d'Abidjan.
3: Dans le cadre de leur double confrontation en amicale face aux Krioulas du Cap-Vert, les Ivoiriennes ont remporté la première manche 3-0. En attendant la compétition prévue mi-juillet, elles engrangent les victoires tout en intégrant de nouvelles joueuses à chaque regroupement. Molamine Sissavané.
24: À la première mi-temps, les Cavendiennes s'est donné à fond. Donc je trouve que les éléphants sont dans les match.
25: On joue les 5 minutes du temps additionnel de la seconde mi-temps et la Côte d'Ivoire mène 3-0 face au Cap-Vert. Junior Irié peut donc débriefer tranquillement avant même le coup de sifflet final.
24: C'est une belle opportunité pour nous de tout gagner les matchs, de montrer vraiment notre force. Ça me fait toujours plaisir de voir les filles jouer parce qu'il y a la qualité et puis il y a les buts qui sont vraiment magnifiques à voir.
25: Les 3 buts du soir sont l'œuvre de l'expérimenté Rosemonde Kouassi, auteur d'un doublé, et de la jeune Safi Ouedraogo qui a rejoint la sélection A récemment. Comme elle, pas mal de jeunes joueurs sont appelés par le coach Renal Pedros.
26: On a essayé d'élargir à chaque fois un maximum pour prendre des joueuses différentes, parce que c'est notre dernier rassemblement avant la liste de la CAN. Et la vie de groupe se passe très bien pour ces joueuses qui arrivent. Il y aura un bilan de fait, puis on décidera des joueuses pour la CAN.
25: Quant au contenu proposé par ces joueuses, le technicien français est partagé malgré la victoire.
26: En première mi-temps, on a manqué de mobilité offensive surtout. On a un peu mieux fait en deuxième mi-temps. Il faut que nous, on arrive à trouver de la confiance, trouver des automatismes. On fait un bilan de notre premier match, des choses qui n'ont pas été sur ce premier match, qui doivent changer sur ce deuxième match.
25: Le second match face au Cap-Vert est prévu pour le lundi 8 juin prochain. Molamine Sissavané, Abidjan, RFI.
2: Et c'était le journal des sports de Babacar Diarra, 5h46 en temps universel pour le prochain quart d'heure. On est en studio tous ensemble avec Catherine Potet et Newton Ahmed Barry. Bonjour à tous les deux.
5: Bonjour Clotilde.
6: Bonjour Clotilde.
2: Votre revue de presse d'abord, Catherine, dans un instant.
5: Nous parlerons du redécoupage électoral aux États-Unis qui vise particulièrement les Afro-Américains.
2: Et juste après, votre analyse, Newton Ahmed.
6: Oui, Talon c'était Talon, Ouadani c'est Ouadani, évidemment. Il n'a pas tardé à mettre en œuvre le dévoi d'ingratitude.
2: Mais d'abord, je vous rappelle les principales informations pour l'instant de ce samedi 6 juin 2026. Le Koweït et Bahreïn visés par des missiles iraniens. Les gardiens de la révolution ont affirmé avoir frappé des bases ennemies dans la région après des bombardements américains contre des installations radars en Iran. Par ailleurs, Téhéran appelle le président libanais à sauver son pays contre le vrai ennemi, à savoir Israël. Réponse du chef de la diplomatie iranienne après les propos de Joseph Aoun qui a demandé à l'Iran hier de ne plus interférer dans les affaires du Liban. Dans l'actualité également, à la veille du second tour de la présidentielle au Pérou, coup dur pour le candidat de gauche. La justice péruvienne ordonne le renvoi en procès de Roberto Sanchez. Il est accusé d'avoir déclaré de fausses informations à l'autorité électorale concernant des apports financiers à son parti. Roberto Sanchez qui sera opposé demain à la candidate de droite Keiko Fujimori. Et puis en basket, les San Antonio Spurs et Victor Wembanyama sont passés tout près de la victoire, mais ça fait finalement 105 à 104 pour les Knicks de New York qui mènent donc désormais 2-0 en finale NBA. La revue de presse internationale, donc avec vous Catherine Potet, et à la une, ces Afro-Américains visés par le redécoupage électoral aux États-Unis.
5: C'est dans la rubrique Opinion du New York Times, signée de l'une de ses collaboratrices régulières, Mara Gay, qu'il est question de ce redécoupage. Mara Gay qui parle d'une trahison dont sont victimes les Afro-Américains. En effet, explique-t-elle, des millions d'Américains vivent dans des États où les Républicains redessinent les cartes électorales, réduisant ainsi le poids des électeurs noirs et de ceux qui partagent leurs intérêts. Mardi dernier, précise la collaboratrice du New York Times, la Cour suprême a autorisé l'Alabama à supprimer l'un de ses deux seuls districts à majorité noire. D'ici les élections de la mi-mandat en novembre et très probablement d'ici la prochaine élection présidentielle, de nouvelles cartes électorales seront en vigueur. Mara Gay s'est rendue samedi dernier à Montgomery, la capitale de l'Alabama, état du sud des États-Unis, où des milliers de personnes ont manifesté. Elle raconte, des personnes âgées noires ont défilé sous une chaleur accablante, confiant pour certaines participer à des manifestations depuis des décennies. Des parents portaient leurs enfants endormis et tentaient de les protéger de la chaleur. Des Américains blancs étaient également présents avec des pancartes proclamant non aux cartes ségrégationnistes. Mara Gay ne décolère pas. De mémoire d'homme, dit-elle, cette tentative d'anéantir le pouvoir des Noirs dans le Sud compte parmi les plus grandes trahisons commises par le gouvernement fédéral envers les Afro-Américains et leurs électeurs.
2: En France, Catherine, c'est l'assassinat d'une petite fille de 11 ans qui provoque émoi et indignation.
5: Meurtre de Liana, autopsie d'un naufrage judiciaire, titre Le Parisien. Le journal explique que les premiers éléments des précédentes plaintes ayant visé Jérôme Barella, le suspect du meurtre de Liana, démontrent une incroyable série de négligences. Jérôme Barella avait en effet été visé par deux précédentes plaintes pour viol en 2017 et 2022, plaintes qui n'ont eu aucune suite judiciaire. En première ligne, remarque Le Monde, le gouvernement reconnaît un échec et pointe des défaillances. Sur la chaîne TF1 hier soir, le ministre de la Justice, Gérald Darmanin, a reconnu un échec et présenté ses excuses à cette famille et aux Français qui sont, a-t-il dit, légitimement choqués, terrifiés de voir de telles défaillances. Emmanuel Macron s'est lui aussi exprimé. Pour le président, il est clair qu'il y a un dysfonctionnement et c'est inacceptable. Il refuse toutefois d'attribuer ses défaillances aux banques de moyens. Alors, à qui la faute ? Les magistrats sont dans la ligne de mire du gouvernement et le journal Libération accuse. Il est plus confortable de pointer des responsabilités individuelles que de s'interroger sur la responsabilité d'une équipe au pouvoir depuis 9 ans vis-à-vis de l'état de délabrement de la justice.
2: On termine, Catherine, en Asie, où la Chine semble tirer avantage de la crise actuelle au Moyen-Orient.
5: Comment la Chine profite de la ruée mondiale vers le pétrole et le gaz offshore, titre le South China Morning Post. En effet, explique le journal basé à Hong Kong, les entreprises chinoises dominent le marché mondial des machines utilisées pour l'extraction d'énergie en mer, un secteur en plein essor dans le contexte de la guerre contre l'Iran. La Chine, précise encore le journal, est le premier producteur mondial d'équipements d'ingénierie offshore, un vaste secteur qui englobe tout, des machines de forage en eau profonde aux navires de soutien spécialisés. Cela se traduit en chiffres, même si le South China Morning Post s'abstient de parler gros sous. Il annonce tout de même qu'au premier trimestre 2026, la Chine a enregistré une hausse de plus de 36% de nouveaux contrats d'ingénierie offshore.
2: La revue de presse de Catherine Potet. Le nouveau président du Bénin imprime déjà sa marque. C'est ce que vous constatez cette semaine, Newton Ahmed Barry, à peine installé. Romuald Ouadani se démarque de son mentor.
6: Ouadani a mis en œuvre sans tarder le devoir d'ingratitude. Il montre qu'il n'est pas un héritier sans personnalité. Il s'affirme, il installe ses marques sur le plan diplomatique, mais aussi dans la gouvernance politique au quotidien. Il a un septennat et, comme on dit, celui qui veut aller loin ménage sa monture.
2: Sauf que ce démarrage en trombe pourrait perturber la sous-région.
6: Depuis juillet 2023, avec le coup d'État contre Mohamed Bazoum au Niger, un état de fait s'était installé dans cette partie de l'Afrique, mettant face à face deux dynamiques politiques conflictuelles. D'un côté, les États de la CEDEAO, majoritairement des démocraties, et de l'autre, l'AES, sous le joug des militaires qui se sont servis de la crise du terrorisme pour réinstaller l'autoritarisme militaire dans les trois pays qui, pensait-on, avaient définitivement épousé la démocratie au tournant de la décennie 1990. Cette situation a structuré les partenariats de la sous-région avec des États qui s'étaient institués en go-between entre les deux blocs. Ouadani rebat les cartes.
2: Est-ce que Romuald Ouadani peut réussir alors que la CEDEAO a sans cesse fait face, elle, au refus des juntes?
6: Il bénéficie de circonstances favorables. La CEDEAO n'a jamais renoncé à ramener le trio de l'AES au bercail. Les fins de non-recevoir répétées des juntes ne l'ont jamais découragé. Son tout nouveau médiateur pour l'AES, l'ancien premier ministre de la Guinée-Conakry, Lansana Kouyaté, est à l'œuvre. Il se démène comme il peut. Puis, il y a eu le 25 avril 2026 le raid de la coalition Flagnim sur plusieurs villes du Mali, dont Kati, le siège du pouvoir qui s'est soldé par l'assassinat du tout-puissant ministre de la Défense, Sadio Camara. L'AES traverse depuis un moment d'incertitude. Assimi Goïta peine à reprendre en main la situation, malgré le soutien réaffirmé de Moscou. À Ouagadougou, Ibrahim Traoré n'est pas en bien meilleure posture. La répression qui l'abat sans discernement sur des leaders religieux, jusque-là ses partisans fiefés, érode sa base sociale et fait enfler des rumeurs corrosives sur des mésententes au sommet du pouvoir militaire. Enfin, Ouadani, avec cette décision de se rapprocher de l'AES, lève la mise en quarantaine du Bénin et crée les conditions d'une reconfiguration des rapports diplomatiques dans cet espace en grande souffrance.
2: Donc, Romuald Ouadani est plus conciliant. Patrice Talon est parti. Ça veut dire, Newton Ahmed, qu'on peut s'attendre à une nouvelle ère de concorde entre sahéliens et les voisins du Golfe de Guinée.
6: C'est vrai qu'une hirondelle ne fait pas le printemps. Probablement que le dégel ne sera pas immédiat. Mais Ouadani donne un peu d'air à son pays. Avec le Niger, les transactions vont se normaliser puisqu'elles ne s'étaient jamais vraiment arrêtées. Cette détente va faire du bien aux deux pays. Avec le Burkina, le Bénin aura de nouveau le droit de poursuite contre les terroristes sur une partie du territoire burkinabé qui échappe, c'est vrai, au contrôle de Ouagadougou, depuis devenu le sanctuaire de ceux qui régulièrement attaquent le septentrion béninois, ce qui va donner une profondeur stratégique à Cotonou pour mieux se prémunir des terroristes.
2: Et quid de Ouattara et de Tinubu, qui sont les bêtes noires de l'AES?
6: Au Nigeria, Tinubu s'apprête à affronter en février 2027 une présidentielle incertaine. Une éventuelle alternance au Nigeria élargirait le camp du dégel. Si l'AES survit, évidemment, à cette date, le régime de Ouattara, plutôt, sait se montrer pragmatique. Il n'a jamais fermé les portes à l'AES. Dans une nouvelle dynamique sous-régionale, il reste incontournable, grand fournisseur d'électricité dans la sous-région, ce dont manquent cruellement le Mali et le Burkina. C'est une de ses stratégiques cartes de visite.
2: Le regard de Newton Ahmed Barry sur RFI. La suite, dans quelques minutes, c'est le journal international. Ce sera juste après le choix des programmateurs musicaux pour ce matin. Le duo Abbess et Skyron avec ce titre Millésime.
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4: Il est 6h en temps universel, 9h à Beyrouth.
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4: Le journal international. Bonjour Marion Cazeneuve.
5: Bonjour Clotilde, bonjour à tous.
4: À la une, la colère du président libanais contre le Hezbollah et l'Iran.
5: Il demande à Téhéran de ne pas intervenir dans les affaires de son pays et appelle le Hezbollah à négocier avec Israël, alors que l'armée israélienne poursuit ses frappes dans le sud du Liban. Première visite papale en 15 ans. L'Espagne accueille aujourd'hui le pape Léon XIV. Une semaine de visite à Madrid, à Barcelone et dans les Canaries. Voyage centré sur les questions migratoires et sociales. Un week-end électoral en Europe avec des législatives en Arménie et au Kosovo. Ce tout jeune pays européen est confronté à une crise constitutionnelle. Il organise son troisième scrutin en 16 mois. Et puis en fin de journal, on fait un tour au festival Sakifo. Rendez-vous incontournable de la scène réunionnaise. On découvrira l'artiste malgache Encoder Experiment qui fait dialoguer arbres et machines.
4: Les combats sont toujours intenses dans le sud du Liban.
5: Et malgré le cessez-le-feu convenu mercredi à Washington entre le Liban et Israël, un accord rejeté par le Hezbollah qui continue d'affronter l'armée israélienne. Face à l'impasse diplomatique, le président libanais a haussé le ton hier contre le Hezbollah. Bonjour Paul Khalife.
6: Bonjour Marion, bonjour à toutes et à tous.
5: Vous êtes notre correspondant à Beyrouth. Paul, hier soir, Joseph Aoun a vivement critiqué le chef du parti chiite, Naïm Qassem, et son allié iranien.
6: Oui, le ton utilisé par Joseph Aoun est inédit, inhabituel. Dans un entretien accordé à la chaîne américaine CNN, le président a accusé l'Iran d'utiliser le Liban comme monnaie d'échange dans son bras de fer avec Washington. Il a exhorté les Iraniens à cesser toute ingérence dans les affaires intérieures libanaises. Il a même apostrophé les gardiens de la révolution en leur disant « Le Liban n'est pas votre pays, c'est le nôtre ». Le chef de l'État n'a pas épargné non plus le secrétaire général du Hezbollah, qui avait qualifié l'accord conclu avec Israël de capitulation et de défaite, estimant que Naïm Qassem ne représente pas le peuple libanais. Selon le chef de l'État, le Hezbollah doit comprendre qu'il n'y a pas de moyen de sauver ce qu'il reste du Liban autre que la négociation et la diplomatie. Le Hezbollah a répondu du tac au tac par la bouche d'un haut dignitaire religieux chiite. Cheikh Ahmad Abalan a déclaré que celui qui représente son peuple n'accepte pas que les habitants du Sud l'évacuent. Il a ajouté que celui qui interdit à l'armée de défendre le pays, puis appelle au retrait de la résistance du Sud de Litanie sans retrait israélien simultané, ne représente pas le Liban.
5: Paul Khalife, correspondant de RFI au Liban, critique similaire de l'Iran qui a répondu à Joseph Aoun « Sauvez le Liban de votre véritable ennemi », dit ce matin Abbas Araghchi, le chef de la diplomatie iranienne qui fait référence donc à Israël. Joseph Aoun a aussi critiqué hier les bombardements quotidiens d'Israël. Ces frappes hier au Liban ont fait 5 morts dans le sud. Le Hezbollah a lui revendiqué une série d'attaques contre l'armée israélienne. La nuit a été agitée aussi dans le Golfe. Les gardiens de la Révolution ont dit tôt ce matin avoir frappé des bases ennemies. 7 missiles tirés sur le Koweït et Bahreïn, 6 interceptés selon l'armée américaine. Le 7e n'a pas atteint la cible prévue.
4: La nuit troublée aussi par des attaques en Russie et en Ukraine.
5: 86 drones interceptés près de Saint-Pétersbourg cette nuit. La ville russe accueille en ce moment un forum économique international. Le jour de son ouverture mercredi, Saint-Pétersbourg avait déjà été visé par des drones ukrainiens. Il s'était abattu sur un terminal pétrolier et sur une base militaire. Ces nouvelles frappes, donc ce matin dans la ville, interviennent au lendemain du refus de Vladimir Poutine de rencontrer son homologue, le président ukrainien Volodymyr Zelensky. L'Ukraine, elle, déplore plusieurs morts dans des attaques russes cette nuit à Kherson, à Zaporijia et à Kryvyi Rih.
4: Et la situation de cette guerre entre l'Ukraine et la Russie, on en parle dans une quinzaine de minutes avec notre invitée Christine Dugoin-Clément. Il est 8h04 à Madrid, la capitale espagnole.

0: Une question plus délicate, que faire des 5 ministres PASTEF qui ont choisi de rester au gouvernement du nouveau Premier ministre Ahmadou El Aminoulo ? Et se pose aussi la question du statut de Bassirou Diomaye Faye lui-même, l'un des fondateurs du parti il y a 12 ans, qui en reste président d'honneur mais a lancé sa coalition concurrente. Plusieurs participants interrogés estiment que ces cas ne seront pas forcément tranchés aujourd'hui.
1: Juliette Dubois, correspondante d'RFI en direct de Dakar. On vous retrouvera bien sûr, entre autres, dans Afrique Soir, première édition à 18h30 TU et local. 20 ans de prison, peine prononcée à Bamako contre un ressortissant français, agent de renseignement sous statut diplomatique à l'ambassade de France à Bamako. Il avait été arrêté en août 2025 et poursuivi pour atteinte à la sûreté de l'État, accusation que Paris a toujours réfutée. Détail avec notre correspondant régional, Serge Daniel.
2: D'après nos informations, le procès de l'agent de renseignement français s'est déroulé à huis clos. Il avait un avocat choisi par sa hiérarchie. Membre du Conseil de l'Ordre des avocats du Mali, l'homme en robe noire a affirmé à la barre que son client n'était dans aucune tentative de déstabilisation des institutions maliennes. Cette ligne de défense est également celle des autorités françaises. L'agent de renseignement, sous statut diplomatique, n'a jamais caché ses activités. En août 2025, alors qu'il circulait à Bamako, des hommes cagoulés et armés l'enlèvent. Quelques jours après, la télévision nationale diffuse sa photo et annonce qu'il participait à une tentative de déstabilisation des institutions. D'autres militaires maliens, dont 2 généraux, ont également été arrêtés dans la même affaire. Seul le français a été pour le moment jugé, ce qui amène les observateurs à se poser des questions. Assistons à une nouvelle dégradation des relations entre Bamako et Paris, ou bien une grâce présidentielle est-elle envisageable ? D'après nos informations, peu avant son procès, le ressortissant français a reçu, après autorisation officielle, sur son lieu de détention, la visite d'une personnalité étrangère.
1: Verdict annoncé hier et suivi par Serge Daniel. Le Mali aux prises avec la menace djihadiste, tout comme le Burkina Faso voisin. Ainsi, dans la province du Sourou, au nord-ouest, près de la frontière, des groupes terroristes avaient attaqué 9 villages le 27 mai dernier, en pleine Tabaski. Selon les témoignages, il y a eu plusieurs meurtres, dont ceux d'un maître coranique et 7 de ses élèves à Bouala, près de Sia. Sia, où les assaillants avaient donné un ultimatum de 72 heures aux habitants pour quitter les lieux. Une 60aine de personnes, dont des femmes et des enfants, ont donc fui vers Bobo-Dioulasso, en passant par Koro, au Mali voisin. Témoignage de l'une de ces déplacées, jointe par Sofiane Amazion.
3: Nous étions obligés de partir, vu la fureur avec laquelle ils sont arrivés sur nous. Ils allaient faire des victimes parmi nous, parce qu'ils avaient tué beaucoup de personnes dans les autres villages avant d'arriver ici. Nous n'avons rien compris de ce qu'il se passait. C'est pourquoi, par peur, nous avons fui sans rien prendre. Nous sommes nombreux, tous les villages se sont vidés. Nous étions 70 dans notre groupe. Il y avait ceux de Sia et d'autres villages aussi. Nous avons fui, laissé nos vêtements, nos récoltes. On est juste partis avec la peur au ventre. Nous avons fait 11 jours de route. Les hommes armés ont refusé qu'on soit motorisé, qu'on nous vende de l'essence et qu'on nous transporte. On a marché de Sia à Koro pendant 10 jours avant d'arriver à Bobo-Dioulasso le 11e. Au total, ce sont 9 villages qui se sont vidés. Parmi eux, je ne peux en citer que 5, dont Sia, Konkan, Ganakadon, Boulikadon, Semekadon et Wilikadon.
1: Et les ressortissants de plusieurs autres villages se sont eux arrêtés à Koro, au Mali, alors que le HCR avait déjà fait part de son inquiétude face à l'afflux de centaines de Burkinabés. Là, il ne s'agit plus de déplacer, mais de rapatrier. Le Mozambique a accueilli cette semaine près de 600 compatriotes et ont fui les violences xénophobes en Afrique du Sud voisine à l'issue d'une opération de rapatriement coordonnée par le gouvernement. Ils ne pouvaient tout simplement plus tenir, témoignant de dégradation de leurs biens et de violences physiques, certaines meurtrières sur les 300 000 installés en Afrique du Sud. 5 ressortissants tués ces derniers jours, selon le gouvernement de Maputo. Le premier à faire état de décès liés à cette vague de manifestations et d'actions coup de poing anti-migrants. Les groupes de pression sud-africains ont même lancé un ultimatum aux étrangers africains. Le 30 juin, ils doivent avoir quitté le territoire. Menace prise donc au sérieux à Maputo. Clotilde Hazard avec Orfeo Lisboa, correspondante de la rédaction lusophone de RFI au Mozambique.
4: Ils avaient fait de l'Afrique du Sud leur nouvelle patrie. Certains y résident depuis des décennies, d'autres y sont nés. Aujourd'hui, ils sont forcés de fuir face aux violences xénophobes. Les immigrés sans papier ne sont pas les seuls concernés, souligne Silva Valoy, rentré au Mozambique avec un simple sac à dos.
5: Ils disent qu'ils sont contre les immigrés illégaux, mais j'ai un passeport valide.

0: Ici avec moi.
1: D'autres décrivent la peur des derniers jours et la violence des manifestants anti-immigration qui les ont forcés à rejoindre le Mozambique pour sauver leur vie.
2: Ils disent qu'ils ne veulent plus d'étrangers, qu'on leur prend leurs emplois, ce genre de choses. Quand ils trouvent quelqu'un qui est étranger, ils le tuent, ils brûlent sa maison, ils pillent. Donc nous revenons sans rien, sans papier, ni rien.
1: Les autorités mozambicaines assurent que tout est mis en œuvre pour accueillir ces ressortissants dans les meilleures conditions possibles, mais l'opposant Augusto Pelembe, présent sur place, dénonce les raisons qui ont poussé ces hommes et ces femmes à considérer l'Afrique du Sud comme un Eldorado.
3: Que faisons-nous depuis l'indépendance pour que nos jeunes aient de meilleures opportunités économiques? S'il y avait des emplois pour les jeunes dans notre pays, aucun Mozambicain ne préférerait aller souffrir en Afrique du Sud.
1: Selon les autorités mozambicaines, au moins 9 personnes ont perdu la vie dans les violences xénophobes en Afrique du Sud.
4: Et le sort des migrants à travers le monde est au cœur du voyage du pape Léon XIV en Espagne, où il est arrivé aujourd'hui. Au cours de sa semaine ibérique, il se rendra sur l'île de Tenerife, destination de nombreux candidats à l'immigration illégale. RFI 12h39 en temps universel. En RDC, une marche en faveur d'un changement de la Constitution a répondu hier à Kinshasa à l'opération Ville Morte, lancée 2 jours plus tôt dans la capitale par l'opposition, sur fond de soupçons de volonté de troisième mandat pour le président Tshisekedi. Organisée par la Coalition citoyenne pour la nation, conduite notamment par le président des églises évangéliques, Ejiba Yamapia, la manifestation a fait le plein dans les rues de la capitale jusqu'au siège du Parlement. Les organisateurs ont plaidé pour la fin des tensions politiques et appelé à l'organisation d'un référendum afin de permettre à la population de se prononcer. Parmi eux, Jonas Tshombela, membre de la coalition CCN.
5: Nous avons marché pour envoyer un signal fort à l'opinion internationale, nationale, à la classe politique congolaise ainsi qu'aux autorités de la République. Le débat sur la révision ou changement de la Constitution n'est pas l'affaire de la seule classe politique congolaise, c'est l'affaire de toute la population congolaise. Cela ne veut pas dire que nous oublions nos compatriotes qui sont sous occupation aujourd'hui de l'armée rwandaise. Nous pensons, comme il y a 2 tendances, la tendance qui pense qu'il ne faut pas réviser la Constitution et la tendance qui pense qu'il faut changer la Constitution, la seule manière de départager ces 2 tendances, c'est de passer par le référendum. Rien ne peut se faire sans la population congolaise et nous y tenons.
4: Propos recueillis à Kinshasa par Pascal Moulégois. La RDC, où selon un bilan actualisé aujourd'hui de l'OMS, on recense 452 cas confirmés d'Ebola, dont 82 décès, 19 cas confirmés, dont 2 décès en Ouganda voisin. Mais à Kolwezi, dans le sud-est de la RDC, il y a un autre motif d'inquiétude. Une poussière qui arrive comme un brouillard, selon la description des habitants, dont certains nettoient leur maison 3 ou 4 fois par jour. Cette pollution de l'air est documentée par 4 études scientifiques indépendantes publiées ce mois-ci. Passion Ligodi, ce sont les mines de cuivre et de cobalt de la région qui exposent la population à des niveaux de pollution source de graves risques sanitaires, selon les scientifiques.
6: Kolwezi, au bout d'une route poussiéreuse, l'école Galaxy, environ 1500 élèves et près de 70 enseignants, et à moins de 500 mètres, un dépôt des déchets miniers. C'est ici que des chercheurs des sources internationales, une organisation des sciences environnementales basée en Italie, ont installé leur capteur en octobre 2025. Résultat, les concentrations des particules fines atteignent 3 fois la limite fixée par l'OMS. L'après-midi, quand les enfants sont encore en classe, c'est les pics. Autour de Kolwezi et des Fungurume, 8 sites ont été surveillés. Sur tous, les niveaux de pollution dépassent les recommandations de l'OMS. La poussière transporte du cobalt, du cuivre, du manganèse et à dose élevée, ces derniers attaquent le système nerveux central. Dans les rivières et les puits, les scientifiques relèvent aussi de l'arsenic, du plomb, de l'uranium. Ces 4 études ont été publiées par sources internationales et 2 professeurs de l'université de Lubumbashi, Celestin Banza Lubaba et Arthur Kaniki Chamala, avec les ONG britanniques RED et congolaises AfriWatch. Les chercheurs réclament une évaluation sanitaire indépendante, urgente, financée par les entreprises.
4: Précision de Patient Ligodi. Au chapitre diplomatique, c'est l'une de ses premières visites sur le continent. Le président de la transition de Madagascar, le colonel Michael Rajanirin, est arrivé hier au Gabon. Il s'est entretenu avec son homologue Brice Clotaire-Oligui-Nguema, ancien militaire élu président après son arrivée au pouvoir il y a 3 ans par un coup d'État sans effusion de sang. Et c'est sans doute entre autres cette expertise qui intéresse le dirigeant malgache à Libreville, où l'on rejoint Yves-Laurent Goma.
0: Dès son arrivée sous le perron du palais de la Rénovation, le président de la transition malgache a eu droit à des honneurs et à un défilé militaire. Une torche indigène, faite à base de résine du célèbre bois de Koumé, lui a été remise par des pygmées pour éclairer son chemin et ses actions. Les deux chefs d'État ont ensuite eu un tête-à-tête durant près d'une heure. Au terme de ce huis clos, le colonel Mikhaïl Rondianirin a clairement affirmé être venu s'inspirer de la manière dont la transition gabonaise a été menée après le coup d'État qui a déposé le régime d'Ali Bongo.
7: Nous accueillons avec beaucoup d'intérêt la perspective d'échange entre nos équipes respectives afin de capitaliser les bonnes pratiques tirées des expériences gabonaises.
0: En réponse, Brice Clotaire-Oligingema a promis tout le soutien du Gabon au peuple malgache.
8: J'ai témoigné de notre soutien à l'égard de Madagascar et je nous ferai l'honneur de plaider en sa faveur auprès de la communauté internationale, compte tenu des nombreux défis dont la résolution est entravée par l'isolement diplomatique.
0: Le président malgache et sa délégation visiteront ce samedi plusieurs projets de développement réalisés par le pouvoir actuel. Yves Laurent Goma, Libreville, RFI.
4: Du football avec une semaine faste pour la Côte d'Ivoire chez les garçons jeudi en match préparatoire à la Coupe du Monde, victoire face à la France, excusez du peu. Chez les filles, dans le cadre de leur double confrontation en amicale face aux Krioulas du Cap-Vert, les éléphantes de Côte d'Ivoire ont remporté la première manche 3-0 hier soir à Abidjan. Elles se préparent elles pour la CAN qui doit démarrer mi-juillet. Des éléphantes qui ont donc surclassé les requins bleus, également qualifiés pour cette Coupe d'Afrique des Nations. Les éléphantes qui continue d'enchaîner les victoires tout en intégrant de nouvelles joueuses à chaque regroupement, d'où la satisfaction forcément au stade du Félicia à Abidjan. Confirmation avec Molamine Sissavané.
9: À la première mi-temps, les Cavendiennes s'est donné à fond, donc je trouve que les éléphants sont dans leur match.
10: On joue les 5 minutes du temps additionnel de la seconde mi-temps et la Côte d'Ivoire mène 3-0 face au Cap-Vert. Junior Irié peut donc débriefer tranquillement avant même le coup de sifflet final.
9: C'est une belle opportunité pour nous de toujours gagner les matchs, de montrer vraiment notre force. Ça me fait toujours plaisir de voir les filles jouer parce qu'il y a la qualité et puis il y a les buts qui sont vraiment magnifiques à voir.
10: Les 3 buts du soir sont l'œuvre de l'expérimenté Rosemond Kouassi, auteur d'un doublé, et de la jeune Safi Ouedraogo qui a rejoint la sélection A récemment. Comme elle, pas mal de jeunes joueurs sont appelés par le coach Renal Pedros.
11: On a essayé d'élargir à chaque fois un maximum pour prendre des joueuses différentes, parce que c'est notre dernier rassemblement avant la liste de la CAN. Et la vie de groupe se passe très bien pour ces joueuses qui arrivent. Il y aura un bilan de fait, puis on décidera des joueuses pour la CAN.
10: Quant au contenu proposé par ces joueuses, le technicien français est partagé malgré la victoire.
11: En première mi-temps, on a manqué de mobilité, offensive surtout. On l'a un peu mieux fait en deuxième mi-temps. Il faut que nous, on arrive à trouver de la confiance, trouver des automatismes. On fait un bilan de notre premier match. Des choses qui n'ont pas été sur ce premier match, qui doivent changer sur ce deuxième match.
10: Le second match face au Cap-Vert est prévu pour le lundi 8 juin prochain. Molamine Sissavané, Abidjan, RFI.
4: À Abidjan, comme en temps universel, il est 12h46.
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4: Samedi 6 juin, merci de rester avec nous pour la partie magazine. Nous rejoignent la rédaction de Jeune Afrique qui met à la une cette semaine un palmarès continental. Notre éditorialiste Newton Ahmed Barry qui s'intéresse à la première tournée africaine du nouveau président du Bénin, Romuald Ouadani, et puis Jennifer Lufot pour l'autre Coupe du Monde, celle du e-sport, la plus grande compétition de jeux vidéo mondiale qui va se tenir finalement à Paris. La Une de Jeune Afrique avec François Soudan, directeur de la rédaction, interrogé par Catherine Poté. Au sommaire, notamment le palmarès des 20 pays les plus performants du continent.
13: Bonjour François Soudan.
14: Bonjour Catherine.
13: Votre palmarès repose sur plusieurs critères, la gouvernance économique, l'influence, l'innovation. Des critères exigeants donc. Alors, qui sont les gagnants et les perdants de cette seconde édition du palmarès de Jeune Afrique ?
14: Alors, c'est une édition commentée par Thaïs Brook et qui prend en compte les 3 domaines clés que vous venez de citer, eux-mêmes décomposés en 24 indicateurs distincts. Et comme l'an dernier, l'Afrique du Sud, Catherine, l'emporte, je dirais, haut la main. Alors, bien sûr, la première économie du continent, c'est aussi un pays où les inégalités sociales, le chômage, la violence demeurent élevées, mais elle conserve une longueur d'avance dans tous les autres domaines. Innovation, qualité des universités, marché des capitaux, taille des grandes entreprises, ainsi que l'influence symbolique, culturelle et diplomatique en Afrique du Sud des membres des BRICS et du G20. Viennent ensuite, Catherine, dans l'ordre, Maurice, la Namibie et le Maroc, 3 pays qui conjugue un environnement des affaires attractif, diversification économique réussie et un taux de recouvrement fiscal élevé. Deux pays, par contre, décrochent dans notre classement, le Sénégal, pénalisé par la découverte de sa dette cachée, et l'Éthiopie, qui pâtit de son manque de transparence dans la communication de ses indicateurs économiques.
13: Ce palmarès concerne donc 20 pays, mais vous consacrez un encadré au match Côte d'Ivoire-Ghana, et c'est le Ghana qui l'emporte d'une courte tête.
14: Ah oui, il y a une rivalité traditionnelle, comme on le sait, entre ces deux locomotives d'Afrique de l'Ouest après le Nigeria, deux pays dont les économies présentent de nombreux points communs et qui sont depuis toujours au coude à coude. Alors, même si la Côte d'Ivoire jouit d'un taux de croissance plus élevé, d'une inflation mieux maîtrisée, d'un volume d'investissement étranger supérieur à ceux du Ghana, ce sont les projections du FMI pour cette année 2026 qui ont provoqué cette légère aversion dans notre classement. Le PIB du Ghana devrait en effet atteindre 118 milliards de dollars en 2026, soit 8 milliards de plus que celui de la Côte d'Ivoire. C'est d'autant plus remarquable, Catherine, que le Ghana, souvenez-vous, était en défaut de paiement il y a 3 ans et qu'il a dû procéder à une douloureuse restructuration de sa dette.
13: Enfin, François Soudan, les missions de maintien de la paix assumées par certains pays rentrent également dans les critères retenus par Jeune Afrique. Alors, de quelle manière ces missions contribuent-elles à la performance des États ?
14: C'est un vecteur d'influence et aussi d'opportunité économique. Prenez le cas emblématique du Rwanda. Le Rwanda a près de 9000 hommes déployés dans des missions de maintien de la paix ou de sécurisation en Centrafrique, au Soudan du Sud, au Mozambique, pour moitié sous bannière ONU, pour moitié dans le cadre d'accords bilatéraux. Autre cas, celui du Tchad, qui dispose d'une expérience acquise dans ce domaine au Mali, en République des Congo, en Côte d'Ivoire, et qui est en train de déployer 1500 hommes en Haïti, censé prendre la relève du millier de policiers kényans dont la présence n'a pas été couronnée de succès, c'est le moins que l'on puisse dire. Alors, ces États ne font pas d'argent à proprement parler avec le maintien de la paix. L'ONU rembourse 1 448 $ par mois et par soldat, somme à laquelle s'ajoute le défraiement de la logistique et du matériel. Ça allège le budget de la défense sans plus. Par contre, ces interventions extérieures sont un instrument de soft power et ça peut ouvrir la voie à des opportunités mêlant business et sécurité. Le Rwanda, d'ailleurs, ne s'en prive pas, tant en Centrafrique qu'au Mozambique, où la présence de ses soldats s'accompagne de celle de ses entreprises, Catherine.
13: Merci François Soudan. Le palmarès des 20 pays africains les plus performants, c'est à lire dans jeuneafrique.com.
4: Le directeur de la rédaction de JA était avec Catherine Potté. À 14h50 dans le studio d'Afrique Midi, on retrouve notre éditorialiste Newton Ahmed Barry, le nouveau président du Bénin, Romuald Ouadani, à peine installé, se démarque de son mentor.
12: Ouadani a mis en œuvre sans tarder le devoir d'ingratitude. Il montre qu'il n'est pas un héritier sans personnalité. Il s'affirme, il installe ses marques sur le plan diplomatique, mais aussi dans la gouvernance politique au quotidien. Il a un septennat et, comme on dit, celui qui veut aller loin ménage sa monture.
4: Et pourtant, c'est un démarrage en trombe qui pourrait même perturber la sous-région.
12: Depuis juillet 2023, avec le coup d'État contre Mohamed Bazoum au Niger, un état de fait s'est installé dans cette partie de l'Afrique, mettant face à face deux dynamiques politiques conflictuelles. D'un côté, les États de la CEDEAO, majoritairement des démocraties, et de l'autre, l'AES, sous le joug des militaires, qui se sont servis de la crise du terrorisme pour réinstaller l'autoritarisme militaire dans les trois pays qui, pensait-on, avait définitivement épousé la démocratie au tournant de la décennie 1990. Cette situation a structuré les partenariats de la sous-région avec des États qui s'étaient installés en go-between entre les deux blocs. Ouadani rebat les cartes.
4: Mais alors justement, peut-il réussir là où la CEDEAO a essuyé sans cesse le refus des divergentes ?
12: Il bénéficie des circonstances favorables. La CEDEAO n'a jamais renoncé à ramener le trio de l'AES au bercail. Les feintes de non-recevoir répétées des juntes ne l'ont jamais vraiment découragé. Son tout nouveau médiateur pour l'AES, l'ancien premier ministre de la Guinée-Conakry, Lansana Kouyaté, est à l'œuvre. Il se démène comme il peut. Puis il y a eu le 25 avril 2026 et le raid de la coalition Flajnim sur plusieurs villes du Mali, dont Kati, le siège du pouvoir, qui s'est soldé par l'assassinat du puissant ministre de la Défense, Sadio Camara. L'AES traverse depuis un moment d'incertitude. Assimi Goïta peine à reprendre en main la situation, malgré le soutien réaffirmé de Moscou. À Ouagadougou, Ibrahim Traoré n'est pas en bien meilleure posture. La répression qu'il abat sans discernement sur des leaders religieux, jusque-là ses partisans fiefés, érode sa base sociale et fait enfler des rumeurs corrosives sur des mésententes au sommet du pouvoir militaire. Enfin, Ouadani, en initiant la détente avec l'AES, lève la mise en quarantaine du Bénin et favorise une reconfiguration des rapports diplomatiques dans cet espace en grande souffrance.
4: Rapport diplomatique avec les diverses juntes, Patrice Talon est parti, son successeur se montrerait donc plus conciliant et s'ouvrirait donc une nouvelle ère de concorde entre sahéliens et leurs voisins du Golfe de Guinée ?
12: C'est vrai qu'une hirondelle ne fait pas le printemps. Probablement que le dégel ne sera pas immédiat. Mais Ouadani donne un peu d'air à son pays. Avec le Niger, les transactions vont se normaliser puisqu'elles ne s'étaient jamais vraiment arrêtées. Cette détente va faire du bien aux deux pays. Avec le Burkina, le Bénin aura de nouveau le droit de poursuite contre les terroristes sur une partie du territoire burkinabé qui échappe, c'est vrai, au contrôle de Ouagadougou, mais depuis devenu sanctuaire de ceux qui régulièrement attaquent le septentrion béninois, ce qui va donner une profondeur stratégique à Cotonou pour mieux se prémunir des terroristes.
4: Mais quid d'Alassane Ouattara et de Bola Tinubu ?
12: Au Nigeria, Tinubu s'apprête à affronter en février 2027 une présidentielle incertaine. Une éventuelle alternance au Nigeria élargirait le camp du dégel si l'AES survit jusqu'à cette date. Le régime de Ouattara sait se montrer pragmatique. Il n'a jamais fermé la porte à l'AES. Dans une nouvelle dynamique sous-régionale, il reste incontournable. Grand fournisseur d'électricité dans la sous-région, ce dont manquent cruellement le Mali et le Burkina Faso, c'est une de ses stratégiques cartes de visite.
4: Le regard de Newton Ahmed Barry à retrouver quand vous le voulez sur RFI.fr. Avec un tel jingle, vous l'aurez compris, bienvenue dans le game avec Jennifer Lufaut. Et cette semaine, Jennifer, vous revenez sur l'annonce de la Coupe du Monde.
15: Oui, et pas celle que vous croyez, parce que je parle bien de la Coupe du Monde de l'e-sport. C'est celle qui devait se dérouler à Riyad et qui finalement va s'installer à Paris. Alors pourquoi Paris ? À quoi ça va ressembler ? Combien de personnes répondront présents ? Revenons ensemble sur le plus grand événement du jeu vidéo compétitif au monde.
4: Ok, mais alors cette e-sport World Cup, ça se passe comment concrètement ?
15: Eh bien, imaginez rassembler des milliers de joueurs qui viennent tous s'affronter sur une vingtaine de jeux diffusés auprès de plus de 700 millions de spectateurs. Voilà, c'est ça l'ampleur de l'événement qui, historiquement, s'était déroulé à Riyad, dans la capitale de l'Arabie Saoudite. Et si le communiqué de ses organisateurs, l'eSport Foundation, justifie le choix de Paris par la volonté d'accélérer sa stratégie de rotation internationale des villes hôtes, on sent qu'il s'agit aussi d'une décision lié à l'actualité politique. Car en effet, le conflit armé au Moyen-Orient a créé une insécurité qui ne permettrait pas à l'eSport World Cup de se dérouler dans les meilleures conditions. C'est donc en réaction à cette nouvelle, tombée il y a seulement 2 semaines, que le monde de l'eSport français s'est mis en mouvement.
4: Paris a accueilli les JO, mais est-elle prête à accueillir cette année cette Coupe du Monde à la dernière minute ?
15: Eh bien, ils ont des délais d'organisation très très courts. Hein. L'événement va se dérouler du 6 juillet au 23 août. Et en même temps que la Coupe du Monde de football. Donc ça va être très sportif d'être à Paris cet été. Mais Paris a l'habitude d'accueillir de gros événements e-sport. Notamment la finale des Worlds de League of Legends en 2019. Ou encore le Rocket League Major organisé en mai 2026. L'État français, à travers la ville de Paris, a annoncé depuis plusieurs années son ambition d'en faire une capitale de l'e-sport. Et ça se confirme avec l'accueil de cette coupe.
4: C'est vrai qu'à Paris, on va suivre évidemment avec beaucoup d'attention cette Coupe du Monde de football en Amérique du Nord. Mais alors pour cette eSport World Cup, à quoi faut-il s'attendre en ce mois de juillet ?
15: Préparez-vous à visionner des compétitions autour de 24 jeux à travers 25 tournois, notamment sur Valorant, League of Legends, Tekken 8, Street Fighter, mais aussi Rocket League. Clé de ces tournois, des cash prizes hors normes, puisque les gagnants se verront repartir avec des prix allant au total jusqu'à 75 millions de dollars, un record pour l'événement. Et forcément, avec ce trésor à la clé, les joueurs vont affluer. Plus de 100 pays participeront à cette coupe. Et l'on pense évidemment aux pays africains qui vont devoir batailler pour obtenir leur visa pour la France. En tout cas, si vous ne jouez pas régulièrement, ça va être compliqué de se qualifier pour cette coupe. Mais pour les plus vaillants, le rendez-vous est pris à Porte de Versailles du 6 juillet au 23 août pour une Coupe du Monde de football et d'e-sport qui promettent tous les deux d'être épiques.
4: Bienvenue dans le game avec Jennifer Lufo à podcaster sur l'application RFI Pure Radio, tout comme cette édition d'Afrique Midi d'ailleurs qui se termine. Elle a été mise en onde par Benoît Raymond, rédaction en chef Karine Franck avec Cécile Piret-Périllard. Je vais le raccrocher jusqu'au dernier mot. Il est donc plus que temps de se quitter. Je vous retrouve quand même, je l'espère, pour le journal de 16h, temps universel. On marque une pause, une minute, et c'est le retour de l'info.
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20: Il est tout juste midi, temps universel, 14h ici à Paris. Le tour du monde de l'actualité à la mi-journée de Madrid à Beyrouth en passant par la Corrèze. Bienvenue, bonjour.
21: Charlotte Hydrac.
20: Des opérations sur tous les fronts, au Moyen-Orient, notamment au Liban. Plusieurs militaires ont été tués dans une frappe israélienne. L'Iran répond aux accusations du président libanais et dément faire du pays une monnaie d'échange. Épouse d'eux, mais pas que, le décès de Bernadette Chirac, veuve de l'ancien président français Jacques Chirac. Elle avait 93 ans. Une grande dame de cœur, dit le président Macron. C'est parti pour la tournée du pape en Espagne. Voyage centré sur les questions sociales et migratoires dans un pays où le catholicisme a reculé. Le chercheur Cyril Trépied sera notre invité.
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20: À suivre aussi au Sénégal, un congrès et une démonstration de force. Le parti PASTEF réunit aujourd'hui autour d'Ousmane Sonko, l'ex-premier ministre démis de ses fonctions par le président, son ancien allié. On y reviendra dans Afrique Midi, midi et demi temps universel. Et puis la finale dames du tournoi de tennis de Roland-Garros. Là, d'ici une heure, duel inattendu entre la Russie Mira Andreeva et la Polonaise Maja Rwalińska après un parcours riche en surprises comme on les aime dans le sport. Le journal des sports dans 10 minutes. Oui, passe d'armes diplomatiques entre le Liban et l'Iran. Téhéran appelle le président libanais à sauver son pays contre son vrai ennemi, Israël. Je cite une réponse à Joseph Aoun qui a sommé l'Iran de cesser d'intervenir au Liban, devenu selon lui une monnaie d'échange. Tension diplomatique donc alors que le Moyen-Orient reste déstabilisé par la guerre lancée par Israël et les États-Unis contre l'Iran le 28 février dernier. Bonjour Guilhem Deltaye.
2: Bonjour Charlotte.
20: Ce samedi, tous les fronts demeurent actifs.
2: Oui, l'armée libanaise dénonce une frappe israélienne barbare contre un de ses véhicules qui circulait dans le sud du pays. 3 soldats, dont 2 officiers, un général et un capitaine, ont été tués. L'armée libanaise est pourtant pressée par Israël de renforcer sa présence dans le sud du Liban face au Hezbollah. Mais pour les forces israéliennes, le véhicule circulait dans une zone active de guerre où les déplacements nécessitent, précise-t-elle, une coordination. L'armée israélienne qui a également publié de nouveaux ordres d'évacuation pour plusieurs localités du sud et de l'est du Liban ce samedi. Un drone du Hezbollah a lui explosé à proximité de soldats israéliens dans le sud du pays. Des affrontements ont également opposé ces dernières heures l'Iran aux États-Unis. Le commandement militaire états-unien pour le Moyen-Orient a annoncé avoir abattu 4 drones lancés en direction du détroit d'Ormuz et en réponse avoir frappé des sites de radar iraniens. Des bombardements auxquels l'Iran a répondu en visant des bases des États-Unis à Bahreïn et au Koweït. Alors que le détroit d'Ormuz reste bloqué et que les affrontements se poursuivent, les différents cessez-le-feu signé depuis le mois d'avril échoue, Charlotte, à ramener la stabilité au Proche et au Moyen-Orient.
20: Guilhem Deltaye, dans ce contexte de conflit, les joueurs iraniens qui doivent participer à la Coupe du Monde de foot à partir de la semaine prochaine, ces joueurs ont finalement obtenu les visas pour les États-Unis. En revanche, des membres de l'encadrement, 15 personnes selon la télévision iranienne, n'ont pas reçu ces fameux visas. La diplomatie iranienne parle de traitement discriminatoire. En Russie, suite et fin aujourd'hui du Forum économique annuel de Saint-Pétersbourg, marqué par des attaques de drones ce matin encore dans le secteur, comme à l'ouverture de l'événement, selon le gouverneur de Saint-Pétersbourg, 86 drones ont été interceptés. Hier, lors de son intervention à ce forum, Vladimir Poutine a rejeté l'idée d'une rencontre en tête-à-tête avec son homologue Volodymyr Zelensky pour tenter de mettre fin à la guerre en Ukraine. La relation avec la Russie, c'est l'un des grands enjeux des élections législatives de demain dimanche en Arménie. Le premier ministre arménien sortant, Nikol Pachinian, espère être reconduit. Il a engagé son pays dans un rapprochement avec l'Occident, au grand dam de Moscou, l'allié historique, qui fait pression, notamment avec des sanctions économiques, des restrictions sur certaines importations en provenance d'Arménie. Cela concerne par exemple les eaux minérales, les fruits ou encore les fleurs. C'est un coup dur pour les producteurs arméniens très dépendants du marché russe. Reportage de notre envoyé spécial à Yerevan, Daniel Valo.
3: Je m'appelle Artyom et je vends des roses, toutes sortes de roses, des blanches, des jaunes, nous avons toutes les couleurs.
22: Nous sommes dans un petit marché de grossistes dans les environs de Yerevan. Les fleurs sont présentées à l'arrière des camionnettes par brassées entières. Mais pour l'heure, peu de clients, pas de quoi compenser en tout cas la perte du marché russe.
3: On vendait beaucoup à la Russie, 30% de notre production. Maintenant, on essaie de vendre ici en Arménie. Mais il y a beaucoup de fleurs qui vont se perdre. Et bien sûr, c'est mauvais pour les affaires.
22: Officiellement, ce sont des raisons phytosanitaires qui sont avancées par la Russie pour justifier ces restrictions. Un prétexte aux yeux de ce producteur qui travaillait autrefois pour l'ambassade de France à Yerevan.
23: Monsieur Poutine, il dit « je vais couper ça, je vais couper ça ». Il fait exprès ça pour punir l'Arménie.
22: Punir l'Arménie, en tout cas l'empêcher de s'affranchir de la tutelle russe. L'Union européenne dénonce une tentative de coercition en amont des élections et propose déjà son aide aux producteurs arméniens. Daniel Valo, Yerevan RFI.
20: Fleurs jaunes et blanches, chorale, écran géant à Madrid pour accueillir le pape. Léon XIV vient d'entamer une tournée en Espagne. Ça va durer une semaine. Il va notamment mettre l'accent sur les questions migratoires, un gros enjeu politique en Espagne. Il va aussi rencontrer des victimes d'agressions sexuelles dans l'église. Une question qui reste une plaie toujours ouverte, dit-il. Le roi d'Espagne a salué la clarté et la fermeté de Léon XIV sur cette question. Un voyage dans un pays où le catholicisme est en recul. On va revenir sur les enjeux de ce déplacement avec notre invité juste après le journal. En France, les hommages à Bernadette Chirac, veuve de l'ancien président Jacques Chirac. On a appris son décès là ce matin via sa fille. Bernadette Chirac s'est éteinte à l'âge de 93 ans. On se souviendra notamment de son engagement dans l'opération des pièces jaunes en faveur des enfants hospitalisés. Elle a également été conseillère départementale de Corrèze. Le président Emmanuel Macron a salué une grande dame de cœur. Et l'ancien président socialiste François Hollande, lui aussi, rend hommage à une femme indépendante.
1: Bernadette Chirac est une personnalité qui nous était familière. On se souvient d'elle, de son style, de sa façon de s'exprimer, de son authenticité, parfois de sa rugosité quand elle avait des choses à dire, et aussi de l'engagement qui était le sien. C'est sûrement le mot que moi je vais retenir de Bernadette Chirac.
20: L'ancien président Hollande avec nos confrères de l'AFP, Bernadette Chirac, qui a fait aussi l'objet d'un film, une comédie, Bernadette, on y reviendra tout à l'heure avec sa réalisatrice. C'est le mariage de l'année en Sicile, la pop star Dua Lipa et l'acteur Callum Turner, tous deux britanniques, se marient en grande pompe à Palerme ce week-end. La ville est en ébullition, les paparazzi aux aguets et les plus beaux hôtels des villas ont été privatisées, Alexis Bédu.
5: Dua Lipa, 30 ans, actrice mannequin, reine de la pop britannique aux plusieurs milliards d'écoutes en streaming, souhaitez-vous prendre pour époux Callum Turner, 36 ans, acteur pressenti pour incarner James Bond dans le prochain opus de la saga. C'est un mariage de stars et de superlatifs dans la capitale sicilienne. À Palerme, hier, deux places du centre historique ont été fermées à la circulation pour permettre les festivités. La galerie d'art moderne de la villa a fermé ses portes pour une visite réservée aux invités. Ils sont environ 300. Elton John ou Robbie Williams se sont notamment attendus. Peut-être seront-ils présents ce soir dans la petite ville de Bagheria, à quelques kilomètres de Palerme. La fête se tiendra dans la somptueuse villa Val Guarnera, où fut notamment tournée une mini-série Netflix adaptée du célèbre roman Le Guépard.
6: Cher oncle, ici vous êtes tous en sécurité.
5: Un yacht est amarré pour transporter les invités ainsi que les quelques 26 robes de la mariée. Les habitants et touristes ont attendu toute la journée hier, téléphone en main autour du Palazzo Ganji. Mais ils n'auront vu qu'une voiture blindée transportant les mariés, ces derniers souhaitant avant tout un mariage discret.
20: Un mariage discret mais XXL, comme la taille des joueurs de NBA. Bonjour Victor Misistrano.
7: Bonjour Charles.
20: Le journal des sports et le basket, la grande finale donc de NBA, il n'y a pas vraiment...

0: l'image d'elle d'une vieille dame un peu acariâtre, très bourgeoise, très à droite. Voilà, en plus, les guignols de l'info à l'époque de mon enfance, ça n'avait vraiment pas épargné. Un peu tout le contraire aussi de ce à quoi je croyais. Et en fait, je l'ai découvert à travers un documentaire quand elle avait à peu près 80 ans, où elle disait à peu près tout ce qu'elle pensait. Et à travers ça, en fait, j'ai trouvé déjà très drôle, très, très sarcastique. Et puis surtout, j'ai découvert son histoire que je connaissais mal, à savoir l'histoire de la revanche d'une femme, en fait, comment tout à coup elle en avait eu marre de se taire et d'être un peu écrasée et humiliée par son mari et la bande qui avait le boys club autour de lui, et qu'elle avait pris en fait sa revanche et tapé du poing sur la table.
1: Donc, le portrait de Bernadette en quelques traits.
0: Bah déjà, je dirais drôle. Il y en a qui disent méchante, mais moi, je dirais plutôt sarcastique, quoi, qui va toujours un peu là où ça fait mal. Très volontaire. Quelqu'un aussi qui prend son temps. C'est pas pour rien que son mari l'appelait la tortue.
1: Elle fait pas de l'ombre à son mari, mais on voit bien, en tout cas dans votre film, que lui, quand il la voit un petit peu trop grimper, il est un peu jaloux.
0: C'est vraiment quelque chose qu'on m'a raconté, que justement, il lui doit quand même sa deuxième victoire, et qu'elle était beaucoup plus sur le terrain que lui, en fait. Quand elle a vu qu'en Corrèze, dans son fief, les fidèles chiraquiens allaient tous voter Jean-Marie Le Pen, ça l'a complètement apeurée. Elle en a parlé à son mari, qui évidemment ne l'a pas cru. Et à partir de là, elle a complètement œuvré pour cette victoire, et c'est vrai qu'il lui doit beaucoup.
1: Il y a aussi un des personnages du film, c'est bien sûr Laurence, sa fille aînée, donc qui souffre d'anorexie mentale. C'était important de montrer aussi cette souffrance-là.
0: Bah pour nous, c'était important, déjà parce qu'elle en a parlé publiquement, elle en a quand même parlé dans son livre, et que ce n'était pas un secret qu'elle avait aussi fondé la maison de Solène pour trouver une réponse aux maux de sa fille qui n'existait pas à l'époque et qui a quand même sauvé des centaines d'adolescents et d'adolescentes en souffrance. Après, nous, dans le film, on s'est permis, entre guillemets, de raconter uniquement ce qui avait été raconté par la famille. Mais pour moi, pour nous, c'était évident parce que un des moteurs de Bernadette sur cette opération pièce jaune, c'est pas seulement d'être la première dame et d'avoir quelque chose à faire de caritatif. C'est vraiment déplacer des montagnes pour sauver sa fille.
1: Voilà, témoignage de la réalisatrice Léa Domenac, réalisatrice du film Bernadette. Parmi les autres réactions, celle de l'ancien président Nicolas Sarkozy, qu'elle avait soutenu, à la différence de son mari Nicolas Sarkozy, qui dit perdre une grande amie fidèle, intransigeante et affectueuse. Afrique Midi, dans 7 minutes maintenant, mais d'abord, direction le Vietnam, réputé pour sa cuisine saine, peu grasse, savoureuse. La gastronomie vietnamienne qui pourtant fait face aujourd'hui à de nouvelles habitudes et conséquences, 20% de la population est en situation de surpoids ou d'obésité, à tel point que selon l'OMS, l'Organisation mondiale de la santé, le Vietnam connaît l'une des progressions les plus rapides d'Asie du Sud-Est. Reportage à Hanoï, signé Jean-Pierre Fage.
2: Sur les trottoirs de la capitale, ces jeunes dégustent des cafés au lait concentré, à la crème salée ou au jaune d'œuf. Une seule boisson peut contenir l'équivalent de la dose journalière de sucre recommandée par l'OMS. Dans ce café branché d'Hanoï, une jeune vendeuse explique la préparation de ces boissons.
3: La quantité de sucre varie. Il y a environ 20 à 30 grammes de sucre raffiné pour une boisson entre 35 centilitres et 50 centilitres. Les jeunes Vietnamiens aujourd'hui aiment manger sucré. Oui, ils aiment la restauration rapide et boire des boissons qui contiennent beaucoup de sucre.
2: McDonald's, KFC ou Loteria, depuis les années 90 et l'ouverture économique du pays sur le monde, les chaînes de fast-food n'ont cessé de se développer, modifiant progressivement les habitudes de consommation. À Hanoï, dans certains quartiers, jusqu'à 40% des jeunes seraient en situation de surpoids ou d'obésité. Les villes sont les plus exposées à cette hausse, explique Alice Nguyen, diététicienne.
4: Il y a beaucoup de nouvelles tendances alimentaires qui arrivent, par exemple pour les boissons, la nourriture. Il y a beaucoup de publicité sur ces produits. La plupart des gens ne sont pas vraiment conscients du fait qu'un apport excessif en calories peut avoir un impact sur le taux d'obésité.
2: Selon elle, les jeunes sont en première ligne face au phénomène. Le gouvernement a récemment annoncé la mise en place de mesures dans les écoles avec un meilleur encadrement des repas et des actions de sensibilisation auprès des élèves.
4: Je pense que la génération plus âgée au Vietnam est celle qui consomme le plus de nourriture réelle, des aliments non transformés, plutôt que les jeunes.
2: Chaque jour, Hoa prépare des petits plats à base de tofu, de sauce de poisson ou encore de légumes frais du marché. Les

0: sur la cuisinière, cette soixantenaire remue dans une poêle des champignons et du bœuf en expliquant ses recettes favorites.
1: C'est des crevettes sautées avec du porc. On n'utilise pas beaucoup d'huile et les plats sont très légers tout en étant nutritifs. Par exemple, le tofu frit avec des oignons ou encore du poulet bouilli dont le bouillon peut être utilisé pour cuisiner la courge.
0: Pour encourager la consommation de produits plus sains, les autorités vietnamiennes multiplient les mesures. Depuis 2026, l'étiquetage nutritionnel plus détaillé est devenu obligatoire sur les produits alimentaires. Le pays doit progressivement faire entrer en vigueur une taxe sur les boissons sucrées. Jean-Pierre Fage, Hanoï, RFI.
2: 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Qui possède de bonnes routes possède la richesse industrielle. C'est la leçon d'une étude que vient de publier la société de conseil Trendéo, spécialisée dans l'économie mondiale. En 10 ans, les pays d'Afrique qui se sont le plus développés sont ceux qui ont investi dans les transports. On en parle avec David Kousquet, le président de Trendéo, et Marina Mielzarek.
3: David Kousquet, bonjour.
4: Bonjour.
3: Vous publiez donc ce rapport sur les nouvelles tendances. L'Afrique est en train de prendre conscience que ses infrastructures sont importantes pour son économie et son économie du futur.
4: Oui, ce qui sera un baromètre annuel de l'investissement industriel en Afrique. 70% des projets qu'on a recensés, des projets d'investissement recensés en Afrique depuis 2016, ce sont soit des zones économiques spéciales qui sont préaménagées pour recevoir des industries avec parfois des mesures d'encouragement, subventions ou aides fiscales, soit dans des corridors, un débouché facilité aux marchés locaux, régionaux et mondiaux pour les entreprises qui s'y installent. Et ce que nos données montrent, c'est que ça a tendance à marcher.
3: On va être très très pratique. Qu'est-ce qu'on appelle un corridor ?
4: C'est une zone dans laquelle on a aménagé à la fois des fonctions de transport, mais aussi de déchargement, toute la logistique qui va avec, qui permettent de faciliter les échanges de marchandises.
3: L'Afrique, et c'est le cas pour les 54 pays africains, a du mal à relier les ports au centre de l'Afrique ou aux autres pays du continent. Ce rapport montre apparemment que la tendance est en train de changer.
4: Ce qui se passe, c'est que c'est les corridors, des programmes qui permettent de bénéficier justement aux pays qui n'ont pas accès à des ports. C'est parce que ce sont des programmes transnationaux, justement. C'est des programmes qui sont portés par l'Union africaine, par la Banque africaine de développement, donc qui permettent de casser un peu l'isolement des pays centraux, parce que quand on fait une carte notamment, on voit quand même que les projets sont encore beaucoup autour des côtes.
3: Avec des pays comme le Maroc ou l'Égypte.
4: L'Afrique de l'Ouest aussi. Ce qu'on voit, c'est qu'il y a un déplacement, si on regarde année après année, on a un déplacement des investissements industriels vers le nord de l'Afrique. Le Maroc ayant réussi avec Tanger, puis maintenant l'extension qui est Nador, où ils essaient de refaire la même zone qui intègre à la fois les facilités logistiques et de production, en fait. C'est ça qui est important et qui facilite le développement, c'est d'avoir les deux intégrés. Ce qu'on voit quand même pas mal, c'est le rôle de plaque tournante vers l'Union européenne de l'Afrique du Nord. C'était connu pour le secteur de l'automobile et de l'aéronautique avec pas mal des investissements français, Airbus par exemple, ou Peugeot. On voit aussi maintenant beaucoup d'investisseurs chinois qui vont se servir de l'Afrique du Nord comme porte d'entrée en libre-échange, bénéficiant des accords de libre-échange, vers l'Union européenne.
3: Est-ce que l'intelligence artificielle va pouvoir leur donner la possibilité de plus grande collaboration ?
4: Peut-être qu'on va voir émerger des solutions utilisant l'IA de façon encore plus rapide que chez nous, parce que ça va répondre à un besoin qui est plus criant là-bas qu'ici.
3: David Kousquet, merci beaucoup.
2: Le
4: merci
2: président de Trendéo dans la chronique transport. À tout de suite.
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2: Voilà, il est midi et demi en temps universel et à Dakar, c'est l'heure d'Afrique Midi. Toute l'actu africaine avec vous, Nicolas Brousse. Bonjour.
6: Bonjour Charlotte, bonjour tout le monde. Nous serons en direct du congrès du PASTEF au Sénégal. Pas de suspense autour du sort d'Ousmane Sonko qui sera réélu à la présidence du parti. Il y en a en revanche potentiellement autour de celui de Bassirou Diomaye Faye, le chef de l'État qui s'est séparé de son premier ministre. En RDC, après une journée ville morte mercredi à Kinshasa, à l'appel de l'opposition contre la perspective d'une réforme de la Constitution, la réponse hier des soutiens du camp présidentiel avec une manifestation qui a rassemblé de nombreuses personnes favorables à cette réforme. Situation intenable pour les ressortissants africains installés en Afrique du Sud qui subissent une vague, pour ne pas dire un tsunami de xénophobie. Déjà 600 ressortissants du Mozambique voisin ont dû être rapatriés. Décidément, le football ivoirien marque et se démarque après les éléphants qui se sont imposés face à la France jeudi. Les éléphantes ont battu les Capverdiennes hier soir 3-0. De bon augure pour la CAN féminine. Afrique Midi, le grand journal du continent, bienvenue. On tourne ensemble la première page. Au Sénégal, le PASTEF tient donc aujourd'hui son premier grand congrès à Diamniadio, à une trentaine de kilomètres de Dakar. Au programme, on vote pour l'élection du président du parti. On connaît déjà le résultat, puisque Ousmane Sonko est seul candidat. Mais on vote aussi pour l'adoption de plusieurs textes fondateurs. Juliette Dubois, vous êtes en direct de ce rassemblement qui intervient dans un contexte de recomposition politique majeure après la rupture consommée entre Ousmane Sonko et le président Bassirou Diomaye Faye. D'où, Juliette, une forte mobilisation. Les délégués sont venus en nombre.
7: Oui, plusieurs centaines de délégués venus de toutes les régions du Sénégal, mais aussi de la diaspora. La presse, elle, suit les débats à l'extérieur de la salle, sur un écran. Au menu de ce congrès, l'adoption de plusieurs textes, un document d'orientation stratégique, une charte idéologique, des thèses sur le parti, ainsi que le lancement officiel des cartes de membres. Et puis, vous l'avez dit, l'élection à la présidence du parti. Ousmane Sonko est le seul candidat à sa succession. Il est arrivé sur place vers 10h. Un député avec qui je m'entretenais ce matin résumait bien l'état d'esprit du congrès. Venir aujourd'hui, c'est montrer la vitalité du parti, son organisation et renouveler l'enthousiasme des militants. L'élection est programmée à partir de 17h heure locale, suivie d'un discours à 19h. Devant le centre de conférence, des vendeurs proposent déjà des casquettes et des tasses siglées Ousmane Sonko 2029. Le cap est clairement affiché, la prochaine présidentielle dans 3 ans.
6: Juliette, officiellement, ce n'est pas une réunion de crise, mais difficile de faire abstraction du contexte très particulier puisque Ousmane Sonko, ancien mentor du président Bassirou Diomaye Faye, ancien mentor est devenu aussi son ancien premier ministre.
7: Oui, tout à fait. Le PASTEF qui avait accédé au pouvoir en 2024 avec le duo Diomaye Sonko se retrouve désormais dans l'opposition à nouveau. La réélection d'Ousmane Sonko n'est qu'une formalité, on l'a compris. Mais le parti devra trancher une question plus délicate. Que faire des 5 ministres PASTEF qui ont choisi de rester au gouvernement du nouveau premier ministre Ahmadou El Amine Nulo? Et se pose aussi la question du statut de Bassirou Diomaye Faye lui-même, l'un des fondateurs du parti il y a 12 ans, qui en reste président d'honneur mais a lancé sa coalition concurrente. Plusieurs participants interrogés estime que ces cas ne seront pas forcément tranchés aujourd'hui.
6: Juliette Dubois, correspondante des RFI en direct de Dakar. On vous retrouvera bien sûr, entre autres, dans Afrique Soir, première édition à 18h30 TU et local. 20 ans de prison, peine prononcée à Bamako contre un ressortissant français, agent de renseignement sous statut diplomatique à l'ambassade de France à Bamako. Il avait été arrêté en août 2025 et poursuivi pour atteinte à la sûreté de l'État. Accusation que Paris a toujours réfutée. Détail avec notre correspondant régional, Serge Daniel.
8: D'après nos informations, le procès de l'agent de renseignement français s'est déroulé à huis clos. Il avait un avocat choisi par sa hiérarchie. Membre du Conseil de l'Ordre des avocats du Mali, l'homme en robe noire a affirmé à la barre que son client n'était dans aucune tentative de déstabilisation des institutions maliennes. Cette ligne de défense est également celle des autorités françaises. L'agent de renseignement, sous statut diplomatique, n'a jamais caché ses activités. En août 2025, alors qu'il circulait à Bamako, des hommes cagoulés et armés l'enlèvent. Quelques jours après, la télévision nationale diffuse sa photo et annonce qu'il participait à une tentative de déstabilisation des institutions. D'autres militaires maliens, dont 2 généraux, ont également été arrêtés dans la même affaire. Seul le français a été pour le moment jugé, ce qui amène les observateurs à se poser des questions. Assistons à une nouvelle dégradation des relations entre Bamako et Paris, ou bien une grâce présidentielle est-elle envisageable? D'après nos informations, peu avant son procès, le ressortissant français a reçu, après autorisation officielle, sur son lieu de détention, la visite d'une personnalité étrangères.
6: Verdict annoncé hier et suivi par Serge Daniel. Le Mali aux prises avec la menace djihadiste, tout comme le Burkina Faso voisin. Ainsi, dans la province du Sourou, au nord-ouest, près de la frontière, des groupes terroristes avaient attaqué 9 villages le 27 mai dernier, en pleine Tabaski. Selon les témoignages, il y a eu plusieurs meurtres, dont ceux d'un maître coranique et 7 de ses élèves à Bouala, près de Sia. Sia, où les assaillants avaient donné un ultimatum de 72 heures aux habitants pour quitter les lieux. Une 60aine de personnes, dont des femmes et des enfants, ont donc fui vers Bobo-Dioulasso, en passant par Koro, au Mali voisin. Témoignage de l'une de ces déplacées, jointe par Sofiane Amazian.
9: Nous étions obligés de partir vu la fureur avec laquelle ils sont arrivés sur nous. Ils allaient faire des victimes parmi nous parce qu'ils avaient tué beaucoup de personnes dans les autres villages avant d'arriver ici. Nous n'avons rien compris de ce qu'il se passait. C'est pourquoi, par peur, nous avons fui sans rien prendre. Nous sommes nombreux, tous les villages se sont vidés. Nous étions 70 dans notre groupe. Il y avait ceux de Sia et d'autres villages aussi. Nous avons fui, laissé nos vêtements, nos récoltes. On est juste parti avec la peur au ventre. Nous avons fait 11 jours de route. Les hommes armés ont refusé qu'on soit motorisé, qu'on nous vende de l'essence et qu'on nous transporte. On a marché de Sia à Koro pendant 10 jours avant d'arriver à Bobo-Dioulasso, le 11e. Au total, ce sont 9 villages qui se sont vidés. Parmi eux, je ne peux en citer que 5, dont Sia, Konkan, Ganakadon, Boulikadon, Semekadon et Wilikadon.
6: Et les ressortissants de plusieurs autres villages se sont eux arrêtés à Koro, au Mali, alors que le HCR avait déjà fait part de son inquiétude face à l'afflux de centaines de Burkinabés. Là, il ne s'agit plus de déplacer, mais de rapatrier. Le Mozambique a accueilli cette semaine près de 600 compatriotes et ont fui les violences xénophobes en Afrique du Sud voisine à l'issue d'une opération de rapatriement coordonnée par le gouvernement. Ils ne pouvaient tout simplement plus tenir, témoignant de dégradation de leurs biens et de violences physiques, certaines meurtrières, sur les 300 000 installés en Afrique du Sud. 5 ressortissants tués ces derniers jours, selon le gouvernement de Maputo. Le premier à faire état de décès lié à cette vague de manifestations et d'actions coup de poing anti-migrants. Les groupes de pression sud-africains ont même lancé un ultimatum aux étrangers africains. Le 30 juin, ils doivent avoir quitté le territoire. Menace prise donc au sérieux à Maputo. Clotilde Hazard avec Orfeo Lisboa, correspondante de la rédaction lusophone de RFI au Mozambique.
10: Ils avaient fait de l'Afrique du Sud leur nouvelle patrie. Certains y résident depuis des décennies, d'autres y sont nés. Aujourd'hui, ils sont forcés de fuir face aux violences xénophobes. Les immigrés sans papier ne sont pas les seuls concernés, souligne Silva Valoy, rentré au Mozambique avec un simple sac à dos.
11: Ils disent qu'ils sont contre les immigrés illégaux, mais j'ai un passeport valide ici avec moi.
10: D'autres décrivent la peur des derniers jours et la violence des manifestants anti-immigration qui les ont forcés à rejoindre le Mozambique pour sauver leur vie.
12: Ils disent qu'ils ne veulent plus d'étrangers, qu'on leur prend leurs emplois, ce genre de choses. Quand ils trouvent quelqu'un qui est étranger, ils le tuent, ils brûlent sa maison, ils pillent. Donc nous revenons sans rien, sans papier, ni rien.
10: Les autorités mozambicaines assurent que tout est mis en œuvre pour accueillir ces ressortissants dans les meilleures conditions possibles. Mais l'opposant Augusto Pelembe, présent sur place, dénonce les raisons qui ont poussé ces hommes et ces femmes à considérer l'Afrique du Sud comme un Eldorado.
13: Que faisons-nous depuis l'indépendance pour que nos jeunes aient de meilleures opportunités économiques? S'il y avait des emplois pour les jeunes dans notre pays, aucun Mozambicain ne préférerait aller souffrir en Afrique du Sud.
10: Selon les autorités mozambicaines, au moins 9 personnes ont perdu la vie dans les violences xénophobes en Afrique du Sud.
6: Et le sort des migrants à travers le monde est au cœur du voyage du pape Léon XIV en Espagne, où il est arrivé aujourd'hui. Au cours de sa semaine ibérique, il se rendra sur l'île de Tenerife, destination de nombreux candidats à l'immigration illégale. RFI 12h39 en temps universel. En RDC, une marche en faveur d'un changement de la Constitution a répondu hier à Kinshasa à l'opération Ville Morte, lancée 2 jours plus tôt dans la capitale par l'opposition, sur fond de soupçons de volonté de 3e mandat pour le président Tshisekedi. Organisée par la Coalition Citoyenne pour la Nation, conduite notamment par le président des Églises évangéliques, Ejiba Yamapia, la manifestation a fait le plein dans les rues de la capitale jusqu'au siège du Parlement. Les organisateurs ont plaidé pour la fin des tensions politiques et appelé à l'organisation d'un référendum afin de permettre à la population de se prononcer. Parmi eux, Jonas Tshiambela, membre de la coalition CCN.
14: Nous avons marché pour envoyer un signal fort à l'opinion internationale, nationale, à la classe politique congolaise ainsi qu'aux autorités de la République. Le débat sur la révision ou changement de la constitution n'est pas l'affaire de la seule classe politique congolaise, c'est l'affaire de toute la population congolaise. Cela ne veut pas dire que nous oublions nos compatriotes qui sont sous occupation aujourd'hui de l'armée rwandaise. Nous pensons, comme il y a deux tendances, la tendance qui pense qu'il ne faut pas réviser la Constitution et la tendance qui pense qu'il faut changer la Constitution, la seule manière de départager ces deux tendances, c'est de passer par le référendum. Rien ne peut se faire sans la population congolaise et nous y tenons.
15: Propos recueillis à Kinshasa par Pascal Moulégua. La RDC, où selon un bilan actualisé aujourd'hui de l'OMS, on recense 452 cas confirmés d'Ebola, dont 82 décès, 19 cas confirmés, dont 2 décès en Ouganda voisin. Mais à Kolwezi, dans le sud-est de la RDC, il y a un autre motif d'inquiétude. Une poussière qui arrive comme un brouillard, selon la description des habitants, dont certains nettoient leur maison 3 ou 4 fois par jour. Cette pollution de l'air est documentée par 4 études scientifiques indépendantes publiées ce mois-ci. Patient Ligaudy, ce sont les mines de cuivre et de cobalt de la région qui exposent la population à des niveaux de population source de graves risques sanitaires, selon les scientifiques.
16: Kolwezi, au bout d'une route poussiéreuse, l'école Galaxy. Environ 1500 élèves et près de 70 enseignants. Et à moins de 500 mètres, un dépôt des déchets miniers. C'est ici que des chercheurs des sources internationales, une organisation des sciences environnementales basée en Italie, ont installé leurs capteurs en octobre 2025. Résultat, les concentrations des particules fines atteignent 3 fois la limite fixée par l'OMS. L'après-midi, quand les enfants sont encore en classe, c'est les pics autour de Kolwezi et des Fungurume. 8 sites ont été surveillés. Sur tous, les niveaux de pollution dépassent les recommandations de l'OMS. La poussière transporte du cobalt, du cuivre, du manganèse et à dose élevée, ces derniers attaquent le système nerveux central. Dans les rivières et les puits, les scientifiques relèvent aussi de l'arsenic, du plomb, de l'uranium. Ces 4 études ont été publiées par sources internationales et 2 professeurs de l'université de Lubumbashi, Celestin Banza Lubaba et Arthur Kaniki Chamala, avec les ONG britanniques RED et congolaises AfriWatch. Les chercheurs réclament une évaluation sanitaire indépendante, urgente, financée par les entreprises.
15: Précision de Patient Ligaudy. Au chapitre diplomatique, c'est l'une de ses premières visites sur le continent. Le président de la transition de Madagascar. Le colonel Michael Radjanirine est arrivé hier au Gabon. Il s'est entretenu avec son homologue Brice Clotaire Oligui-Nguema, ancien militaire élu président après son arrivée au pouvoir il y a 3 ans par un coup d'État sans effusion de sang. Et c'est sans doute entre autres cette expertise qui intéresse le dirigeant malgache à Libreville où l'on rejoint Yves-Laurent Goma.
17: Dès son arrivée sur le perron du Palais de la Rénovation, le président de la transition malgache a eu droit à des honneurs et à un défilé militaire. Une torche indigène, faite à base de résine du célèbre bois de Koumé, lui a été remise par des pygmées pour éclairer son chemin et ses actions. Les 2 chefs d'État ont ensuite eu un tête-à-tête durant près d'une heure. Au terme de ce huis clos, le colonel Michael Rondianirine a clairement affirmé être venu s'inspirer de la manière dont la transition gabonaise a été menée après le coup d'État qui a déposé le régime d'Ali Bongo.
18: Nous accueillons avec beaucoup d'intérêt la perspective d'échange entre nos équipes respectives afin de capitaliser les bonnes pratiques tirées des expériences gabonaises.
17: En réponse, Brice Clotaire Oligui-Nguema a promis tout le soutien du Gabon au peuple malgache.
19: J'ai témoigné de notre soutien à l'égard de Madagascar et je me ferai l'honneur de plaider en sa faveur auprès de la communauté internationale, compte tenu des nombreux défis dont la résolution est entravée par l'isolement diplomatique.
17: Le président malgache et sa délégation visiteront ce samedi plusieurs projets de développement réalisés par le pouvoir actuel. Yves-Laurent Goma, Libreville, RFI.
15: Du football avec une semaine faste pour la Côte d'Ivoire chez les garçons jeudi en match préparatoire à la Coupe du Monde, victoire face à la France, excusez du peu. Chez les filles, dans le cadre de leur double confrontation en amicale face aux Krioulas du Cap-Vert, les éléphantes de Côte d'Ivoire ont remporté la première manche 3-0 hier soir à Abidjan. Elles se préparent elles pour la CAN qui doit démarrer mi-juillet. Des éléphantes qui ont donc surclassé les requins bleus, également qualifiés pour cette Coupe d'Afrique des Nations. Les éléphantes qui comptent continue d'enchaîner les victoires tout en intégrant de nouvelles joueuses à chaque regroupement, d'où la satisfaction forcément au stade du Félicia à Abidjan. Confirmation avec Molamine Sissavané.
20: À la première mi-temps, les Cavadiennes se donnaient à fond. Donc je trouve que les éléphants sont dans les matchs.
21: On joue les 5 minutes du temps additionnel de la seconde mi-temps et la Côte d'Ivoire mène 3-0 face au Cap-Vert. Junior Irié peut donc débriefer tranquillement avant même le coup de sifflet final.
20: C'est une belle opportunité pour nous de toujours gagner les matchs, de montrer vraiment notre force. Ça me fait toujours plaisir de voir les filles jouer parce qu'il y a la qualité et puis il y a les buts qui sont vraiment magnifiques à voir.
21: Les 3 buts du soir sont l'œuvre de l'expérimenté Rosemonde Kouassi, auteur d'un doublé, et de la jeune Safiou Edraogo qui a rejoint la sélection A récemment. Comme elle, pas mal de jeunes joueurs sont appelés par le coach Reynald Pedros.
22: On a essayé d'élargir à chaque fois un maximum pour prendre des joueuses différentes, parce que c'est notre dernier rassemblement avant la liste de la CAN. Et la vie de groupe se passe très bien pour ces joueuses qui arrivent. Il y aura un bilan de fait, puis on décidera des joueuses pour la CAN.
21: Quant au contenu proposé par ces joueuses, le technicien français est partagé malgré la victoire.
22: En première mi-temps, on a manqué de mobilité, offensive surtout. On a un peu mieux fait en deuxième mi-temps. Il faut que nous, on arrive à trouver de la confiance, trouver des automatismes. On fait un bilan de notre premier match, des choses qui n'ont pas été sur ce premier match, qui doivent changer sur ce deuxième match.
21: Le second match face au Cap-Vert est prévu pour le lundi 8 juin prochain. Molamine Sissavané, Abidjan, RFI.
15: À Abidjan, comme en temps universel, il est 12h46.
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15: Samedi 6 juin, merci de rester avec nous pour la partie magazine. Nous rejoignent la rédaction de Jeune Afrique qui met à la une cette semaine un palmarès continental. Notre éditorialiste Newton Ahmed Barry qui s'intéresse à la première tournée africaine du nouveau président du Bénin, Romuald Ouadani, et puis Jennifer Lufo pour l'autre Coupe du Monde, celle du e-sport, la plus grande compétition de jeux vidéo mondiale qui va se tenir finalement à Paris. La Une de Jeune Afrique avec François Soudan, directeur de la rédaction, interrogé par Catherine Potet, au sommaire notamment le palmarès des 20 pays les plus performants du continent.
24: Bonjour François Soudan.
25: Bonjour Catherine.
24: Votre palmarès repose sur plusieurs critères, la gouvernance économique, l'influence, l'innovation, des critères exigeants donc. Alors, qui sont les gagnants et les perdants de cette seconde édition du palmarès de Jeune Afrique ?
25: Alors, c'est une édition commentée par Thaïs Brouck et qui prend en compte les 3 domaines clés que vous venez de citer, eux-mêmes décomposés en 24 indicateurs distincts. Et comme l'an dernier, l'Afrique du Sud, Catherine, l'emporte, je dirais, haut la main. Alors, bien sûr, la première économie du continent, c'est aussi un pays où les inégalités sociales, le chômage, la violence demeurent élevées, mais elle conserve une longueur d'avance dans tous les autres domaines. Innovation, qualité des universités, marché des capitaux, taille des grandes entreprises, ainsi que l'influence symbolique, culturelle et diplomatique. L'Afrique du Sud est membre des BRICS et du G20. Viennent ensuite, Catherine, dans l'ordre, Maurice, la Namibie et le Maroc, 3 pays qui conjuguent un environnement des affaires attractif, diversification économique réussie et un taux de recouvrement fiscal élevé. 2 pays, par contre, décrochent dans notre classement, le Sénégal, pénalisé par la découverte de sa dette cachée, et l'Éthiopie, qui pâtit de son manque de transparence dans la communication de ses indicateurs économiques.
24: Ce palmarès concerne donc 20 pays, mais vous consacrez un encadré au match Côte d'Ivoire-Ghana, et c'est le Ghana qui l'emporte d'une courte tête.
25: Ah oui, il y a une rivalité traditionnelle, comme on le sait, entre ces 2 locomotives d'Afrique de l'Ouest après le Nigeria, deux pays dont les économies présentent de nombreux points communs et qui sont depuis toujours au coude à coude. Alors, même si la Côte d'Ivoire jouit d'un taux de croissance plus élevé, d'une inflation mieux maîtrisée, d'un volume d'investissement étranger supérieur à ceux du Ghana, ce sont les projections du FMI pour cette année 2026 qui ont provoqué cette légère aversion dans notre classement. Le PIB du Ghana devrait en effet atteindre 118 milliards de dollars en 2026, soit 8 milliards de plus que celui de la Côte d'Ivoire. C'est d'autant plus remarquable, Catherine, que le Ghana, souvenez-vous, était en défaut de paiement il y a 3 ans et qu'il a dû procéder à une douloureuse restructuration de sa dette.
24: Enfin, François Soudan, les missions de maintien de la paix assumées par certains pays rentrent également dans les critères retenus par Jeune Afrique. Alors, de quelle manière ces missions contribuent-elles à la performance des États ?
25: C'est un vecteur d'influence et aussi d'opportunités économiques. Prenez le cas emblématique du Rwanda. Le Rwanda a près de 9000 hommes déployés dans des missions de maintien de la paix ou de sécurisation en Centrafrique, au Soudan du Sud, au Mozambique, pour moitié sous bannière ONU, pour moitié dans le cadre d'accords bilatéraux. Autre cas, celui du Tchad, qui dispose d'une expérience acquise dans ce domaine au Mali, en RD Congo, en Côte d'Ivoire, et qui est en train de déployer 1500 hommes en Haïti, censé prendre la relève du millier de policiers kényans dont la présence n'a pas été couronnée de succès, c'est moins que l'on puisse dire. Alors, ces États ne font pas d'argent à proprement parler avec le maintien de la paix. L'ONU rembourse 1 448 $ par mois et par soldat, somme à laquelle s'ajoute le défraiement de la logistique et du matériel. Ça allège le budget de la défense sans plus. Par contre, ces interventions extérieures sont un instrument de soft power et ça peut ouvrir la voie à des opportunités mêlant business et sécurité. Le Rwanda, d'ailleurs, ne s'en prive pas, tant en Centrafrique qu'au Mozambique, où la présence de ses soldats s'accompagne de celle de ses entreprises, Catherine.
24: Merci François Soudan. Le palmarès des 20 pays africains les plus performants, c'est à lire dans jeuneafrique.com.
15: Le directeur de la rédaction de JA était avec Catherine Poté. À 14h50 dans le studio d'Afrique Midi, on retrouve notre éditorialiste Newton Ahmed Barry, le nouveau président du Bénin, Romuald Ouadani, à peine installé, se démarque de son mentor.
0: Ouadani a mis en œuvre sans tarder le devoir d'ingratitude. Il montre qu'il n'est pas un héritier sans personnalité. Il s'affirme, il installe ses marques sur le plan diplomatique, mais aussi dans la gouvernance politique au quotidien. Il a un septennat et, comme on dit, celui qui veut aller loin ménage sa monture.
15: Et pourtant, c'est un démarrage en trombe qui pourrait même perturber la sous-région.
0: Depuis juillet 2023, avec le coup d'État contre Mohamed Bazoum au Niger, un état de fait s'est installé dans cette partie de l'Afrique, mettant face à face deux dynamiques politiques conflictuelles. D'un côté, les États de la CEDEAO, majoritairement des démocraties, et de l'autre, l'AES, sous le joug des militaires, qui se sont servis de la crise du terrorisme pour réinstaller l'autoritarisme militaire dans les trois pays qui, pensait-on, avait définitivement épousé la démocratie au tournant de la décennie 1990. Cette situation a structuré les partenariats de la sous-région avec des États qui s'étaient installés en go-between entre les deux blocs. Ouadani rebat les cartes.
15: Mais alors justement, peut-il réussir là où la CEDEAO a essuyé sans cesse le refus des divergentes ?
0: Il bénéficie des circonstances favorables. La CEDEAO n'a jamais renoncé à ramener le trio de l'AES au bercail. Les feintes de non-recevoir répétées des juntes ne l'ont jamais vraiment découragé. Son tout nouveau médiateur pour l'AES, l'ancien premier ministre de la Guinée-Conakry, Lansana Kouyaté, est à l'œuvre. Il se démène comme il peut. Puis il y a eu le 25 avril 2026 et le raid de la coalition Flagnim sur plusieurs villes du Mali, dont Kati, le siège du pouvoir, qui s'est soldé par l'assassinat du puissant ministre de la Défense, Sadio Camara. L'AES traverse depuis un moment d'incertitude. Assimi Goïta peine à reprendre en main la situation, malgré le soutien réaffirmé de Moscou. À Ouagadougou, Ibrahim Traoré n'est pas en bien meilleure posture. La répression qu'il abat sans discernement sur des leaders religieux, jusque-là ses partisans fiefés, érode sa base sociale et fait enfler des rumeurs corrosives sur des mésententes au sommet du pouvoir militaire. Enfin, Ouadani, en initiant la détente avec l'AES, lève la mise en quarantaine du Bénin et favorise une reconfiguration des rapports diplomatiques dans cet espace en grande souffrance.
15: Rapports diplomatiques avec les diverses juntes, Patrice Talon est parti, son successeur se montrerait donc plus conciliant et s'ouvrirait donc une nouvelle ère de concorde entre sahéliens et leurs voisins du Golfe de Guinée.
0: C'est vrai qu'une hirondelle ne fait pas le printemps. Probablement que le dégel ne sera pas immédiat. Mais Ouadani donne un peu d'air à son pays. Avec le Niger, les transactions vont se normaliser puisqu'elles ne s'étaient jamais vraiment arrêtées. Cette détente va faire du bien aux deux pays avec le Burkina, le Bénin aura de nouveau le droit de poursuite contre les terroristes sur une partie du territoire burkinabé qui échappe, c'est vrai, au contrôle de Ouagadougou, mais depuis devenu sanctuaire de ceux qui régulièrement attaquent le septentrion béninois, ce qui va donner une profondeur stratégique à Cotonou pour mieux se prémunir des terroristes.
15: Mais quid d'Alassane Ouattara et de Bola Tinubu ?
0: Au Nigeria, Tinubu s'apprête à affronter en février 2027 une présidentielle incertaine. Une éventuelle alternance au Nigeria élargirait le camp du dégel si la US survit jusqu'à cette date. Le régime de Ouattara sait se montrer pragmatique. Il n'a jamais fermé la porte à l'AUS. Dans une nouvelle dynamique sous-régionale, il reste incontournable. Grand fournisseur d'électricité dans la sous-région, ce dont manquent cruellement le Mali et le Burkina Faso, c'est une de ses stratégiques cartes de visite.
15: Le regard de Newton Ahmed Barry à retrouver quand vous le voulez sur RFI.fr. Avec un tel jingle, vous l'aurez compris, bienvenue dans le game avec Jennifer Lufaut. Et cette semaine, Jennifer, vous revenez sur l'annonce de la Coupe du Monde.
1: Oui, et pas celle que vous croyez, parce que je parle bien de la Coupe du Monde de l'e-sport. C'est celle qui devait se dérouler à Riyad et qui finalement va s'installer à Paris. Alors pourquoi Paris ? À quoi ça va ressembler ? Combien de personnes répondront présents ? Revenons ensemble sur le plus grand événement du jeu vidéo compétitif au monde.
15: Ok, mais alors cette e-sport World Cup, ça se passe comment concrètement ?
1: Eh bien, imaginez rassembler des milliers de joueurs qui viennent tous s'affronter sur une vingtaine de jeux diffusés auprès de plus de 700 millions de spectateurs. Voilà, c'est ça l'ampleur de l'événement qui, historiquement, s'était déroulé à Riyad, dans la capitale de l'Arabie Saoudite. Et si le communiqué de ses organisateurs, l'eSport Foundation, justifie le choix de Paris par la volonté d'accélérer sa stratégie de rotation internationale des villes hôtes, on sent qu'il s'agit aussi d'une décision liée à l'actualité politique. Car en effet, le conflit armé au Moyen-Orient a créé une insécurité qui ne permettrait pas à l'eSports World Cup de se dérouler dans les meilleures conditions. C'est donc en réaction à cette nouvelle, tombée il y a seulement 2 semaines, que le monde de l'eSport français s'est mis en mouvement.
15: Paris a accueilli les JO, mais est-elle prête à accueillir cette année cette Coupe du Monde à la dernière minute ?
1: Eh bien, ils ont des délais d'organisation très très courts. Hein. L'événement va se dérouler du 6 juillet au 23 août. Et en même temps que la Coupe du Monde de football. Donc ça va être très sportif d'être à Paris cet été. Mais Paris a l'habitude d'accueillir de gros événements e-sport, notamment la finale des Worlds de League of Legends en 2019 ou encore le Rocket League Major organisé en mai 2026. L'État français, à travers la ville de Paris, a annoncé depuis plusieurs années son ambition d'en faire une capitale de l'e-sport. Et ça se confirme avec l'accueil de cette coupe.
15: C'est vrai qu'à Paris, on va suivre évidemment avec beaucoup d'attention cette Coupe du Monde de football en Amérique du Nord. Mais alors pour cette e-sport World Cup, à quoi faut-il s'attendre en ce mois de juillet ?
1: Préparez-vous à visionner des compétitions autour de 24 jeux à travers 25 tournois, notamment sur Valorant, League of Legends, Tekken 8, Street Fighter, mais aussi Rocket League. Clé de ces tournois, des cash prizes hors normes, puisque les gagnants se verront repartir avec des prix allant au total jusqu'à 75 millions de dollars, un record pour l'événement. Et forcément, avec ce trésor à la clé, les joueurs vont affluer. Plus de 100 pays participeront à cette coupe. Et l'on pense évidemment aux pays africains qui vont devoir batailler pour obtenir leur visa pour la France. En tout cas, si vous ne jouez pas régulièrement, ça va être compliqué de se qualifier pour cette coupe. Mais pour les plus vaillants, le rendez-vous est pris à Porte de Versailles du 6 juillet au 23 août pour une Coupe du Monde de football et d'e-sport qui promettent tous les deux d'être épiques.
15: Bienvenue dans le game avec Jennifer Lufaut à podcaster sur l'application RFI Pure Radio, tout comme cette édition d'Afrique Midi d'ailleurs qui se termine. Elle a été mise en onde par Benoît Raymond. Rédaction en chef Karine Franck avec Cécile Piret-Périllard. Je vais le raccrocher jusqu'au dernier mot. Il est donc plus que temps de se quitter. Je vous retrouve quand même, je l'espère, pour le journal de 16h, temps universel. On marque une pause d'une minute et c'est le retour de l'info.
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5: RFI, il est tout juste midi, temps universel, 14h ici à Paris. Le tour du monde de l'actualité à la mi-journée, de Madrid à Beyrouth, en passant par la Corrèze. Bienvenue, bonjour.
7: Charlotte Hydrac.
5: Des opérations sur tous les fronts, au Moyen-Orient, notamment au Liban. Plusieurs militaires ont été tués dans une frappe israélienne. L'Iran répond aux accusations du président libanais et dément faire du pays une monnaie d'échange. Épouse d'eux, mais pas que, le décès de Bernadette Chirac, veuve de l'ancien président français Jacques Chirac. Elle avait 93 ans. Une grande dame de cœur, dit le président Macron. C'est parti pour la tournée du pape en Espagne, voyage centré sur les questions sociales et migratoires dans un pays où le catholicisme a reculé. Le chercheur Cyril Trépied sera notre invité.
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5: À suivre aussi au Sénégal, un congrès et une démonstration de force. Le parti PASTEF réunit aujourd'hui autour d'Ousmane Sonko, l'ex-premier ministre démis de ses fonctions par le président, son ancien allié. On y reviendra dans Afrique Midi, midi et demi temps universel. Et puis la finale dames du tournoi de tennis de Roland-Garros. Là d'ici une heure, duel inattendu entre la Russe Mira Andreeva et la Polonaise Maja Rwalińska après un parcours riche en surprises comme on les aime dans le sport. Le journal des sports dans 10 minutes. Oui, passe d'armes diplomatiques entre le Liban et l'Iran. Téhéran appelle le président libanais à sauver son pays contre son vrai ennemi, Israël. Je cite une réponse à Joseph Aoun qui a sommé l'Iran de cesser d'intervenir au Liban, devenu selon lui une monnaie d'échange. Tension diplomatique donc alors que le Moyen-Orient reste déstabilisé par la guerre lancée par Israël et les États-Unis contre l'Iran le 28 février dernier. Bonjour Guilhem Deltay.
8: Bonjour Charlotte.
5: Ce samedi, tous les fronts demeurent actifs.
8: Oui, l'armée libanaise dénonce une frappe israélienne barbare contre un de ses véhicules qui circulait dans le sud du pays. Trois soldats, dont deux officiers, un général et un capitaine, ont été tués. L'armée libanaise est pourtant pressée par Israël de renforcer sa présence dans le sud du Liban face au Hezbollah. Mais pour les forces israéliennes, le véhicule circulait dans une zone active de guerre où les déplacements nécessitent, précise-t-elle, une coordination. L'armée israélienne qui a également publié de nouveaux ordres d'évacuation pour plusieurs localités du sud et de l'est du Liban ce samedi. Un drone du Hezbollah a lui explosé à proximité de soldats israéliens dans le sud du pays. Des affrontements ont également opposé ces dernières heures l'Iran aux États-Unis. Le commandement militaire états-unien pour le Moyen-Orient a annoncé avoir abattu 4 drones lancés en direction du détroit d'Ormuz et en réponse avoir frappé des sites de radars iraniens. Des bombardements auxquels l'Iran a répondu en visant des bases des États-Unis à Bahreïn et au Koweït. Alors que le détroit d'Ormuz reste bloqué et que les affrontements se poursuivent, les différents cessez-le-feu signé depuis le mois d'avril échoue, Charlotte, à ramener la stabilité au Proche et au Moyen-Orient.
5: Guilhem Deltay, et dans ce contexte de conflit, les joueurs iraniens qui doivent participer à la Coupe du Monde de foot à partir de la semaine prochaine, ces joueurs ont finalement obtenu les visas pour les États-Unis. En revanche, des membres de l'encadrement, 15 personnes selon la télévision iranienne, n'ont pas reçu ces fameux visas. La diplomatie iranienne parle de traitement discriminatoire. En Russie, suite et fin aujourd'hui du Forum économique annuel de Saint-Pétersbourg, marqué par des attaques de drones ce matin encore dans le secteur, comme à l'ouverture de l'événement, selon le gouverneur de Saint-Pétersbourg, 86 drones ont été interceptés. Hier, lors de son intervention à ce forum, Vladimir Poutine a rejeté l'idée d'une rencontre en tête-à-tête avec son homologue Volodymyr Zelensky pour tenter de mettre fin à la guerre en Ukraine. La relation avec la Russie, c'est l'un des grands enjeux des élections législatives de demain dimanche en Arménie. Le premier ministre arménien sortant, Nikol Pachinian, espère être reconduit. Il a engagé son pays dans un rapprochement avec l'Occident, au grand dam de Moscou, l'allié historique, qui fait pression, notamment avec des sanctions économiques, des restrictions sur certaines importations en provenance d'Arménie. Cela concerne par exemple les eaux minérales, les fruits ou encore les fleurs. C'est un coup dur pour les producteurs arméniens très dépendants du marché russe. Reportage de notre envoyé spécial à Yerevan, Daniel Valo.
6: Je m'appelle Artyom et je vends des roses, toutes sortes de roses, des blanches, des jaunes, nous avons toutes les couleurs.
9: Nous sommes dans un petit marché de grossistes dans les environs de Yerevan. Les fleurs sont présentées à l'arrière des camionnettes par brassées entières. Mais pour l'heure, peu de clients, pas de quoi compenser en tout cas la perte du marché russe.
6: On vendait beaucoup à la Russie, 30% de notre production. Maintenant, on essaie de vendre ici en Arménie. Mais il y a beaucoup de fleurs qui vont se perdre. Et bien sûr, c'est mauvais pour les affaires.
9: Officiellement, ce sont des raisons phytosanitaires qui sont avancées par la Russie pour justifier ces restrictions. Un prétexte aux yeux de ce producteur qui travaillait autrefois pour l'ambassade de France à Yerevan.
10: Monsieur Poutine, il dit « je vais couper ça, je vais couper ça ». Il fait exprès ça.
9: Punir l'Arménie, en tout cas l'empêcher de s'affranchir de la tutelle russe. L'Union européenne dénonce une tentative de coercition en amont des élections et propose déjà son aide aux producteurs arméniens. Daniel Valo, Yerevan RFI.
5: Fleurs jaunes et blanches, choral, écran géant à Madrid pour accueillir le pape. Léon XIV vient d'entamer une tournée en Espagne, ça va durer une semaine. Il va notamment mettre l'accent sur les questions migratoires, un gros enjeu politique en Espagne. Il va aussi rencontrer des victimes d'agressions sexuelles dans l'église, une question qui reste une plaie toujours ouverte, dit-il. Le roi d'Espagne a salué la clarté et la fermeté de Léon XIV sur cette question. Un voyage dans un pays où le catholicisme est en recul. On va revenir sur les enjeux de ce déplacement avec notre invité juste après le journal. En France, les hommages à Bernadette Chirac, veuve de l'ancien président Jacques Chirac. On a appris son décès là ce matin via sa fille. Bernadette Chirac s'est éteinte à l'âge de 93 ans. On se souviendra notamment de son engagement dans l'opération des pièces jaunes en faveur des enfants hospitalisés. Elle a également été conseillère des départementale de Corrèze. Le président Emmanuel Macron a salué une grande dame de cœur. Et l'ancien président socialiste François Hollande, lui aussi, rend hommage à une femme indépendante.
11: Bernadette Jacques est une personnalité qui nous était familière. On se souvient d'elle, de son style, de sa façon de s'exprimer, de son authenticité, parfois de sa rugosité quand elle avait des choses à dire, et aussi de l'engagement qui était le sien. C'est sûrement le mot que moi je vais retenir de Bernadette Chirac.
5: L'ancien président Hollande avec nos confrères de l'AFP, Bernadette Chirac, qui a fait aussi l'objet d'un film, une comédie, Bernadette. On y reviendra tout à l'heure avec sa réalisatrice. C'est le mariage de l'année en Sicile. La pop star Dua Lipa et l'acteur Callum Turner, tous deux britanniques, se marient en grande pompe à Palerme ce week-end. La ville est en ébullition, les paparazzis aux aguets et les plus beaux hôtels. Des villas ont été privatisées, Alexis Bédu.
12: Dua Lipa, 30 ans, actrice mannequin, reine de la pop britannique aux plusieurs milliards d'écoutes en streaming, souhaitez-vous prendre pour époux Callum Turner, 36 ans, acteur pressenti pour incarner James Bond dans le prochain opus de la saga. C'est un mariage de stars et de superlatifs dans la capitale sicilienne. À Palerme, hier, deux places du centre historique ont été fermées à la circulation pour permettre les festivités. La galerie d'art moderne de la ville a fermé ses portes pour une visite réservée aux invités. Ils sont environ 300. Elton John ou Robbie Williams se sont notamment attendus. Peut-être seront-ils présents ce soir dans la petite ville de Bagheria, à quelques kilomètres de Palerme. La fête se tiendra dans la somptueuse villa Val Guarnera, où fut notamment tournée une mini-série Netflix adaptée du célèbre roman Le Guépard.
13: Cher oncle, ici vous êtes tous en sécurité.
12: Un yacht est amarré pour transporter les invités ainsi que les quelques 26 robes de la mariée. Les habitants et touristes ont attendu toute la journée hier, téléphone en main autour du Palazzo Ganji. Mais ils n'auront vu qu'une voiture blindée transportant les mariés, ces derniers souhaitant avant tout un mariage discret.
13: Un mariage discret, mais XXL, comme la taille des joueurs de NBA. Bonjour Victor Misistrano.
14: Bonjour Charlotte.
13: Le journal des sports et le basket, la grande finale donc de NBA, il n'y a pas vraiment de match pour l'instant.
14: New York mène à présent 2-0. Les Knicks ont donc fait la moitié du chemin contre les Spurs, encore 2 succès. Et ils offriront un 3e titre à leur franchise qui attend cela depuis 1973. Nouveau succès à San Antonio la nuit dernière dans le match 2, 105-104. Victor Wembanyama et sa bande sont dos au mur. Ces deux défaites à domicile les condamnent à un exploit pour renverser la situation face à une équipe qui n'a plus perdu depuis le mois d'avril. Wemby va devoir faire mieux. Le prodige français a manqué le tir de la victoire, mais a surtout perdu un ballon décisif dans un moment clé de la partie. Ah ben.

0: son mari qui évidemment ne l'a pas cru. Et à partir de là, elle a complètement œuvré pour cette victoire et c'est vrai qu'il lui doit beaucoup.
1: Il y a aussi un des personnages du film, c'est bien sûr Laurence, sa fille aînée, donc qui souffre d'anorexie mentale. C'était important de montrer aussi cette souffrance-là.
0: Bah pour nous, c'était important, déjà parce qu'elle en a parlé publiquement, elle en a quand même parlé dans son livre, et que c'était pas un secret qu'elle avait aussi fondé la maison de Solène pour trouver une réponse aux maux de sa fille qui n'existait pas à l'époque et qui a quand même sauvé des centaines d'adolescents et d'adolescentes en souffrance. Après, nous, dans le film, on s'est permis, entre guillemets, de raconter uniquement ce qui avait été raconté par la famille. Mais pour nous, c'était évident parce que un des moteurs de Bernadette sur cette opération pièce jaune, c'est pas seulement d'être la première dame et d'avoir quelque chose à faire de caritatif. C'est vraiment déplacer des montagnes pour sauver sa fille.
1: Voilà, témoignage de la réalisatrice Léa Domenac, réalisatrice du film Bernadette. Parmi les autres réactions, celle de l'ancien président Nicolas Sarkozy, qu'elle avait soutenu, à la différence de son mari Nicolas Sarkozy, qui dit perdre une grande amie fidèle, intransigeante et affectueuse. Afrique Midi, dans 7 minutes maintenant, mais d'abord, direction le Vietnam, réputé pour sa cuisine saine, peu grasse, savoureuse. La gastronomie vietnamienne qui pourtant fait face aujourd'hui à de nouvelles habitudes et conséquences, 20% de la population est en situation de surpoids ou d'obésité, à tel point que selon l'OMS, l'Organisation Mondiale de la Santé, le Vietnam connaît l'une des progressions les plus rapides d'Asie du Sud-Est. Reportage à Hanoï, signé Jean-Pierre Fage.
2: Sur les trottoirs de la capitale, ces jeunes dégustent des cafés au lait concentré, à la crème salée ou au jaune d'œuf. Une seule boisson peut contenir l'équivalent de la dose journalière de sucre recommandée par l'OMS. Dans ce café branché d'Hanoï, une jeune vendeuse explique la préparation de ces boissons.
3: La quantité de sucre varie. Il y a environ 20 à 30 grammes de sucre raffiné pour une boisson entre 35 centilitres et 50 centilitres. Les jeunes Vietnamiens aujourd'hui aiment manger sucré. Oui, ils aiment la restauration rapide et boire des boissons qui contiennent beaucoup de sucre.
2: McDonald's, KFC ou Loteria, depuis les années 90 et l'ouverture économique du pays sur le monde, les chaînes de fast-food n'ont cessé de se développer, modifiant progressivement les habitudes de consommation. À Hanoï, dans certains quartiers, jusqu'à 40% des jeunes seraient en situation de surpoids ou d'obésité. Les villes sont les plus exposées à cette hausse, explique Alice Nguyen, diététicienne.
4: Il y a beaucoup de nouvelles tendances alimentaires qui arrivent, par exemple pour les boissons, la nourriture. Il y a beaucoup de publicité sur ces produits. La plupart des gens ne sont pas vraiment conscients du fait qu'un apport excessif en calories peut avoir un impact sur le taux d'obésité.
2: Selon elle, les jeunes sont en première ligne face au phénomène. Le gouvernement a récemment annoncé la mise en place de mesures dans les écoles avec un meilleur encadrement des repas et des actions de sensibilisation auprès des élèves.
4: Je pense que la génération plus âgée au Vietnam est celle qui consomme le plus de nourriture réelle, des aliments non transformés, plutôt que les jeunes.
2: Chaque jour, Hoa prépare des petits plats à base de tofu, de sauce de poisson ou encore de légumes frais du marché. Les mains sur la cuisinière, cette soixantenaire remue dans une poêle des champignons et du bœuf en expliquant ses recettes favorites.
5: C'est des crevettes sautées avec du porc, on n'utilise pas beaucoup d'huile et les plats sont très légers tout en étant nutritifs. Par exemple, le tofu frit avec des oignons ou encore du poulet bouilli dont le bouillon peut être utilisé pour cuisiner la courge.
2: Pour encourager la consommation de produits plus sains, les autorités vietnamiennes multiplient les mesures. Depuis 2026, l'étiquetage nutritionnel plus détaillé est devenu obligatoire sur les produits alimentaires. Le pays doit progressivement faire entrer en vigueur une taxe sur les boissons sucrées. Jean-Pierre Fage, Hanoï, RFI.
1: 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Qui possède de bonnes routes possède la richesse industrielle. C'est la leçon d'une étude que vient de publier la société de conseil Trendéo, spécialisée dans l'économie mondiale. En 10 ans, les pays d'Afrique qui se sont le plus développés sont ceux qui ont investi dans les transports. On en parle avec David Kousquet, le président de Trendéo, et Marina Mielzarek.
6: David Kousquet, bonjour.
7: Bonjour.
6: Vous publiez donc ce rapport.

0: Or, sur les nouvelles tendances, l'Afrique est en train de prendre conscience que ses infrastructures sont importantes pour son économie et son économie du futur.
1: Oui, ce qui sera un baromètre annuel de l'investissement industriel en Afrique. 70% des projets qu'on a recensés, des projets d'investissement recensés en Afrique depuis 2016, ce sont soit des zones économiques spéciales qui sont préaménagées pour recevoir des industries avec parfois des mesures d'encouragement, subventions ou aides fiscales, soit dans des corridors, un débouché facilité aux marchés locaux, régionaux et mondiaux pour les entreprises qui s'y installent. Et ce que nos données montrent, c'est que ça a tendance à marcher.
0: On va être très très pratique. Qu'est-ce qu'on appelle un corridor ?
1: C'est une zone dans laquelle on a aménagé à la fois des fonctions de transport, mais aussi de déchargement, toute la logistique qui va avec, qui permettent de faciliter les échanges de marchandises.
0: L'Afrique, et c'est le cas pour les 54 pays africains, a du mal à relier les ports au centre de l'Afrique ou aux autres pays du continent. Ce rapport montre apparemment que la tendance est en train de changer.
1: Ce qui se passe, c'est que c'est les corridors, des programmes qui permettent de bénéficier justement aux pays qui n'ont pas accès à des ports. C'est parce que ce sont des programmes transnationaux, justement. C'est des programmes qui sont portés par l'Union africaine, par la Banque africaine de développement, donc qui permettent de casser un peu l'isolement des pays centraux, parce que quand on fait une carte notamment, on voit quand même que les projets sont encore beaucoup autour des côtes.
0: Avec des pays comme le Maroc ou l'Égypte.
1: L'Afrique de l'Ouest aussi. Ce qu'on voit, c'est qu'il y a un déplacement, si on regarde année après année, on a un déplacement des investissements industriels vers le nord de l'Afrique. Le Maroc ayant réussi avec Tanger, puis maintenant l'extension qui est Nador, où ils essaient de refaire la même zone qui intègre à la fois les facilités logistiques et de production, en fait. C'est ça qui est important et qui facilite le développement, c'est d'avoir les deux intégrés. Ce qu'on voit quand même pas mal, c'est le rôle de plaque tournante vers l'Union européenne de l'Afrique du Nord. C'était connu pour le secteur de l'automobile et de l'aéronautique avec pas mal des investissements français, Airbus par exemple, ou Peugeot. On voit aussi maintenant beaucoup d'investisseurs chinois qui vont se servir de l'Afrique du Nord comme porte d'entrée en libre-échange, bénéficiant des accords de libre-échange, vers l'Union européenne.
0: Est-ce que l'intelligence artificielle va pouvoir leur donner la possibilité de plus grande collaboration ?
1: Peut-être qu'on va voir émerger des solutions utilisant l'IA de façon encore plus rapide que chez nous, parce que ça va répondre à un besoin qui est plus criant là-bas qu'ici.
0: David Kousker, merci beaucoup.
2: Le
1: merci
2: président de Trendéo dans la chronique transport. À tout de suite.
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2: Voilà, il est midi et demi en temps universel et à Dakar, c'est l'heure d'Afrique Midi. Toute l'actu africaine avec vous, Nicolas Brousse. Bonjour.
4: Bonjour Charlotte, bonjour tout le monde. Nous serons en direct du congrès du PASTEF au Sénégal. Pas de suspense autour du sort d'Ousmane Sonko qui sera réélu à la présidence du parti. Il y en a en revanche potentiellement autour de celui de Bassirou Diomaye Faye, le chef de l'État qui s'est séparé de son premier ministre. En RDC, après une journée ville morte mercredi à Kinshasa, à l'appel de l'opposition contre la perspective d'une réforme de la Constitution, la réponse hier des soutiens du camp présidentiel avec une manifestation qui a rassemblé de nombreuses personnes favorables à cette réforme. Situation intenable pour les ressortissants africains installés en Afrique du Sud qui subissent une vague, pour ne pas dire un tsunami de xénophobie. Déjà 600 ressortissants du Mozambique voisin ont dû être rapatriés. Décidément, le football ivoirien marque et se démarque après les éléphants qui se sont imposés face à la France jeudi. Les éléphantes ont battu les Capverdiennes hier soir 3-0. De bon augure pour la CAN féminine. Afrique Midi, le grand journal du continent, bienvenue. On tourne ensemble la première page. Au Sénégal, le PASTEF tient donc aujourd'hui son premier grand congrès à Diamniadio, à une trentaine de kilomètres de Dakar. Au programme, on vote pour l'élection du président du parti. On connaît déjà le résultat, puisque Ousmane Sonko est seul candidat. Mais on vote aussi pour l'adoption de plusieurs textes fondateurs. Juliette Dubois, vous êtes en direct de ce rassemblement qui intervient dans un contexte de recomposition politique majeure après la rupture consommée entre Ousmane Sonko et le président Bassirou Diomaye Faye. D'où, Juliette, une forte mobilisation, les délégués sont venus en nombre.
5: Oui, plusieurs centaines de délégués venus de toutes les régions du Sénégal, mais aussi de la diaspora. La presse, elle, suit les débats à l'extérieur de la salle, sur un écran. Au menu de ce congrès, l'adoption de plusieurs textes, un document d'orientation stratégique, une charte idéologique, des thèses sur le parti, ainsi que le lancement officiel des cartes de membres. Et puis, vous l'avez dit, l'élection à la présidence du parti. Ousmane Sonko est le seul candidat à sa succession. Il est arrivé sur place vers 10h. Un député avec qui je m'entretenais ce matin résumait bien l'état d'esprit du congrès. Venir aujourd'hui, c'est montrer la vitalité du parti, son organisation et renouveler l'enthousiasme des militants. L'élection est programmée à partir de 17h heure locale, suivie d'un discours à 19h. Devant le centre de conférence, des vendeurs proposent déjà des casquettes et des tasses siglé Ousmane Sonko 2029. Le cap est clairement affiché, la prochaine présidentielle dans 3 ans.
4: Juliette, officiellement, ce n'est pas une réunion de crise, mais difficile de faire abstraction du contexte très particulier puisque Ousmane Sonko, ancien mentor du président Bassirou Diomaye Faye, ancien mentor, est devenu aussi son ancien premier ministre.
5: Oui, tout à fait. Le PASTEF qui avait accédé au pouvoir en 2024 avec le duo Diomaye Sonko se retrouve désormais dans l'opposition à nouveau. La réélection d'Ousmane Sonko n'est qu'une formalité, on l'a compris. Mais le parti devra trancher une question plus délicate. Que faire des 5 ministres PASTEF qui ont choisi de rester au gouvernement du nouveau Premier ministre Ahmadou El Amine Nulo? Et se pose aussi la question du statut de Bassirou Diomaye Faye lui-même, l'un des fondateurs du parti il y a 12 ans, qui en reste président d'honneur mais a lancé sa coalition concurrente. Plusieurs participants interrogés estime que ces cas ne seront pas forcément tranchés aujourd'hui.
4: Juliette Dubois, correspondante des RFI en direct de Dakar. On vous retrouvera bien sûr, entre autres, dans Afrique Soir, première édition à 18h30 TU et local. 20 ans de prison, peine prononcée à Bamako contre un ressortissant français, agent de renseignement sous statut diplomatique à l'ambassade de France à Bamako. Il avait été arrêté en août 2025 et poursuivi pour atteinte à la sûreté de l'État, accusation que Paris a toujours réfutée. Détail avec notre correspondant régional, Serge Daniel.
6: D'après nos informations, le procès de l'agent de renseignement français s'est déroulé à huis clos. Il avait un avocat choisi par sa hiérarchie. Membre du Conseil de l'Ordre des avocats du Mali, l'homme en robe noire a affirmé à la barre que son client n'était dans aucune tentative de déstabilisation des institutions maliennes. Cette ligne de défense est également celle des autorités françaises. L'agent de renseignement, sous statut diplomatique, n'a jamais caché ses activités. En août 2025, alors qu'il circulait à Bamako, des hommes cagoulés et armés l'enlèvent. Quelques jours après, la télévision nationale diffuse sa photo et annonce qu'il participait à une tentative de déstabilisation des institutions. D'autres militaires maliens, dont 2 généraux, ont également été arrêtés dans la même affaire. Seul le français a été pour le moment jugé, ce qui amène les observateurs à se poser des questions. Assistons à une nouvelle dégradation des relations entre Bamako et Paris, ou bien une grâce présidentielle est-elle envisageable? D'après nos informations, peu avant son procès, le ressortissant français a reçu, après autorisation officielle, sur son lieu de détention, à visite d'une personnalité étrangère.
4: Verdict annoncé hier et suivi par Serge Daniel. Le Mali aux prises avec la menace djihadiste, tout comme le Burkina Faso voisin. Ainsi, dans la province du Sourou, au nord-ouest, près de la frontière, des groupes terroristes avaient attaqué 9 villages le 27 mai dernier, en pleine Tabaski. Selon les témoignages, il y a eu plusieurs meurtres, dont ceux d'un maître coranique et 7 de ses élèves à Bouala, près de Sia. Sia, où les assaillants avaient donné un ultimatum de 72 heures aux habitants pour quitter les lieux. Une 60aine de personnes, dont des femmes et des enfants, ont donc fui vers Bobo-Dioulasso, en passant par Koro, au Mali voisin. Témoignage de l'une de ces déplacées, jointe par Sofia Namazian.
7: Nous étions obligés de partir, vu la fureur avec laquelle ils sont arrivés sur nous. Ils allaient faire des victimes parmi nous, parce qu'ils avaient tué beaucoup de personnes dans les autres villages avant d'arriver ici. Nous n'avons rien compris de ce qu'il se passait. C'est pourquoi, par peur, nous avons fui sans rien prendre. Nous sommes nombreux, tous les villages se sont vidés. Nous étions 70 dans notre groupe. Il y avait ceux de Sia et d'autres villages aussi. Nous avons fui, laissé nos vêtements, nos récoltes. On est juste partis avec la peur au ventre. Nous avons fait 11 jours de route. Les hommes armés ont refusé qu'on soit motorisé, qu'on nous vende de l'essence et qu'on nous transporte. On a marché de Sia à Koro pendant 10 jours avant d'arriver à Bobo-Dioulasso, le 11e. Au total, ce sont 9 villages qui se sont vidés. Parmi eux, je ne peux en citer que 5, dont Sia, Konkan, Ganakadon, Boulikadon, Semekadon et Wilikadon.
8: Et les ressortissants de plusieurs autres villages se sont eux arrêtés à Koro, au Mali, alors que le HCR avait déjà fait part de son inquiétude face à l'afflux de centaines de Burkinabés. Là, il ne s'agit plus de déplacer, mais de rapatrier. Le Mozambique a accueilli cette semaine près de 600 compatriotes et enfui les violences xénophobes en Afrique du Sud voisine à l'issue d'une opération de rapatriement coordonnée par le gouvernement. Ils ne pouvaient tout simplement plus tenir, témoignant de dégradation de leurs biens et de violences physiques, certaines meurtrières, sur les 300 000 installés en Afrique du Sud. 5 ressortissants tués ces derniers jours, selon le gouvernement de Maputo. Le premier à faire état de décès lié à cette vague de manifestations et d'actions coup de poing anti-migrants. Les groupes de pression sud-africains ont même lancé un ultimatum aux étrangers africains. Le 30 juin, ils doivent avoir quitté le territoire. Menace prise donc au sérieux à Maputo. Clotilde Azar avec Orfeo Lisboa, correspondante de la rédaction lusophone de RFI au Mozambique.
9: Ils avaient fait de l'Afrique du Sud leur nouvelle patrie. Certains y résident depuis des décennies, d'autres y sont nés. Aujourd'hui, ils sont forcés de fuir face aux violences xénophobes. Les immigrés sans papier ne sont pas les seuls concernés, souligne Silva Valoy, rentré au Mozambique avec un simple sac à dos.
10: Ils disent qu'ils sont contre les immigrés illégaux, mais j'ai un passeport valide ici avec moi.
9: D'autres décrivent la peur des derniers jours et la violence des manifestants anti-immigration qui les ont forcés à rejoindre le Mozambique pour sauver leur vie.
11: Ils disent qu'ils ne veulent plus d'étrangers, qu'on leur prend leurs emplois, ce genre de choses. Quand ils trouvent quelqu'un qui est étranger, ils le tuent, ils brûlent sa maison, ils pillent. Donc nous revenons sans rien, sans papier, ni rien.
9: Les autorités mozambicaines assurent que tout est mis en œuvre pour accueillir ces ressortissants dans les meilleures conditions possibles. Mais l'opposant Augusto Pelembe, présent sur place, dénonce les raisons qui ont poussé ces hommes et ces femmes à considérer l'Afrique du Sud comme un Eldorado.
12: Que faisons-nous depuis l'indépendance pour que nos jeunes aient de meilleures opportunités économiques? S'il y avait des emplois pour les jeunes dans notre pays, aucun Mozambicain ne préférerait aller souffrir en Afrique du Sud.
9: Selon les autorités mozambicaines, au moins 9 personnes ont perdu la vie dans les violences xénophobes en Afrique du Sud.
8: Et le sort des migrants à travers le monde est au cœur du voyage du pape Léon XIV en Espagne, où il est arrivé aujourd'hui. Au cours de sa semaine ibérique, il se rendra sur l'île de Tenerife, destination de nombreux candidats à l'immigration illégale. RFI 12h39 en temps universel. En RDC, une marche en faveur d'un changement de la Constitution a répondu hier à Kinshasa à l'opération Ville Morte, lancée 2 jours plus tôt dans la capitale par l'opposition, sur fond de soupçons de volonté de troisième mandat pour le président Tshisekedi. Organisée par la Coalition Citoyenne pour la Nation, conduite notamment par le président des Églises évangéliques, Ejiba Yamapia, la manifestation a fait le plein dans les rues de la capitale jusqu'au siège du Parlement. Les organisateurs ont plaidé pour la fin des tensions politiques et appelé à l'organisation d'un référendum afin de permettre à la population de se prononcer. Parmi eux, Jonas Tshombela, membre de la coalition CCN.
13: Nous avons marché pour envoyer un signal fort à l'opinion internationale, nationale, à la classe politique congolaise ainsi qu'aux autorités de la République. Le débat sur la révision ou changement de la Constitution n'est pas l'affaire de la seule classe politique congolaise, c'est l'affaire de toute la population congolaise. Cela ne veut pas dire que nous oublions nos compatriotes qui sont sous occupation aujourd'hui de l'armée rwandaise. Nous pensons, comme il y a 2 tendances, la tendance qui pense qu'il ne faut pas réviser la Constitution et la tendance qui pense qu'il faut changer la Constitution, la seule manière de départager ces 2 tendances, c'est de passer par le référendum. Rien ne peut se faire sans la population congolaise et nous y tenons.
8: Propos recueillis à Kinshasa par Pascal Moulégua. La RDC, où selon un bilan actualisé aujourd'hui de l'OMS, on recense 452 cas confirmés d'Ebola, dont 82 décès, 19 cas confirmés, dont 2 décès en Ouganda voisin. Mais à Kolwezi, dans le sud-est de la RDC, il y a un autre motif d'inquiétude. Une poussière qui arrive comme un brouillard, selon la description des habitants, dont certains nettoient leur maison 3 ou 4 fois par jour. Cette pollution de l'air est documentée par 4 études scientifiques indépendantes publiées ce mois-ci. Patient Ligodi, ce sont les mines de cuivre et de cobalt de la région qui exposent la population à des niveaux de population source de graves risques sanitaires, selon les scientifiques.
14: Kolwezi, au bout d'une route poussiéreuse, l'école Galaxy, environ 1500 élèves et près de 70 enseignants. Et à moins de 500 mètres, un dépôt des déchets miniers. C'est ici que des chercheurs des sources internationales, une organisation des sciences environnementales basée en Italie, ont installé leurs capteurs en octobre 2025. Résultat, les concentrations des particules fines atteignent 3 fois la limite fixée par l'OMS. L'après-midi, quand les enfants sont encore en classe, c'est les pics autour de Colwezi et des Fungurumais. 8 sites ont été surveillés. Sur tous, les niveaux de pollution dépassent les recommandations de l'OMS. La poussière transporte du cobalt, du cuivre, du manganèse et à doses élevées, ces derniers attaquent le système nerveux central. Dans les rivières et les puits, les scientifiques relèvent aussi de l'arsenic, du plomb, de l'uranium. Ces 4 études ont été publiées par sources internationales et 2 professeurs de l'université de Lubumbashi, Celestin Banza Lubaba et Arthur Kaniki Chamala, avec les ONG britanniques RED et congolaises AfriWatch. Les chercheurs réclament une évaluation sanitaire indépendante, urgente, financée par les entreprises.
8: Précision de Patient Ligaudy. Au chapitre diplomatique, c'est l'une de ses premières visites sur le continent. Le président de la transition de Madagascar. Le colonel Michael Radjanirine est arrivé hier au Gabon. Il s'est entretenu avec son homologue Brice Clotaire Oligui-Nguema, ancien militaire élu président après son arrivée au pouvoir il y a 3 ans par un coup d'État sans effusion de sang. Et c'est sans doute entre autres cette expertise qui intéresse le dirigeant malgache à Libreville où l'on rejoint Yves-Laurent Goma.
15: Dès son arrivée sur le perron du palais de la rénovation, le président de la transition malgache a eu droit à des honneurs et à un défilé militaire. Une torche indigène faite à base de résine du célèbre bois de Koumé lui a été remise par des pygmées pour éclairer son chemin et ses actions. Les 2 chefs d'État ont ensuite eu un tête-à-tête durant près d'une heure. Au terme de ce huis clos, le colonel Michael Randjanirine a clairement affirmé être venu s'inspirer de la manière dont la transition gabonaise a été menée après le coup d'État qui a déposé le régime d'Ali Bongo.
16: Nous accueillons avec beaucoup d'intérêt la perspective d'échange entre nos équipes respectives afin de capitaliser les bonnes pratiques tirées des expériences gabonaises.
15: En réponse, Brice Clotaire Oligui-Nguema a promis tout le soutien du Gabon au peuple malgache.
17: J'ai témoigné de notre soutien à l'égard de Madagascar et je me ferai l'honneur de plaider en sa faveur auprès de la communauté internationale, compte tenu des nombreux défis dont la résolution est entravé par l'isolement diplomatique.
15: Le président malgache et sa délégation visiteront ce samedi plusieurs projets de développement réalisés par le pouvoir actuel. Yves-Laurent Goma, Libreville, RFI.
8: Du football avec une semaine faste pour la Côte d'Ivoire chez les garçons jeudi en match préparatoire à la Coupe du Monde, victoire face à la France, excusez du peu. Chez les filles, dans le cadre de leur double confrontation en amicale face aux Krioulas du Cap-Vert, les éléphantes de Côte d'Ivoire ont remporté la première manche 3-0 hier soir à Abidjan. Elles se préparent elles pour la CAN qui doit démarrer mi-juillet. Des éléphantes qui ont donc surclassé les requins bleus, également qualifiés pour cette Coupe d'Afrique des Nations. Les éléphantes qui continue d'enchaîner les victoires tout en intégrant de nouvelles joueuses à chaque regroupement, d'où la satisfaction forcément au stade du Félicia à Abidjan. Confirmation avec Molamine Sissavané.
18: À la première mi-temps, les Cavendiennes se donnaient à fond, donc je trouve que les éléphants sont dans les matchs.
19: On joue les 5 minutes du temps additionnel de la seconde mi-temps et la Côte d'Ivoire mène 3-0 face au Cap-Vert. Junior Irié peut donc débriefer tranquillement avant même le coup de sifflet final.
18: C'est une belle opportunité pour nous de toujours gagner les matchs, de montrer vraiment notre force. Ça me fait toujours plaisir de voir les filles jouer parce qu'il y a la qualité et puis il y a les buts qui sont vraiment magnifiques à voir.
19: Les 3 buts du soir sont l'œuvre de l'expérimenté Rosemonde Kouassi, auteur d'un doublé, et de la jeune Safiou Edraogo qui a rejoint la sélection A récemment. Comme elle, pas mal de jeunes joueurs sont appelés par le coach Reynald Pedros.
20: On a essayé d'élargir à chaque fois un maximum pour prendre des joueuses différentes, parce que c'est notre dernier rassemblement avant la liste de la CAN. Et la vie de groupe se passe très bien pour ces joueuses qui arrivent. Il y aura un bilan de fait, puis on décidera des joueuses pour la CAN.
19: Quant au contenu proposé par ces joueuses, le technicien français est partagé malgré la victoire.
20: En première mi-temps, on a manqué de mobilité, offensive surtout. On a un peu mieux fait en deuxième mi-temps. Il faut que nous, on arrive à trouver de la confiance, trouver des automatismes. On fait un bilan de notre premier match, des choses qui n'ont pas été sur ce premier match, qui doivent changer sur ce deuxième match.
19: Le second match face au Cap-Vert est prévu pour le lundi 8 juin prochain. Molamine Sissavané, Abidjan, RFI.
8: À Abidjan, comme en temps universel, il est 12h46.
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4: Samedi 6 juin, merci de rester avec nous pour la partie magazine. Nous rejoignent la rédaction de Jeune Afrique qui met à la une cette semaine un palmarès continental. Notre éditorialiste Newton Ahmed Barry qui s'intéresse à la première tournée africaine du nouveau président du Bénin, Romuald Ouadani, et puis Jennifer Lufot pour l'autre Coupe du Monde, celle du e-sport, la plus grande compétition de jeux vidéo mondiale qui va se tenir finalement à Paris. La Une de Jeune Afrique avec François Soudan, directeur de la rédaction, interrogé par Catherine Potet, au sommaire notamment le palmarès des 20 pays les plus performants du continent.
0: Bonjour François Soudan.
21: Bonjour Catherine.
0: Votre palmarès repose sur plusieurs critères, la gouvernance économique, l'influence, l'innovation, des critères exigeants donc. Alors, qui sont les gagnants et les perdants de cette seconde édition du palmarès de Jeune Afrique ?
21: Alors, c'est une édition commentée par Thaïs Brouck et qui prend en compte les trois domaines clés que vous venez de citer, eux-mêmes décomposés en 24 indicateurs distincts. Et comme l'an dernier, l'Afrique du Sud, Catherine, l'emporte, je dirais, haut la main. Alors, bien sûr, la première économie du continent, c'est aussi un pays où les inégalités sociales, le chômage, la violence demeurent élevées, mais elle conserve une longueur d'avance dans tous les autres domaines. Innovation, qualité des universités, marché des capitaux, taille des grandes entreprises, ainsi que l'influence symbolique, culturelle et diplomatique. L'Afrique du Sud est membre des BRICS et du G20. Viennent ensuite, Catherine, dans l'ordre, Maurice, la Namibie et le Maroc, trois pays qui conjuguent un environnement des affaires attractif, diversification économique réussie et un taux de recouvrement fiscal élevé. Deux pays, par contre, décrochent dans notre classement, le Sénégal, pénalisé par la découverte de sa dette cachée, et l'Éthiopie, qui pâtit de son manque de transparence dans la communication de ses indicateurs économiques.
0: Ce palmarès concerne donc 20 pays, mais vous consacrez un encadré au match Côte d'Ivoire-Ghana, et c'est le Ghana qui l'emporte d'une courte tête.
21: Ah oui, il y a une rivalité traditionnelle, comme on le sait, entre ces deux locomotives d'Afrique de l'Ouest après le Nigeria, deux pays dont les économies présentent de nombreux points communs et qui sont depuis toujours au coude à coude. Alors, même si la Côte d'Ivoire jouit d'un taux de croissance plus élevé, d'une inflation mieux maîtrisée, d'un volume d'investissement étranger supérieur à ceux du Ghana, ce sont les projections du FMI pour cette année 2026 qui ont provoqué cette légère aversion dans notre classement. Le PIB du Ghana devrait en effet atteindre 118 milliards de dollars en 2026, soit 8 milliards de plus que celui de la Côte d'Ivoire. C'est d'autant plus remarquable, Catherine, que le Ghana, souvenez-vous, était en défaut de paiement il y a 3 ans et qu'il a dû procéder à une douloureuse restructuration de sa dette.
0: Enfin, François Soudan, les missions de maintien de la paix assumées par certains pays rentrent également dans les critères retenus par Jeune Afrique. Alors, de quelle manière ces missions contribuent-elles à la performance des États ?
21: C'est un vecteur d'influence et aussi d'opportunités économiques. Prenez le cas emblématique du Rwanda. Le Rwanda a près de 9000 hommes déployés dans des missions de maintien de la paix ou de sécurisation en Centrafrique, au Soudan du Sud, au Mozambique, pour moitié sous bannière ONU, pour moitié dans le cadre d'accords bilatéraux. Autre cas, celui du Tchad, qui dispose d'une expérience acquise dans ce domaine au Mali, en RD Congo, en Côte d'Ivoire, et qui est en train de déployer 1500 hommes en Haïti, censé prendre la relève du millier de policiers kényans dont la présence n'a pas été couronnée de succès, c'est moins que l'on puisse dire. Alors, ces États ne font pas d'argent à proprement parler avec le maintien de la paix. L'ONU rembourse 1 448 $ par mois et par soldat, somme à laquelle s'ajoute le défraiement de la logistique et du matériel. Ça allège le budget de la défense sans plus. Par contre, ces interventions extérieures sont un instrument de soft power et ça peut ouvrir la voie à des opportunités mêlant business et sécurité. Le Rwanda, d'ailleurs, ne s'en prive pas, tant en Centrafrique qu'au Mozambique, où la présence de ses soldats s'accompagne de celle de ses entreprises, Catherine.
0: Merci François Soudan. Le palmarès des 20 pays africains les plus performants, c'est à lire dans jeuneafrique.com.
4: Le directeur de la rédaction de JA était avec Catherine Potet. À 14h50 dans le studio d'Afrique Midi, on retrouve notre éditorialiste Newton Ahmed Barry. Le nouveau président du Bénin, Romuald Ouadani, à peine installé, se démarque de son mentor.
22: Ouadani a mis en œuvre sans tarder le devoir d'ingratitude. Il montre qu'il n'est pas un héritier sans personnalité. Il s'affirme, il installe ses marques sur le plan diplomatique, mais aussi dans la gouvernance politique au quotidien. Il a un septennat et, comme on dit, celui qui veut aller loin ménage sa monture.
4: Et pourtant, c'est un démarrage en trombe qui pourrait même perturber la sous-région.
22: Depuis juillet 2023, avec le coup d'État contre Mohamed Bazoum au Niger, un état de fait s'est installé dans cette partie de l'Afrique, mettant face à face deux dynamiques politiques conflictuelles. D'un côté, les États de la CEDEAO, majoritairement des démocraties, et de l'autre, l'AES, sous le joug des militaires, qui se sont servis de la crise du terrorisme pour réinstaller l'autoritarisme militaire dans les trois pays qui, pensait-on, avait définitivement épousé la démocratie au tournant de la décennie 1990. Cette situation a structuré les partenariats de la sous-région avec des États qui s'étaient installés en go-between entre les deux blocs. Ouadani rebat les cartes.
8: Mais alors justement, peut-il réussir là où la CEDEAO a essuyé sans cesse le refus des divergentes ?
22: Il bénéficie des circonstances favorables. La CEDEAO n'a jamais renoncé à ramener le trio de l'AES au bercail. Les feintes de non-recevoir répétées des juntes ne l'ont jamais vraiment découragé. Son tout nouveau médiateur pour l'AES, l'ancien premier ministre de la Guinée-Conakry, Lansana Kouyaté, est à l'œuvre. Il se démène comme il peut. Puis, il y a eu, le 25 avril 2026, et le raid de la coalition Flajnim sur plusieurs villes du Mali, dont Kati, le siège du pouvoir, qui s'est soldé par l'assassinat du puissant ministre de la Défense, Sadio Camara. L'AES traverse depuis un moment d'incertitude. Assimi Goïta peine à reprendre en main la situation, malgré le soutien réaffirmé de Moscou. À Ouagadougou, Ibrahim Traoré n'est pas en bien meilleure posture. La répression qu'il abat sans discernement sur des leaders religieux, jusque-là ses partisans fiefés, érode sa base sociale et fait enfler des rumeurs corrosives sur des mésententes au sommet du pouvoir militaire. Enfin, Ouadani, en initiant la détente avec l'AES, lève la mise en quarantaine du Bénin et favorise une reconfiguration des rapports diplomatiques dans cet espace en grande souffrance.
8: Rapports diplomatiques avec les diverses juntes, Patrice Talon est parti, son successeur se montrerait donc plus conciliant et s'ouvrirait donc une nouvelle ère de concorde entre sahéliens et leurs voisins du Golfe de Guinée.
22: C'est vrai qu'une hirondelle ne fait pas le printemps. Probablement que le dégel ne sera pas immédiat. Mais Ouadani donne un peu d'air à son pays. Avec le Niger, les transactions vont se normaliser puisqu'elles ne s'étaient jamais vraiment arrêtées. Cette détente va faire du bien aux deux pays. Avec le Burkina, le Bénin aura de nouveau le droit de poursuite contre les terroristes sur une partie du territoire burkinabé qui échappe, c'est vrai, au contrôle de Ouagadougou, mais depuis devenu sanctuaire de ceux qui régulièrement attaquent le septentrion béninois, ce qui va donner une profondeur stratégique à Cotonou pour mieux se prémunir des terroristes.
8: Mais quid d'Alassane Ouattara et de Bola Tinubu ?
22: Au Nigeria, Tinubu s'apprête à affronter en février 2027 une présidentielle incertaine. Une éventuelle alternance au Nigeria élargirait le camp du dégel si l'AES survit jusqu'à cette date. Le régime de Ouattara sait se montrer pragmatique. Il n'a jamais fermé la porte à l'AES. Dans une nouvelle dynamique sous-régionale, il reste incontournable. Grand fournisseur d'électricité dans la sous-région, ce dont manquent cruellement le Mali et le Burkina Faso, c'est une de ses stratégiques cartes de visite.
8: Le regard de Newton Ahmed Barry à retrouver quand vous le voulez sur RFI.fr. Avec un tel jingle, vous l'aurez compris, bienvenue dans le game avec Jennifer Lufaut. Et cette semaine, Jennifer, vous revenez sur l'annonce de la Coupe du Monde.
1: Oui, et pas celle que vous croyez, parce que je parle bien de la Coupe du Monde de l'e-sport. C'est celle qui devait se dérouler à Riyad et qui finalement va s'installer à Paris. Alors pourquoi Paris ? À quoi ça va ressembler ? Combien de personnes répondront présents ? Revenons ensemble sur le plus grand événement du jeu vidéo compétitif au monde.
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4: Ok, mais alors cette e-sport World Cup, ça se passe comment concrètement?
1: Eh bien, imaginez rassembler des milliers de joueurs qui viennent tous s'affronter sur une vingtaine de jeux diffusés auprès de plus de 700 millions de spectateurs. Voilà, c'est ça l'ampleur de l'événement qui, historiquement, s'était déroulé à Riyad, dans la capitale de l'Arabie Saoudite. Et si le communiqué de ses organisateurs, l'eSport Foundation, justifie le choix de Paris par la volonté d'accélérer sa stratégie de rotation internationale des villes hôtes, on sent qu'il s'agit aussi d'une décision liée à l'actualité politique. Car en effet, le conflit armé au Moyen-Orient a créé une insécurité qui ne permettrait pas à l'eSport World Cup de se dérouler dans les meilleures conditions. C'est donc en réaction à cette nouvelle, tombée il y a seulement 2 semaines, que le monde de l'eSport français s'est mis en mouvement.
4: Paris a accueilli les JO, mais est-elle prête à accueillir cette année cette Coupe du Monde à la dernière minute ?
1: Eh bien, ils ont des délais d'organisation très très courts. Hein. L'événement va se dérouler du 6 juillet au 23 août. Et en même temps que la Coupe du Monde de football. Donc ça va être très sportif d'être à Paris cet été. Mais Paris a l'habitude d'accueillir de gros événements e-sport, notamment la finale des Worlds de League of Legends en 2019 ou encore le Rocket League Major organisé en mai 2026. L'État français, à travers la ville de Paris, a annoncé depuis plusieurs années son ambition d'en faire une capitale de l'e-sport. Et ça se confirme avec l'accueil de cette coupe.
4: C'est vrai qu'à Paris, on va suivre évidemment avec beaucoup d'attention cette Coupe du Monde de football en Amérique du Nord. Mais alors pour cette e-sport World Cup, à quoi faut-il s'attendre en ce mois de juillet ?
1: Préparez-vous à visionner des compétitions autour de 24 jeux à travers 25 tournois, notamment sur Valorant, League of Legends, Tekken 8, Street Fighter, mais aussi Rocket League. Clé de ces tournois, des cash prizes hors normes, puisque les gagnants se verront repartir avec des prix allant au total jusqu'à 75 millions de dollars, un record pour l'événement. Et forcément, avec ce trésor à la clé, les joueurs vont affluer. Plus de 100 pays participeront à cette coupe. Et l'on pense évidemment aux pays africains qui vont devoir batailler pour obtenir leur visa pour la France. En tout cas, si vous ne jouez pas régulièrement, ça va être compliqué de se qualifier pour cette coupe. Mais pour les plus vaillants, le rendez-vous est pris à Porte de Versailles du 6 juillet au 23 août pour une Coupe du Monde de football et d'e-sport qui promettent tous les deux d'être épiques.
4: Bienvenue dans le game avec Jennifer Lufot à podcaster sur l'application RFI Pure Radio, tout comme cette édition d'Afrique Midi d'ailleurs qui se termine. Elle a été mise en onde par Benoît Raymond. Rédaction en chef Karine Franck avec Cécile Piret-Périllard. Je vais le raccrocher jusqu'au dernier mot. Il est donc plus que temps de se quitter. Je vous retrouve quand même, je l'espère, pour le journal de 16h, temps universel. On marque une pause, 1 minute, et c'est le retour de l'info.
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24: Il est tout juste midi, temps universel, 14h ici à Paris. Le tour du monde de l'actualité à la mi-journée de Madrid à Beyrouth en passant par la Corrèze. Bienvenue, bonjour.
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24: Des opérations sur tous les fronts, au Moyen-Orient, notamment au Liban. Plusieurs militaires ont été tués dans une frappe israélienne. L'Iran répond aux accusations du président libanais et dément faire du pays une monnaie d'échange. Épouse d'eux, mais pas que, le décès de Bernadette Chirac, veuve de l'ancien président français Jacques Chirac. Elle avait 93 ans. Une grande dame de cœur, dit le président Macron. C'est parti pour la tournée du pape en Espagne, voyage centré sur les questions sociales et migratoires dans un pays où le catholicisme a reculé. Le chercheur Cyril Trépied sera notre invité.
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24: À suivre aussi au Sénégal, un congrès et une démonstration de force. Le parti PASTEF réunit aujourd'hui autour d'Ousmane Sonko, l'ex-premier ministre démis de ses fonctions par le président, son ancien allié. On y reviendra dans Afrique Midi, midi et demi temps universel. Et puis la finale dames du tournoi de tennis de Roland-Garros. Là, d'ici une heure, duel inattendu entre la Russe Mira Andreeva et la Polonaise Maya Rwalinska après un parcours riche en surprises, comme on les aime dans le sport. Le journal des sports dans 10 minutes. Oui, passe d'armes diplomatiques entre le Liban et l'Iran. Téhéran appelle le président libanais à sauver son pays contre son vrai ennemi, Israël. Je cite une réponse à Joseph Aoun qui a sommé l'Iran de cesser d'intervenir au Liban, devenu selon lui une monnaie d'échange. Tension diplomatique donc alors que le Moyen-Orient reste déstabilisé par la guerre lancée par Israël et les États-Unis contre l'Iran le 28 février dernier. Bonjour Guilhem Deltaï.
6: Bonjour Charlotte.
24: Ce samedi, tous les fronts demeurent actifs.
6: Oui, l'armée libanaise dénonce une frappe israélienne barbare contre un de ses véhicules qui circulait dans le sud du pays. 3 soldats, dont 2 officiers, un général et un capitaine, ont été tués. L'armée libanaise est pourtant pressée par Israël de renforcer sa présence dans le sud du Liban face au Hezbollah. Mais pour les forces israéliennes, le véhicule circulait dans une zone active de guerre où les déplacements nécessitent, précise-t-elle, une coordination. L'armée israélienne qui a également publié de nouveaux ordres d'évacuation pour plusieurs localités du sud et de l'est du Liban ce samedi. Un drone du Hezbollah a lui explosé à proximité de soldats israéliens dans le sud du pays. Des affrontements ont également opposé ces dernières heures l'Iran aux États-Unis. Le commandement militaire états-unien pour le Moyen-Orient a annoncé avoir abattu 4 drones lancés en direction du détroit d'Ormuz et en réponse avoir frappé des sites de radars iraniens. Des bombardements auxquels l'Iran a répondu en visant des bases des États-Unis à Bahreïn et au Koweït. Alors que le détroit d'Ormuz reste bloqué et que les affrontements se poursuivent, les différents cessez-le-feu signé depuis le mois d'avril échoue, Charlotte, à ramener la stabilité au Proche et au Moyen-Orient.
24: Guilhem Deltaï, et dans ce contexte de conflit, les joueurs iraniens qui doivent participer à la Coupe du Monde de foot à partir de la semaine prochaine, ces joueurs ont finalement obtenu les visas pour les États-Unis. En revanche, des membres de l'encadrement, 15 personnes selon la télévision iranienne, n'ont pas reçu ces fameux visas. La diplomatie iranienne parle de traitement discriminatoire. En Russie, suite et fin aujourd'hui du forum économique annuel de Saint-Pétersbourg, marqué par des attaques de drones ce matin encore dans le secteur, comme à l'ouverture de l'événement. Selon le gouverneur de Saint-Pétersbourg, 86 drones ont été interceptés. Hier, lors de son intervention à ce forum, Vladimir Poutine a rejeté l'idée d'une rencontre en tête-à-tête avec son homologue Volodymyr Zelensky pour tenter de mettre fin à la guerre en Ukraine. La relation avec la Russie, c'est l'un des grands enjeux des élections législatives de demain dimanche en Arménie. Le premier ministre arménien sortant, Nikol Pachinian, espère être reconduit. Il a engagé son pays dans un rapprochement avec l'Occident, au grand dam de Moscou, l'allié historique, qui fait pression, notamment avec des sanctions économiques, des restrictions sur certaines importations en provenance d'Arménie. Cela concerne par exemple les eaux minérales, les fruits ou encore les fleurs. C'est un coup dur pour les producteurs arméniens très dépendants du marché russe. Reportage de notre envoyé spécial à Yerevan, Daniel Valo.
7: Je m'appelle Artyom et je vends des roses, toutes sortes de roses, des blanches, des jaunes, nous avons toutes les couleurs.
9: Nous sommes dans un petit marché de grossistes dans les environs de Yerevan. Les fleurs sont présentées à l'arrière des camionnettes par brassées entières. Mais pour l'heure, peu de clients, pas de quoi compenser en tout cas la perte du marché russe.
7: On vendait beaucoup à la Russie, 30% de notre production. Maintenant, on essaie de vendre ici en Arménie. Mais il y a beaucoup de fleurs qui vont se perdre. Et bien sûr, c'est mauvais pour les affaires.
9: Officiellement, ce sont des raisons phytosanitaires qui sont avancées par la Russie pour justifier ces restrictions. Un prétexte aux yeux de ce producteur qui travaillait autrefois pour l'ambassade de France à Yerevan.
10: Monsieur Poutine, il dit « je vais couper ça, je vais couper ça ». Il fait exprès ça. Punir l'Arménie.
9: Punir l'Arménie, en tout cas l'empêcher de s'affranchir de la tutelle russe. L'Union européenne dénonce une tentative de coercition en amont des élections et propose déjà son aide aux producteurs arméniens. Daniel Valo, Yerevan RFI.
24: Fleurs jaunes et blanches, chorales, écran géant à Madrid pour accueillir le pape. Léon XIV vient d'entamer une tournée en Espagne. Ça va durer une semaine. Il va notamment mettre l'accent sur les questions migratoires, un gros enjeu politique en Espagne. Il va aussi rencontrer des victimes d'agressions sexuelles dans l'église. Une question qui reste une plaie toujours ouverte, dit-il. Le roi d'Espagne a salué la clarté et la fermeté de Léon XIV sur cette question. Un voyage dans un pays où le catholicisme est en recul. On va revenir sur les enjeux de ce déplacement avec notre invité juste après le journal. En France, les hommages à Bernadette Chirac, veuve de l'ancien président Jacques Chirac. On a appris son décès là ce matin via sa fille. Bernadette Chirac s'est éteinte à l'âge de 93 ans. On se souviendra notamment de son engagement dans l'opération des pièces jaunes en faveur des enfants hospitalisés. Elle a également été conseillère des départementale de Corrèze. Le président Emmanuel Macron a salué une grande dame de cœur. Et l'ancien président socialiste François Hollande, lui aussi, rend hommage à une femme indépendante.
11: Bernadette Jacques est une personnalité qui nous était familière. On se souvient d'elle, de son style, de sa façon de s'exprimer, de son authenticité, parfois de sa rugosité quand elle avait des choses à dire, et aussi de l'engagement qui était le sien. C'est sûrement le mot que moi je vais retenir de Bernadette Chirac.
24: L'ancien président Hollande avec nos confrères de l'AFP, Bernadette Chirac, qui a fait aussi l'objet d'un film, une comédie, Bernadette. On y reviendra tout à l'heure avec sa réalisatrice. C'est le mariage de l'année en Sicile. La pop star Dua Lipa et l'acteur Callum Turner, tous deux britanniques, se marient en grande pompe à Palerme ce week-end. La ville est en ébullition, les paparazzis aux aguets et les plus beaux hôtels. Des villas ont été privatisées, Alexis Bédu.
12: Dua Lipa, 30 ans, actrice mannequin, reine de la pop britannique aux plusieurs milliards d'écoutes en streaming, souhaitez-vous prendre pour époux Callum Turner, 36 ans, acteur pressenti pour incarner James Bond dans le prochain opus de la saga. C'est un mariage de stars et de superlatifs dans la capitale sicilienne. À Palerme, hier, deux places du centre historique ont été fermées à la circulation pour permettre les festivités. La galerie d'art moderne de la ville a fermé ses portes pour une visite réservée aux invités. Ils sont environ 300. Elton John ou Robbie Williams se sont notamment attendus. Peut-être seront-ils présents ce soir dans la petite ville de Bagheria, à quelques kilomètres de Palerme. La fête se tiendra dans la somptueuse Villa Valguarnera, où fut notamment tournée une mini-série Netflix adaptée du célèbre roman Le Guépard.
13: Cher oncle, ici vous êtes tous en sécurité.
12: Un yacht est amarré pour transporter les invités ainsi que les quelques 26 robes de la mariée. Les habitants et touristes ont attendu toute la journée hier, téléphone en main autour du Palazzo Ganji. Mais ils n'auront vu qu'une voiture blindée transportant les mariés, ces derniers souhaitant avant tout un mariage discret.
24: Un mariage discret mais XXL, comme la taille des joueurs de NBA. Bonjour Victor Misistrano.
14: Bonjour Charlotte.
24: Le journal des sports et le basket, la grande finale donc de NBA, il n'y a pas vraiment de match pour l'instant.
14: New York mène à présent 2-0. Les Knicks ont donc fait la moitié du chemin contre les Spurs, encore 2 succès. Et ils offriront un 3e titre à leur franchise qui attend cela depuis 1973. Nouveau succès à San Antonio la nuit dernière dans le match 2, 105-104. Victor Wembanyama et sa bande sont dos au mur. Ces deux défaites à domicile les condamnent à un exploit pour renverser la situation face à une équipe qui n'a plus perdu depuis le mois d'avril. Wemby va devoir faire mieux. Le prodige français a manqué le tir de la victoire, mais a surtout perdu un ballon décisif dans un moment clé de la partie.
16: C'est ça le plus frustrant, d'avoir gâché tout ce travail abattu. Qu'est-ce qui m'est passé par la tête? Je dirais que c'est le sentiment d'urgence. Dans ces moments-là, le corps réagit plus vite que le cerveau. J'ai tout gâché. C'est ma faute. Nous n'avons pas bien joué collectivement. Nous devions remporter ce match, il était entre nos mains. Mais ce qui est fait, est fait. Est-ce que j'ai des regrets? Oui, bien sûr. Est-ce que ça va me servir de carburant? Certainement.
10: to feel me and to feel us next game? Absolutely.
14: Voilà, Victor Wembanyama qui annonce la couleur en vue du match 3 de cette finale entre les Spurs et les Knicks. Ce sera cette fois à New York dans la nuit de lundi à mardi. Il en sera question tout à l'heure dans Mondial Sport. À 16h10, temps universel, Hugo Moissonnier et ses invités reviendront également sur le dénouement de la Basketball Africa League, remportée dimanche dernier, Charlotte, par les RSSB Tigers du Rwanda.
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0: Demain, elle sera consacrée au tennis et à l'épilogue du tournoi de Roland-Garros. Aujourd'hui, place à la finale dames.
1: Une affiche inattendue où s'est invitée la Polonaise Maja Halinska, la sensation de la quinzaine, la 114e joueuse mondiale, passée par les trois matchs de qualification avant de prendre part au tableau principal et de se qualifier à 24 ans pour sa première finale d'un tournoi important. Face à elle, la numéro 8 mondiale, Mira Andreeva. À 19 ans, la Russe a pour la première fois l'opportunité de remporter un tournoi majeur et pour elle, cela semble assez vertigineux.
2: Je n'ai jamais pensé que j'étais en capacité de gagner de grands tournois ou être en finale de grands chelems quand j'étais petite. Tout cela, c'était juste des rêves. Je ne sais pas comment en pensent les autres joueurs de tennis, mais pour moi, c'était mon plus grand rêve, tout simplement. Mon objectif numéro un dans la vie, la chose la plus importante. Je ne pensais pas être proche d'atteindre ce rêve, mais maintenant je le suis. Donc je suis vraiment très heureuse et j'ai hâte.
1: Mira Andreeva au micro d'Esteban Mirales qui nous donnera dans les journaux des nouvelles en fil rouge de cette finale qui débute dans trois quarts d'heure.
0: Finale inédite donc. Enfin, la Coupe du Monde de foot approche. Les sélections continuent leur montée en puissance.
1: Après sa large victoire aux dépens de la Nouvelle-Zélande 4-0, Haïti disputait la nuit dernière un second match de préparation, cette fois face au Pérou, à Miami. Les Haïtiens ont longtemps fait la course en tête grâce à l'ouverture du score de l'attaquant Wilson Isidore au quart d'heure de jeu. Mais les Péruviens ont tout renversé dans les 10 dernières minutes pour s'imposer 2-1. Les Grenadiers entreront en lice dans exactement une semaine contre l'Écosse pour le deuxième mondial de leur histoire. De nombreux autres matchs amicaux sont au programme cet après-midi, Charlotte. À commencer par un très intéressant Belgique-Tunisie. Ça se passe à Bruxelles et ça commence dans 45 minutes.
0: Victor Missistrano. Et puis à tout à l'heure dans Mondial Sport, vous l'avez dit, 16h10 temps universel. Pour l'heure, 14h13 à Madrid, on en parlait dans le journal, la ville espagnole, la capitale parée de fleurs jaunes et blanches aux couleurs du Vatican, puisque le pape est sur place. Il est arrivé ce matin en Espagne pour une longue tournée de 7 jours dans un pays qui connaît depuis plusieurs années un recul de la pratique religieuse. Bonjour Cyril Trépied.
3: Bonjour madame.
0: Merci d'être avec nous, géographe, spécialiste de la politique espagnole, chercheur à l'Institut français de géopolitique de l'Université Paris 8. Pour la petite histoire d'abord, dans son avion vers Madrid, le pape a été interrogé par des journalistes sur les liens entre les jeunes et l'Église catholique et avec un certain humour, il a répondu « S'ils veulent voir Bad Bunny ou le pape, je pense que beaucoup choisiront Bad Bunny », sachant que la star portoricaine est en ce moment en concert dans la capitale espagnole. Au-delà de la petite phrase, Cyril Trépied, qu'est-ce que cela dit du rapport de la société espagnole avec le catholicisme aujourd'hui ?
3: Alors, ce rapport est évidemment ancien. Si la pratique religieuse baisse à l'échelle à la fois nationale et de certaines communautés autonomes qu'il va visiter, comme la Catalogne, La culture religieuse est tout de même très présente. Et puis, donc actuellement, il y a 54%, d'après des chiffres de 2025, des Espagnols qui se déclarent proches d'une religion et 46% d'entre eux le sont du catholicisme contre 8% des autres religions. Donc, bien sûr, c'est peu et ça a baissé ces dernières décennies, mais l'Église, avec un grand E, est présente par plusieurs moyens en Espagne, par la pratique religieuse, par les médias aussi, plusieurs chaînes de télévision et une chaîne de radio ancienne.
0: Par l'éducation également
3: Par l'éducation également, et il y a des très importants centres d'enseignement qui sont religieux, et même à l'école publique, il y a une matière qui est de culture religieuse, dont l'existence suscite des débats assez réguliers. L'Église est vraiment présente dans le quotidien des Espagnols, dans leur diversité, même si la pratique baisse.
0: Ce voyage, il a une forte dimension sociale. Le pape doit visiter un centre pour personnes sans abri, pour des détenus aussi. Il ira aux Canaries, le principal point d'arrivée des migrants vers l'Europe. Cette question migratoire, c'est vraiment l'un des sujets très crispants en Espagne, un sujet de tension politique. Là, c'est un point de convergence. Il y a une convergence de vue entre le pape

0: et le gouvernement socialiste de Pedro Sanchez.
1: C'est vrai, une grande convergence et le tout comme sur sur la guerre au Moyen-Orient, les deux dirigeants, le président Sanchez et le pape Léon XIV, ont pris la parole de manière très très marquante. Et c'est vrai que l'Espagne est très concernée, parmi les plus importants en Europe, par l'immigration. Et encore plus effectivement vers les Canaries, d'autant plus que le Maroc ayant augmenté sa surveillance de ses côtes méditerranéennes, à la demande de l'UE, les départs qui sont les plus dangereux vers les Canaries sont d'autant plus importants depuis plusieurs années.
0: Est-ce que ça veut dire, selon vous, que Pedro Sanchez, le Premier ministre qui a des difficultés en ce moment sur la scène politique, pourrait tirer profit de cette visite, même s'il ne faut pas oublier qu'il y a aussi des divergences avec le Vatican sur des questions sociétales?
1: Il est possible qu'il tire un profit au moins momentané de cette visite, mais il est vrai que elle coïncide avec des prises de parole remarquées au sein de l'Union européenne et que ne partagent pas tous les autres dirigeants européens de la part donc de Pedro Sanchez.
0: Dès son arrivée, la question des agressions sexuelles dans l'Église catholique a été évoquée par le pape. Il a reconnu qu'il s'agissait d'une plaie toujours ouverte. C'est une question assez délicate. En Espagne, le défenseur du peuple espagnol avait estimé que plus de 200 000 mineurs pourraient avoir subi des agressions sexuelles de la part de religieux catholiques.
1: Oui, c'est un problème d'autant plus vaste et profond et douloureux que, encore une fois, l'Église est historiquement présente dans de nombreuses sphères de la société et malheureusement, pour les religieux pédophiles, ça a été un terrain de privilégiés pour commettre leurs agissements. Et en effet, c'est très crispant, c'est très douloureux dans la société espagnole.
0: Parmi les temps forts de cette visite, il y aura le discours du pape devant les élus au Parlement, discours très attendu. Quel sera le message, à votre avis?
1: Alors, je pense que, comme dès son arrivée à Madrid, effectivement, ce discours devant les Cortés, qui est une grande première pour un pape, devrait porter sur la primauté du droit international, l'accueil aux personnes étrangères ou migrantes, et sur les valeurs qui sont considérées par le Vatican comme convergentes avec celles de l'Espagne. Plus généralement.
0: Un discours sans doute. Oui, je vous en prie, on a quelques secondes.
1: Non, c'est pour dire que des partis politiques très différents en Espagne, à différentes échelles, ont un lien fort avec la religion catholique.
0: Merci à vous, Cyril Trépied, géographe, chercheur à l'Institut français de géopolitique de l'Université Paris 8. On suivra évidemment cette tournée espagnole du pape Léon XIV. Merci à vous.
1: Avec plaisir. Bonne journée.
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0: 14h20 ici à Paris, retour sur la figure de Bernadette Chirac, la veuve de l'ancien président décédé à l'âge de 93 ans. Les hommages politiques se multiplient. Cette personnalité devenue même un personnage de film intitulé Bernadette, une comédie sortie en 2023 avec Catherine Deneuve dans le rôle. Film réalisé par Léa Domenac qui témoigne au micro de Laurence Théo.
3: Bernadette Chirac a été pour moi un personnage inspirant parce qu'au départ, j'avais vraiment l'image d'elle d'une
2: vieille dame un peu acariâtre, très bourgeoise, très à droite. Voilà, en plus, les guignols de l'info, à l'époque de mon enfance, elle avait vraiment pas épargné. Un peu tout le contraire aussi de ce à quoi je croyais. Et en fait, je l'ai découvert à travers un documentaire quand elle avait à peu près 80 ans, où elle disait à peu près tout ce qu'elle pensait. Et à travers ça, en fait, j'ai trouvé déjà très drôle, très, très sarcastique. Et puis surtout, j'ai découvert son histoire que je connaissais mal, à savoir... l'histoire de la revanche d'une femme, en fait, comment tout à coup elle en avait eu marre de se taire et d'être un peu écrasée et humiliée par son mari et la bande qui avait le boys club autour de lui, et qu'elle avait pris en fait sa revanche et tapé du poing sur la table.
0: Donc le portrait de Bernadette en quelques traits.
2: Bah déjà, je dirais drôle. Il y en a qui disent méchante, mais moi, je dirais plutôt sarcastique, quoi, qui va toujours un peu là où ça fait mal. Très volontaire. Quelqu'un aussi qui prend son temps, c'est pas pour rien que son mari l'appelait la tortue.
0: Elle fait pas de l'ombre à son mari, mais on voit bien, en tout cas dans votre film, que lui, quand il la voit un petit peu trop grimper, il est un peu jaloux.
2: C'est vraiment quelque chose qu'on m'a raconté, que justement, il lui doit quand même sa deuxième victoire, et qu'elle était beaucoup plus sur le terrain que lui, en fait. Quand elle a vu qu'en Corrèze, dans son fief, les fidèles chiraquiens allaient tous voter Jean-Marie Le Pen, ça l'a complètement apeurée. Elle en a parlé à son mari, qui évidemment ne l'a pas cru. Et à partir de là, elle a complètement œuvré pour cette victoire, et c'est vrai qu'il lui doit beaucoup.
0: Il y a aussi un des personnages du film, c'est bien sûr Laurence, sa fille aînée, donc qui souffre d'anorexie mentale. C'était important de montrer aussi cette souffrance-là.
2: Bah pour nous, c'était important, déjà parce qu'elle en a parlé publiquement, elle en a quand même parlé dans son livre, et que c'était pas un secret qu'elle avait aussi fondé la Maison de Solène pour trouver une réponse aux maux de sa fille qui n'existait pas à l'époque et qui a quand même sauvé des centaines d'adolescents et d'adolescentes en souffrance. Après, nous, dans le film, on s'est permis, entre guillemets, de raconter uniquement ce qui avait été raconté par la famille. Mais pour nous, c'était évident, parce que un des moteurs de Bernadette sur cette opération Piège Jaune, c'est pas seulement d'être la première dame et d'avoir quelque chose à faire de caritatif. C'est vraiment déplacer des montagnes pour sauver sa fille.
0: Voilà, témoignage de la réalisatrice Léa Domenac, réalisatrice du film Bernadette. Parmi les autres réactions, celle de l'ancien président Nicolas Sarkozy, qu'elle avait soutenu, à la différence de son mari Nicolas Sarkozy, qui dit perdre une grande amie fidèle, intransigeante et affectueuse. Afrique Midi, dans 7 minutes maintenant, mais d'abord, direction le Vietnam, réputé pour sa cuisine saine, peu grasse, savoureuse. La gastronomie vietnamienne qui pourtant fait face aujourd'hui à de nouvelles habitudes et conséquences, 20% de la population est en situation de surpoids ou d'obésité, à tel point que selon l'OMS, l'Organisation Mondiale de la Santé, le Vietnam connaît l'une des progressions les plus rapides d'Asie du Sud-Est. Reportage à Hanoï, signé Jean-Pierre Fage.
3: Sur les trottoirs de la capitale, ces jeunes dégustent des cafés au lait concentré, à la crème salée ou au jaune d'œuf. Une seule boisson peut contenir l'équivalent de la dose journalière de sucre recommandée par l'OMS. Dans ce café branché d'Hanoï, une jeune vendeuse explique la préparation de ces boissons.
4: La quantité de sucre varie. Il y a environ 20 à 30 grammes de sucre raffiné pour une boisson entre 35 centilitres et 50 centilitres. Les jeunes Vietnamiens aujourd'hui aiment manger sucré. Oui, ils aiment la restauration rapide et boire des boissons qui contiennent beaucoup de sucre.
3: McDonald's, KFC ou Lotteria, depuis les années 90 et l'ouverture économique du pays sur le monde, les chaînes de fast-food n'ont cessé de se développer, modifiant progressivement les habitudes de consommation. À Hanoï, dans certains quartiers, jusqu'à 40% des jeunes seraient en situation de surpoids ou d'obésité. Les villes sont les plus exposées à cette hausse, explique Alice Nguyen, diététicienne.
5: Il y a beaucoup de nouvelles tendances alimentaires qui arrivent, par exemple pour les boissons, la nourriture. Il y a beaucoup de publicité sur ces produits. La plupart des gens ne sont pas vraiment conscients du fait qu'un apport excessif en calories peut avoir un impact sur le taux d'obésité.
3: Selon elle, les jeunes sont en première ligne face au phénomène. Le gouvernement a récemment annoncé la mise en place de mesures dans les écoles, avec un meilleur encadrement des repas et des actions de sensibilisation auprès des élèves.
5: Je pense que la génération plus âgée au Vietnam est celle qui consomme le plus de nourriture réelle, des aliments non transformés, plutôt que les jeunes.
3: Chaque jour, Hoa prépare des petits plats à base de tofu, de sauce de poisson ou encore de légumes frais du marché. Les mains sur la cuisinière, cette soixantenaire remue dans une poêle des champignons et du bœuf en expliquant ses recettes favorites.
6: C'est des crevettes sautées avec du porc. On n'utilise pas beaucoup d'huile et les plats sont très légers tout en étant nutritifs. Par exemple, le tofu frit avec des oignons ou encore du poulet bouilli dont le bouillon peut être utilisé pour cuisiner la courge.
3: Pour encourager la consommation de produits plus sains, les autorités vietnamiennes multiplient les mesures. Depuis 2026, l'étiquetage nutritionnel plus détaillé est devenu obligatoire sur les produits alimentaires. Le pays doit progressivement faire entrer en vigueur une taxe sur les boissons sucrées. Jean-Pierre Fage, Hanoï, RFI.
0: 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Qui possède de bonnes routes possède la richesse industrielle. C'est la leçon d'une étude que vient de publier la société de conseil Trendéo, spécialisée dans l'économie mondiale. En 10 ans, les pays d'Afrique qui se sont le plus développés sont ceux qui ont investi dans les transports. On en parle avec David Kousquet, le président de Trendéo, et Marina Mielzarek.
7: David Kousquet, bonjour.
8: Bonjour.
7: Vous publiez donc ce rapport sur les nouvelles tendances. L'Afrique est en train de prendre conscience que ses infrastructures sont importantes pour son économie et son économie du futur.
8: Oui, ce qui sera un baromètre annuel de l'investissement industriel en Afrique. 70% des projets qu'on a recensés, des projets d'investissement recensés en Afrique depuis 2016, ce sont soit des zones économiques spéciales qui sont préaménagées pour recevoir des industries avec parfois des mesures d'encouragement, subventions ou aides fiscales, soit dans des corridors, un débouché facilité aux marchés locaux, régionaux et mondiaux pour les entreprises qui s'y installent. Et ce que nos données montrent, c'est que ça a tendance à marcher.
7: On va être très très pratique. Qu'est-ce qu'on appelle un corridor ?
8: C'est une zone dans laquelle on a aménagé à la fois des fonctions de transport, mais aussi de déchargement, toute la logistique qui va avec, qui permettent de faciliter les échanges de marchandises.
7: L'Afrique, et c'est le cas pour les 54 pays africains, a du mal à relier les ports au centre de l'Afrique ou aux autres pays du continent. Ce rapport montre apparemment que la tendance est en train de changer.
8: Ce qui se passe, c'est que c'est les corridors, des programmes qui permettent de bénéficier justement aux pays qui n'ont pas accès à des ports. C'est parce que ce sont des programmes transnationaux, justement. C'est des programmes qui sont portés par l'Union africaine, par la Banque africaine de développement, donc qui permettent de casser un peu l'isolement des pays centraux, parce que quand on fait une carte notamment, on voit quand même que les projets sont encore beaucoup autour des côtes.
7: Avec des pays comme le Maroc ou l'Égypte.
8: L'Afrique de l'Ouest aussi. Ce qu'on voit, c'est qu'il y a un déplacement, si on regarde année après année, on a un déplacement des investissements industriels vers le nord de l'Afrique. Le Maroc ayant réussi avec Tanger, puis maintenant l'extension qui est Nador, où ils essaient de refaire la même zone qui intègre à la fois les facilités logistiques et de production, en fait. C'est ça qui est important et qui facilite le développement, c'est d'avoir les deux intégrés. Ce qu'on voit quand même pas mal, c'est le rôle de plaque tournante vers l'Union européenne de l'Afrique du Nord. C'était connu pour le secteur de l'automobile et de l'aéronautique avec pas mal des investissements français, Airbus par exemple, ou Peugeot. On voit aussi maintenant beaucoup d'investisseurs chinois qui vont se servir de l'Afrique du Nord comme porte d'entrée en libre-échange, bénéficiant des accords de libre-échange, vers l'Union européenne.
7: Est-ce que l'intelligence artificielle va pouvoir leur donner la possibilité de plus grande collaboration ?
8: Peut-être qu'on va voir émerger des solutions utilisant l'IA de façon encore plus rapide que chez nous, parce que ça va répondre à un besoin qui est plus criant là-bas qu'ici.
7: David Kousquet, merci beaucoup.
0: Le
8: merci
0: président de Trendéo dans la chronique transport. À tout de suite.
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0: Voilà, il est midi et demi en temps universel et à Dakar, c'est l'heure d'Afrique Midi. Toute l'actu africaine avec vous, Nicolas Brousse. Bonjour.
10: Bonjour Charlotte, bonjour tout le monde. Nous serons en direct du congrès du PASTEF au Sénégal. Pas de suspense autour du sort d'Ousmane Sonko qui sera réélu à la présidence du parti. Il y en a en revanche potentiellement autour de celui de Bassirou Diomaye Faye, le chef de l'État qui s'est séparé de son premier ministre. En RDC, après une journée ville morte mercredi à Kinshasa, à l'appel de l'opposition contre la perspective d'une réforme de la Constitution, la réponse hier des soutiens du camp présidentiel avec une manifestation qui a rassemblé de nombreuses personnes favorables à cette réforme. Situation intenable pour les ressortissants africains installés en Afrique du Sud qui subissent une vague, pour ne pas dire un tsunami de xénophobie. Déjà 600 ressortissants du Mozambique voisin ont dû être rapatriés. Décidément, le football ivoirien marque et se démarque après les éléphants qui se sont imposés face à la France jeudi. Les éléphantes ont battu les Capverdiennes hier soir 3-0. De bon augure pour la CAN féminine. Afrique Midi, le grand journal du continent, bienvenue. On tourne ensemble la première page. Au Sénégal, le PASTEF tient donc aujourd'hui son premier grand congrès à Diamniadio, à une trentaine de kilomètres de Dakar. Au programme, on vote pour l'élection du président du parti. On connaît déjà le résultat, puisque Ousmane Sonko est seul candidat. Mais on vote aussi pour l'adoption de plusieurs textes fondateurs. Juliette Dubois, vous êtes en direct de ce rassemblement qui intervient dans un contexte de recomposition politique majeure après la rupture consommée entre Ousmane Sonko et le président Bassirou Diomaye Faye. D'où, Juliette, une forte mobilisation, les délégués sont venus en nombre.
11: Oui, plusieurs centaines de délégués venus de toutes les régions du Sénégal, mais aussi de la diaspora. La presse, elle, suit les débats à l'extérieur de la salle, sur un écran. Au menu de ce congrès, l'adoption de plusieurs textes, un document d'orientation stratégique, une charte idéologique, des thèses sur le parti, ainsi que le lancement officiel des cartes de membres. Et puis, vous l'avez dit, l'élection à la présidence du parti. Ousmane Sonko est le seul candidat à sa succession. Il est arrivé sur place vers 10h. Un député avec qui je m'entretenais ce matin résumait bien l'état d'esprit du congrès. Venir aujourd'hui, c'est montrer la vitalité du parti, son organisation et renouveler l'enthousiasme des militants. L'élection est programmée à partir de 17h heure locale, suivie d'un discours à 19h. Devant le centre de conférence, des vendeurs proposent déjà des casquettes et des tasses siglées Ousmane Sonko 2029. Le cap est clairement affiché, la prochaine présidentielle dans 3 ans.
10: Juliette, officiellement, ce n'est pas une réunion de crise, mais difficile de faire abstraction du contexte très particulier puisque Ousmane Sonko, ancien mentor du président Bassirou Diomaye Faye, ancien mentor est devenu aussi son ancien premier ministre.
11: Oui, tout à fait. Le PASTEF qui avait accédé au pouvoir en 2024 avec le duo Diomaye Sonko se retrouve désormais dans l'opposition à nouveau. La réélection d'Ousmane Sonko n'est qu'une formalité, on l'a compris. Mais le parti devra trancher une question plus délicate. Que faire des 5 ministres PASTEF qui ont choisi de rester au gouvernement du nouveau premier ministre Ahmadou El-Amin Nulo? Et se pose aussi la question du statut de Bassirou Diomaye Faye lui-même, l'un des fondateurs du parti il y a 12 ans, qui en reste président d'honneur mais a lancé sa coalition concurrente. Plusieurs participants interrogés estime que ces cas ne seront pas forcément tranchés aujourd'hui.
10: Juliette Dubois, correspondante des RFI en direct de Dakar. On vous retrouvera bien sûr, entre autres, dans Afrique Soir, première édition à 18h30 TU et local. 20 ans de prison, peine prononcée à Bamako contre un ressortissant français, agent de renseignement sous statut diplomatique à l'ambassade de France à Bamako. Il avait été arrêté en août 2025 et poursuivi pour atteinte à la sûreté de l'État, accusation que Paris a toujours réfutée. Détail avec notre correspondant régional, Serge Daniel.
12: D'après nos informations, le procès de l'agent de renseignement français s'est déroulé à huis clos. Il avait un avocat choisi par sa hiérarchie. Membre du Conseil de l'Ordre des avocats du Mali, l'homme en robe noire a affirmé à la barre que son client n'était dans aucune tentative de déstabilisation des institutions maliennes. Cette ligne de défense est également celle des autorités françaises. L'agent de renseignement, sous statut diplomatique, n'a jamais caché ses activités. En août 2025, alors qu'il circulait à Bamako, des hommes cagoulés et armés l'enlèvent. Quelques jours après, la télévision nationale diffuse sa photo et annonce qu'il participait à une tentative de déstabilisation des institutions. D'autres militaires maliens, dont 2 généraux, ont également été arrêtés dans la même affaire. Seul le français a été pour le moment jugé, ce qui amène les observateurs à se poser des questions. Assistons à une nouvelle dégradation des relations entre Bamako et Paris, ou bien une grâce présidentielle est-elle envisageable? D'après nos informations, peu avant son procès, le ressortissant français a reçu, après autorisation officielle, sur son lieu de détention, la visite d'une personnalité étrangères.
10: Verdict annoncé hier et suivi par Serge Daniel. Le Mali aux prises avec la menace djihadiste, tout comme le Burkina Faso voisin. Ainsi, dans la province du Sourou, au nord-ouest, près de la frontière, des groupes terroristes avaient attaqué 9 villages le 27 mai dernier, en pleine Tabaski. Selon les témoignages, il y a eu plusieurs meurtres, dont ceux d'un maître coranique et 7 de ses élèves à Bouala, près de Sia. Sia, où les assaillants avaient donné un ultimatum de 72 heures aux habitants pour quitter les lieux. Une 60aine de personnes, dont des femmes et des enfants, ont donc fui vers Bobo-Dioulasso, en passant par Koro, au Mali voisin. Témoignage de l'une de ces déplacées, jointe par Sofiane Amazian.
13: Nous étions obligés de partir vu la fureur avec laquelle ils sont arrivés sur nous. Ils allaient faire des victimes parmi nous parce qu'ils avaient tué beaucoup de personnes dans les autres villages avant d'arriver ici. Nous n'avons rien compris de ce qu'il se passait. C'est pourquoi, par peur, nous avons fui sans rien prendre. Nous sommes nombreux, tous les villages se sont vidés. Nous étions 70 dans notre groupe. Il y avait ceux de Sia et d'autres villages aussi. Nous avons fui, laissé nos vêtements, nos récoltes. On est juste parti avec la peur au ventre. Nous avons fait 11 jours de route. Les hommes armés ont refusé qu'on soit motorisé, qu'on nous vende de l'essence et qu'on nous transporte. On a marché de Sia à Koro pendant 10 jours avant d'arriver à Bobo-Dioulasso, le 11e. Au total, ce sont 9 villages qui se sont vidés. Parmi eux, je ne peux en citer que 5, dont Sia, Konkan, Ganakadon, Boulikadon, Semekadon et Wilikadon.
10: Et les ressortissants de plusieurs autres villages se sont eux arrêtés à Koro, au Mali, alors que le HCR avait déjà fait part de son inquiétude face à l'afflux de centaines de Burkinabés. Là, il ne s'agit plus de déplacer, mais de rapatrier. Le Mozambique a accueilli cette semaine près de 600 compatriotes et ont fui les violences xénophobes en Afrique du Sud voisine à l'issue d'une opération de rapatriement coordonnée par le gouvernement. Ils ne pouvaient tout simplement plus tenir, témoignant de dégradation de leurs biens et de violences physiques, certaines meurtrières, sur les 300 000 installés en Afrique du Sud. 5 ressortissants tués ces derniers jours, selon le gouvernement de Maputo. Le premier à faire état de décès lié à cette vague de manifestations et d'actions coup de poing anti-migrants. Les groupes de pression sud-africains ont même lancé un ultimatum aux étrangers africains. Le 30 juin, ils doivent avoir quitté le territoire. Menace prise donc au sérieux à Maputo. Clotilde Hazard avec Orfeo Lisboa, correspondante de la rédaction lusophone de RFI au Mozambique.
14: Ils avaient fait de l'Afrique du Sud leur nouvelle patrie. Certains y résident depuis des décennies, d'autres y sont nés. Aujourd'hui, ils sont forcés de fuir face aux violences xénophobes. Les immigrés sans papier ne sont pas les seuls concernés, souligne Silva Valoy, rentré au Mozambique avec un simple sac à dos.
15: Ils disent qu'ils sont contre les immigrés illégaux, mais j'ai un passeport valide ici avec moi.
14: D'autres décrivent la peur des derniers jours et la violence des manifestants anti-immigration qui les ont forcés à rejoindre le Mozambique pour sauver leur vie.
16: Ils disent qu'ils ne veulent plus d'étrangers, qu'on leur prend leurs emplois, ce genre de choses. Quand ils trouvent quelqu'un qui est étranger, ils le tuent, ils brûlent sa maison, ils pillent. Donc nous revenons sans rien, sans papier, ni rien.
14: Les autorités mozambicaines assurent que tout est mis en œuvre pour accueillir ces ressortissants dans les meilleures conditions possibles. Mais l'opposant Augusto Pelembe, présent sur place, dénonce les raisons qui ont poussé ces hommes et ces femmes à considérer l'Afrique du Sud comme un Eldorado.
17: Que faisons-nous depuis l'indépendance pour que nos jeunes aient de meilleures opportunités économiques? S'il y avait des emplois pour les jeunes dans notre pays, aucun Mozambicain ne préférerait aller souffrir en Afrique du Sud.
14: Selon les autorités mozambicaines, au moins 9 personnes ont perdu la vie dans les violences xénophobes en Afrique du Sud.
10: Et le sort des migrants à travers le monde est au cœur du voyage du pape Léon XIV en Espagne, où il est arrivé aujourd'hui. Au cours de sa semaine ibérique, il se rendra sur l'île de Tenerife, destination de nombreux candidats à l'immigration illégale. RFI 12h39 en temps universel. En RDC, une marche en faveur d'un changement de la Constitution a répondu hier à Kinshasa à l'opération Ville Morte, lancée 2 jours plus tôt dans la capitale par l'opposition, sur fond de soupçons de volonté de troisième mandat pour le président Tshisekedi. Organisée par la Coalition Citoyenne pour la Nation, conduite notamment par le président des Églises évangéliques, Ejiba Yamapia, la manifestation a fait le plein dans les rues de la capitale jusqu'au siège du Parlement. Les organisateurs ont plaidé pour la fin des tensions politiques et appelé à l'organisation d'un référendum afin de permettre à la population de se prononcer. Parmi eux, Jonas Tshiambela, membre de la coalition CCN.
18: Nous avons marché pour envoyer un signal fort à l'opinion internationale, nationale, à la classe politique congolaise ainsi qu'aux autorités de la République. Le débat sur la révision ou changement de la constitution n'est pas l'affaire de la seule classe politique congolaise, c'est l'affaire de toute la population congolaise. Cela ne veut pas dire que nous oublions nos compatriotes qui sont sous occupation aujourd'hui.

0: pas très court. Hein. L'événement va se dérouler du 6 juillet au 23 août. Et en même temps que la Coupe du Monde de football. Donc ça va être très sportif d'être à Paris cet été. Mais Paris a l'habitude hein, d'accueillir de gros événements e-sport. Notamment la finale des Worlds de League of Legends en 2019. Ou encore le Rocket League Major organisé en mai 2026. L'État français, à travers la ville de Paris, a annoncé depuis plusieurs années son ambition d'en faire une capitale de l'e-sport et ça se confirme avec l'accueil de cette coupe.
1: C'est vrai qu'à Paris, on va suivre évidemment avec beaucoup d'attention cette Coupe du Monde de football en Amérique du Nord. Mais alors pour cette e-sport World Cup, à quoi faut-il s'attendre en ce mois de juillet ?
0: Préparez-vous à visionner des compétitions autour de 24 jeux à travers 25 tournois, notamment sur Valorant, League of Legends, Tekken 8, Street Fighter, mais aussi Rocket League. Clé de ces tournois, des cash prizes hors normes, puisque les gagnants se verront repartir avec des prix allant au total jusqu'à 75 millions de dollars, un record pour l'événement. Et forcément, avec ce trésor à la clé, les joueurs vont affluer. Hein. Plus de 100 pays participeront à cette coupe. Et l'on pense évidemment aux pays africains qui vont devoir batailler pour obtenir leur visa pour la France. En tout cas, si vous ne jouez pas régulièrement, ça va être compliqué de se qualifier pour cette coupe. Mais pour les plus vaillants, le rendez-vous est pris à Porte de Versailles du 6 juillet au 23 août pour une Coupe du Monde de football et d'e-sport qui promettent tous les deux d'être épiques.
1: Bienvenue dans le game avec Jennifer Lufaut à podcaster sur l'application RFI Pure Radio, tout comme cette édition d'Afrique Midi d'ailleurs qui se termine. Elle a été mise en onde par Benoît Raymond, rédaction en chef Karine Franck avec Cécile Piret-Périard. Je vais le raccrocher jusqu'au dernier mot. Il est donc plus que temps de se quitter. Je vous retrouve quand même, je l'espère, pour le journal de 16h, temps universel. On marque une pause, une minute et c'est le retour de l'info.
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5: RFI, il est tout juste midi, temps universel, 14h ici à Paris. Le tour du monde de l'actualité à la mi-journée de Madrid à Beyrouth en passant par la Corrèze. Bienvenue, bonjour.
4: Charlotte Hydrac.
5: Des opérations sur tous les fronts, au Moyen-Orient, notamment au Liban. Plusieurs militaires ont été tués dans une frappe israélienne. L'Iran répond aux accusations du président libanais et dément faire du pays une monnaie d'échange. Épouse d'eux, mais pas que, le décès de Bernadette Chirac, veuve de l'ancien président français Jacques Chirac. Elle avait 93 ans. Une grande dame de cœur, dit le président Macron. C'est parti pour la tournée du pape en Espagne, voyage centré sur les questions sociales et migratoires dans un pays où le catholicisme a reculé. Le chercheur Cyril Trépied sera notre invité.
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5: À suivre aussi au Sénégal, un congrès et une démonstration de force. Le parti PASTEF réunit aujourd'hui autour d'Ousmane Sonko, l'ex-premier ministre démis de ses fonctions par le président, son ancien allié. On y reviendra dans Afrique Midi, midi et demi temps universel. Et puis la finale dames du tournoi de tennis de Roland-Garros. Là d'ici une heure, duel inattendu entre la Russe Mira Andreeva et la Polonaise Maja Rwalińska après un parcours riche en surprises comme on les aime dans le sport. Le journal des sports dans 10 minutes. Oui, passe d'armes diplomatiques entre le Liban et l'Iran. Téhéran appelle le président libanais à sauver son pays contre son vrai ennemi, Israël, je cite. Une réponse à Joseph Aoun qui a sommé l'Iran de cesser d'intervenir au Liban, devenu selon lui une monnaie d'échange. Tension diplomatique donc alors que le Moyen-Orient reste déstabilisé par la guerre lancée par

0: Israël et les États-Unis contre l'Iran le 28 février dernier. Bonjour Guilhem Deltay.
1: Bonjour Charlotte.
0: Ce samedi, tous les fronts demeurent actifs.
1: Oui, l'armée libanaise dénonce une frappe israélienne barbare contre un de ses véhicules qui circulait dans le sud du pays. 3 soldats, dont 2 officiers, un général et un capitaine, ont été tués. L'armée libanaise est pourtant pressée par Israël de renforcer sa présence dans le sud du Liban face au Hezbollah. Mais pour les forces israéliennes, le véhicule circulait dans une zone active de guerre où les déplacements nécessitent, précise-t-elle, une coordination. L'armée israélienne qui a également publié de nouveaux ordres d'évacuation pour plusieurs localités du sud et de l'est du Liban ce samedi. Un drone du Hezbollah a lui explosé à proximité de soldats israéliens dans le sud du pays. Des affrontements ont également opposé ces dernières heures l'Iran aux États-Unis. Le commandement militaire états-unien pour le Moyen-Orient a annoncé avoir abattu 4 drones lancés en direction du détroit d'Ormuz et en réponse avoir frappé des sites de radars iraniens. Des bombardements auxquels l'Iran a répondu en visant des bases des États-Unis à Bahreïn et au Koweït. Alors que le détroit d'Ormuz reste bloqué et que les affrontements se poursuivent, les différents cessez-le-feu signé depuis le mois d'avril échoue, Charlotte, à ramener la stabilité au Proche et au Moyen-Orient.
0: Guilhem Deltay, et dans ce contexte de conflit, les joueurs iraniens qui doivent participer à la Coupe du Monde de foot à partir de la semaine prochaine, ces joueurs ont finalement obtenu les visas pour les États-Unis. En revanche, des membres de l'encadrement, 15 personnes selon la télévision iranienne, n'ont pas reçu ces fameux visas. La diplomatie iranienne parle de traitement discriminatoire. En Russie, suite et fin aujourd'hui du Forum économique annuel de Saint-Pétersbourg, marqué par des attaques de drones ce matin encore dans le secteur, comme à l'ouverture de l'événement, selon le gouverneur de Saint-Pétersbourg, 86 drones ont été interceptés. Hier, lors de son intervention à ce forum, Vladimir Poutine a rejeté l'idée d'une rencontre en tête-à-tête avec son homologue Volodymyr Zelensky pour tenter de mettre fin à la guerre en Ukraine. La relation avec la Russie, c'est l'un des grands enjeux des élections législatives de demain dimanche en Arménie. Le premier ministre arménien sortant, Nikol Pachinian, espère être reconduit. Il a engagé son pays dans un rapprochement avec l'Occident, au grand dam de Moscou, l'allié historique, qui fait pression, notamment avec des sanctions économiques, des restrictions sur certaines importations en provenance d'Arménie. Cela concerne par exemple les eaux minérales, les fruits ou encore les fleurs. C'est un coup dur pour les producteurs arméniens très dépendants du marché russe. Reportage de notre envoyé spécial à Yerevan, Daniel Valo.
2: Je m'appelle Artyom et je vends des roses, toutes sortes de roses, des blanches, des jaunes, nous avons toutes les couleurs.
3: Nous sommes dans un petit marché de grossistes dans les environs de Yerevan. Les fleurs sont présentées à l'arrière des camionnettes par brassées entières. Mais pour l'heure, peu de clients, pas de quoi compenser en tout cas la perte du marché russe.
2: On vendait beaucoup à la Russie, 30% de notre production. Maintenant, on essaie de vendre ici en Arménie. Mais il y a beaucoup de fleurs qui vont se perdre. Et bien sûr, c'est mauvais pour les affaires.
3: Officiellement, ce sont des raisons phytosanitaires qui sont avancées par la Russie pour justifier ces restrictions. Un prétexte aux yeux de ce producteur qui travaillait autrefois pour l'ambassade de France à Yerevan.
4: Monsieur Poutine, il dit « je vais couper ça, je vais couper ça ». Il fait exprès ça.
3: Punir l'Arménie, en tout cas l'empêcher de s'affranchir de la tutelle russe. L'Union européenne dénonce une tentative de coercition en amont des élections et propose déjà son aide aux producteurs arméniens. Daniel Valo, Yerevan RFI.
0: Fleurs jaunes et blanches, choral, écran géant à Madrid pour accueillir le pape. Léon XIV vient d'entamer une tournée en Espagne, ça va durer une semaine. Il va notamment mettre l'accent sur les questions migratoires, un gros enjeu politique en Espagne. Il va aussi rencontrer des victimes d'agressions sexuelles dans l'église, une question qui reste une plaie toujours ouverte, dit-il. Le roi d'Espagne a salué la clarté et la fermeté de Léon XIV sur cette question. Un voyage dans un pays où le catholicisme est en recul. On va revenir sur les enjeux de ce déplacement avec notre invité juste après le journal. En France, les hommages à Bernadette Chirac, veuve de l'ancien président Jacques Chirac. On a appris son décès là ce matin via sa fille. Bernadette Chirac s'est éteinte à l'âge de 93 ans. On se souviendra notamment de son engagement dans l'opération des pièces jaunes en faveur des enfants hospitalisés. Elle a également été conseillère départementale départemental de Corrèze. Le président Emmanuel Macron a salué une grande dame de cœur. Et l'ancien président socialiste François Hollande, lui aussi, rend hommage à une femme indépendante.
5: Bernadette Jacques est une personnalité qui nous était familière. On se souvient d'elle, de son style, de sa façon de s'exprimer, de son authenticité, parfois de sa rugosité quand elle avait des choses à dire, et aussi de l'engagement qui était le sien. C'est sûrement le mot que moi je vais retenir de Bernadette Chirac.
0: L'ancien président Hollande avec nos confrères de l'AFP, Bernadette Chirac, qui a fait aussi l'objet d'un film, une comédie, Bernadette, on y reviendra tout à l'heure avec sa réalisatrice. C'est le mariage de l'année en Sicile, la pop star Dua Lipa et l'acteur Callum Turner, tous deux britanniques, se marient en grande pompe à Palerme ce week-end. La ville est en ébullition, les paparazzis aux aguets et les plus beaux hôtels des villas ont été privatisées, Alexis Bédu.
6: Dua Lipa, 30 ans, actrice mannequin, reine de la pop britannique aux plusieurs milliards d'écoutes en streaming, souhaitez-vous prendre pour époux Callum Turner, 36 ans, acteur pressenti pour incarner James Bond dans le prochain opus de la saga. C'est un mariage de stars et de superlatifs dans la capitale sicilienne. À Palerme, hier, deux places du centre historique ont été fermées à la circulation pour permettre les festivités. La galerie d'art moderne de la ville a fermé ses portes pour une visite réservée aux invités. Ils sont environ 300. Elton John ou Robbie Williams se sont notamment attendus. Peut-être seront-ils présents ce soir dans la petite ville de Bagheria, à quelques kilomètres de Palerme. La fête se tiendra dans la somptueuse villa Val Guarnera, où fut notamment tournée une mini-série Netflix adaptée du célèbre roman Le Guépard.
7: Cher oncle, ici vous êtes tous en sécurité.
6: Un yacht est amarré pour transporter les invités ainsi que les quelques 26 robes de la mariée. Les habitants et touristes ont attendu toute la journée hier, téléphone en main autour du Palazzo Ganji. Mais ils n'auront vu qu'une voiture blindée transportant les mariés, ces derniers souhaitant avant tout un mariage discret.
0: Un mariage discret mais XXL, comme la taille des joueurs de NBA. Bonjour Victor Misistrano.
8: Bonjour Charles.
0: Le journal des sports et le basket, la grande finale donc de NBA, il n'y a pas vraiment de match pour l'instant.
8: New York mène à présent 2-0, les Knicks ont donc fait la moitié du chemin contre les Spurs, encore 2 succès, et ils offriront un 3e titre à leur franchise qui attend cela depuis 1973. Nouveau succès à San Antonio la nuit dernière dans le match 2, 105-104. Victor Wembanyama et sa bande sont dos au mur. Ces deux défaites à domicile les condamnent à un exploit pour renverser la situation face à une équipe qui n'a plus perdu depuis le mois d'avril. Wemby va devoir faire mieux. Le prodige français a manqué le tir de la victoire, mais a surtout perdu un ballon décisif dans un moment clé de la partie.
9: C'est ça le plus frustrant, d'avoir gâché tout ce travail abattu. Qu'est-ce qui m'est passé par la tête? Je dirais que c'est le sentiment d'urgence. Dans ces moments-là, le corps réagit plus vite que le cerveau. J'ai tout gâché. C'est ma faute. Nous n'avons pas bien joué collectivement. Nous devions remporter ce match, il était entre nos mains. Mais ce qui est fait, est fait. Est-ce que j'ai des regrets? Oui, bien sûr. Est-ce que ça va me servir de carburant? Certainement.
10: To fuel me and to fuel us next game, absolutely.
8: Voilà Victor Wembanyama qui annonce la couleur en vue du match 3 de cette finale entre les Spurs et les Knicks. Ce sera cette fois à New York dans la nuit de lundi à mardi. Il en sera question tout à l'heure dans Mondial Sport à 16h10 temps universel. Hugo Moissonnier et ses invités reviendront également sur le dénouement de la Basketball Africa League remportée dimanche dernier, Charlotte, par les RSSB Tigers du Rwanda.
0: L'émission de demain, elle sera consacrée au tennis et à l'épilogue du tournoi de Roland-Garros. Aujourd'hui, place à la finale dames.
8: Une affiche inattendue où s'est invitée la Polonaise Maja Halinska, la sensation de la quinzaine. La 114e joueuse mondiale passée par les 3 matchs de qualification avant de prendre part au tableau principal et de se qualifier à 24 ans pour sa première finale d'un tournoi important. Face à elle, la numéro 8 mondiale, Mira Andreeva, à 19 ans, la Russe, a pour la première fois l'opportunité de remporter un tournoi majeur. Et pour elle, cela semble assez vertigineux.
11: Je n'ai jamais pensé que j'étais en capacité de gagner de grands tournois ou être en finale de grands chelems quand j'étais petite. Tout cela, c'était juste des rêves. Je ne sais pas comment pensent les autres joueurs de tennis, mais pour moi, c'était mon plus grand rêve, tout simplement. Mon objectif numéro un dans la vie. La chose la plus importante. Je ne pensais pas être proche d'atteindre ce rêve, mais maintenant je le suis. Donc je suis vraiment très heureuse et j'ai hâte.
8: Mira Andreeva au micro d'Esteban Mirales qui nous donnera dans les journaux des nouvelles en fil rouge de cette finale qui débute dans trois quarts d'heure.
0: Finale inédite donc. Enfin, la Coupe du Monde de foot approche. Les sélections continuent leur montée en puissance.
8: Après sa large victoire aux dépens de la Nouvelle-Zélande 4-0, Haïti disputait la nuit dernière un second match de préparation, cette fois face au Pérou à Miami. Les Haïtiens ont longtemps fait la course en tête grâce à l'ouverture du score de l'attaquant Wilson Isidore au quart d'heure de jeu. Mais les Péruviens ont tout renversé dans les 10 dernières minutes pour s'imposer 2-1. Les Grenadiers entreront en lice dans exactement une semaine contre l'Écosse pour le deuxième mondial de leur histoire. De nombreux autres matchs amicaux sont au programme cet après-midi, Charlotte. À commencer par un très intéressant Belgique-Tunisie. Ça se passe à Bruxelles et ça commence dans 45 minutes.
0: Victor Missistrano. Et puis à tout à l'heure dans Mondial Sport, vous l'avez dit, 16h10 temps universel. Pour l'heure, 14h13 à Madrid, on en parlait dans le journal, la ville espagnole, la capitale parée de fleurs jaunes et blanches aux couleurs du Vatican, puisque le pape est sur place. Il est arrivé ce matin en Espagne pour une longue tournée de 7 jours dans un pays qui connaît depuis plusieurs années un recul de la pratique religieuse. Bonjour Cyril Trépied.
12: Bonjour madame.
0: Merci d'être avec nous, géographe, spécialiste de la politique espagnole, chercheur à l'Institut français de géopolitique de l'Université Paris 8. Pour la petite histoire d'abord, dans son avion vers Madrid, le pape a été interrogé par des journalistes sur les liens entre les jeunes et l'Église catholique et avec un certain humour, il a répondu « S'ils veulent voir Bad Bunny ou le pape, je pense que beaucoup choisiront Bad Bunny », sachant que la star portoricaine est en ce moment en concert dans la capitale espagnole. Au-delà de la petite phrase, Cyril Trépied, qu'est-ce que cela dit du rapport de la société espagnole avec le catholicisme aujourd'hui ?
12: Alors, ce rapport est évidemment ancien. Si la pratique religieuse baisse à l'échelle à la fois nationale et de certaines communautés autonomes qu'il va visiter, comme la Catalogne, la culture religieuse est tout de même très présente. Et puis, donc actuellement, il y a 54%, d'après des chiffres de 2025, des Espagnols qui se déclarent proches d'une religion et 46% d'entre eux le sont du catholicisme contre 8% des autres religions. Donc, bien sûr, c'est peu et ça a baissé ces dernières décennies, mais l'Église, avec un grand E, est présente par plusieurs moyens en Espagne, par la pratique religieuse, par les médias aussi, plusieurs chaînes de télévision et une chaîne de radio ancienne.
0: Par l'éducation également.
12: Par l'éducation également, et il y a des très importants centres d'enseignement qui sont religieux. Et même à l'école publique, il y a une matière qui est de culture religieuse, dont l'existence suscite des débats assez réguliers. L'Église est vraiment présente dans le quotidien des Espagnols, dans leur diversité, même si la pratique baisse.
0: Ce voyage, il a une forte dimension sociale. Le pape doit visiter un centre pour personnes sans abri, pour des détenus aussi. Il ira aux Canaries, le principal point d'arrivée des migrants vers l'Europe. Cette question migratoire, c'est vraiment l'un des sujets très crispants en Espagne, un sujet de tension politique. Là, c'est un point de convergence. Il y a une convergence de vue entre le pape et le gouvernement socialiste de Pedro Sanchez.
12: C'est vrai, une grande convergence et tout comme sur la guerre au Moyen-Orient, les deux dirigeants, le président Sanchez et le pape Léon XIV, ont pris la parole de manière très très marquante. Et c'est vrai que l'Espagne est très concernée, parmi les plus importants en Europe par l'immigration. Et encore plus, effectivement, vers les Canaries, d'autant plus que le Maroc ayant augmenté sa surveillance de ses côtes méditerranéennes, à la demande de l'UE, les départs qui sont les plus dangereux vers les Canaries sont d'autant plus importants depuis plusieurs années.
0: Est-ce que ça veut dire, selon vous, que Pedro Sanchez, le Premier ministre qui a des difficultés en ce moment sur la scène politique, pourrait tirer profit de cette visite, même s'il ne faut pas oublier qu'il y a aussi des divergences avec le Vatican sur des questions sociétales?
12: Il est possible qu'il tire un profit au moins momentané de cette visite, mais il est vrai que elle coïncide avec des prises de parole remarquées au sein de l'Union européenne et que ne partagent pas tous les autres dirigeants européens de la part donc de Pedro Sanchez.
0: Dès son arrivée, la question des agressions sexuelles dans l'Église catholique a été évoquée par le pape. Il a reconnu qu'il s'agissait d'une plaie toujours ouverte. C'est une question assez délicate. En Espagne, le défenseur du peuple espagnol avait estimé que plus de 200 000 mineurs pourraient avoir subi des agressions sexuelles de la part de religieux catholiques.
12: Oui, c'est un problème d'autant plus vaste et profond et douloureux que, encore une fois, l'Église est historiquement présente dans de nombreuses sphères de la société et malheureusement, pour les religieux pédophiles, ça a été un terrain de privilégiés pour commettre leurs agissements. Et en effet, c'est très crispant, c'est très douloureux dans la société espagnole.
0: Parmi les temps forts de cette visite, il y aura le discours du pape devant les élus au Parlement, discours très attendu. Quel sera le message, à votre avis?
12: Alors, je pense que, comme dès son arrivée à Madrid, effectivement, ce discours devant les Cortés, qui est une grande première pour un pape, devrait porter sur la primauté du droit international, l'accueil aux personnes étrangères ou migrantes, et sur les valeurs qui sont considérées par le Vatican comme convergentes avec celles de l'Espagne. Plus généralement.
0: Un discours sans doute. Oui, je vous en prie, on a quelques secondes.
12: Non, c'est pour dire que des partis politiques très différents en Espagne, à différentes échelles, ont un lien fort avec la religion catholique.
0: Merci à vous, Cyril Trépied, géographe, chercheur à l'Institut français de géopolitique de l'Université Paris 8. On suivra évidemment cette tournée espagnole du pape Léon XIV. Merci à vous.
12: Avec plaisir. Bonne chance.
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0: 14h20 ici à Paris, retour sur la figure de Bernadette Chirac, la veuve de l'ancien président décédé à l'âge de 93 ans. Les hommages politiques se multiplient. Cette personnalité devenue même un personnage de film intitulé Bernadette, une comédie sortie en 2023 avec Catherine Deneuve dans le rôle. Film réalisé par Léa Domenach qui témoigne au micro de Laurence Théo.
14: Bernadette Chirac a été pour moi un personnage inspirant parce qu'au départ, j'avais vraiment l'image d'elle d'une vieille dame un peu acariâtre, très bourgeoise, très à droite. Voilà, en plus, les guignols de l'info à l'époque de mon enfance, elle avait vraiment pas épargné. Un peu tout le contraire aussi de ce à quoi je croyais. Et en fait, je l'ai découvert à travers un documentaire quand elle avait à peu près 80 ans où elle disait à peu près tout ce qu'elle pensait. Et à travers ça, en fait, j'ai trouvé déjà très drôle, très, très sarcastique. Et puis surtout, j'ai découvert son histoire que je connaissais mal, à savoir... l'histoire de la revanche d'une femme, en fait, comment tout à coup elle en avait eu marre de se taire et d'être un peu écrasée et humiliée par son mari et la bande qui avait le boys club autour de lui et qu'elle avait pris en fait sa revanche et tapé du poing sur la table.
0: Donc le portrait de Bernadette en quelques traits.
14: Bah déjà, je dirais drôle. Il y en a qui disent méchante, mais moi, je dirais plutôt sarcastique, quoi, qui va toujours un peu là où ça fait mal. Très volontaire. Quelqu'un aussi qui prend son temps. C'est pas pour rien que son mari l'appelait la tortue.
13: Elle fait pas de l'ombre à son mari, mais on voit bien, en tout cas dans votre film, que lui, quand il la voit un petit peu trop grimper, il est un peu jaloux.
14: C'est vraiment quelque chose qu'on m'a raconté, que justement, il lui doit quand même sa deuxième victoire, et qu'elle était beaucoup plus sur le terrain que lui, en fait. Quand elle a vu qu'en Corrèze, dans son fief, les fidèles chiraquiens allaient tous voter Jean-Marie Le Pen, ça l'a complètement apeurée. Elle en a parlé à son mari, qui évidemment ne l'a pas cru. Et à partir de là, elle a complètement œuvré pour sa victoire, et c'est vrai qu'il lui doit beaucoup.
13: Il y a aussi un des personnages du film, c'est bien sûr Laurence, sa fille aînée, donc qui souffre d'anorexie mentale. C'était important de montrer aussi cette souffrance-là.
14: Bah pour nous, c'était important, déjà parce qu'elle en a parlé publiquement, elle en a quand même parlé dans son livre, et que c'était pas un secret qu'elle avait aussi fondé la maison de Solène pour trouver une réponse aux maux de sa fille qui n'existait pas à l'époque et qui a quand même sauvé des centaines d'adolescents et d'adolescentes en souffrance. Après, nous, dans le film, on s'est permis, entre guillemets, de raconter uniquement ce qui avait été raconté par la famille. Mais pour nous, c'était évident parce que un des moteurs de Bernadette sur cette opération pièce jaune, c'est pas seulement d'être la première dame et d'avoir quelque chose à faire de caritatif. C'est vraiment déplacer des montagnes pour sauver sa fille.
0: Voilà, témoignage de la réalisatrice Léa Domenac, réalisatrice du film Bernadette. Parmi les autres réactions, celle de l'ancien président Nicolas Sarkozy, qu'elle avait soutenu, à la différence de son mari Nicolas Sarkozy, qui dit perdre une grande amie fidèle, intransigeante et affectueuse. Afrique Midi, dans 7 minutes maintenant, mais d'abord, direction le Vietnam, réputé pour sa cuisine saine, peu grasse, savoureuse. La gastronomie vietnamienne qui pourtant fait face aujourd'hui à de nouvelles habitudes et conséquences, 20% de la population est en situation de surpoids ou d'obésité, à tel point que selon l'OMS, l'Organisation Mondiale de la Santé, le Vietnam connaît l'une des progressions les plus rapides d'Asie du Sud-Est. Reportage à Hanoï, signé Jean-Pierre Fage.
15: Sur les trottoirs de la capitale, ces jeunes dégustent des cafés au lait concentré, à la crème salée ou au jaune d'œuf. Une seule boisson peut contenir l'équivalent de la dose journalière de sucre recommandée par l'OMS. Dans ce café branché d'Hanoï, une jeune vendeuse explique la préparation de ces boissons.
16: La quantité de sucre varie. Il y a environ 20 à 30 grammes de sucre raffiné pour une boisson entre 35 centilitres et 50 centilitres. Les jeunes Vietnamiens aujourd'hui aiment manger sucré. Oui, ils aiment la restauration rapide et boire des boissons qui contiennent beaucoup de sucre.
15: McDonald's, KFC ou Loteria, depuis les années 90 et l'ouverture économique du pays sur le monde, les chaînes de fast-food n'ont cessé de se développer, modifiant progressivement les habitudes de consommation. À Hanoï, dans certains quartiers, jusqu'à 40% des jeunes seraient en situation de surpoids ou d'obésité. Les villes sont les plus exposées à cette hausse, explique Alice Nguyen, diététicienne.
17: Il y a beaucoup de nouvelles tendances alimentaires qui arrivent, par exemple pour les boissons, la nourriture. Il y a beaucoup de publicité sur ces produits. La plupart des gens ne sont pas vraiment conscients du fait qu'un apport excessif en calories peut avoir un impact sur le taux d'obésité.
15: Selon elle, les jeunes sont en première ligne face au phénomène. Le gouvernement a récemment annoncé la mise en place de mesures dans les écoles avec un meilleur encadrement des repas et des actions de sensibilisation auprès des élèves.
17: Je pense que la génération plus âgée au Vietnam est celle qui consomme le plus de nourriture réelle, des aliments non transformés, plutôt que les jeunes.
15: Chaque jour, Hoa prépare des petits plats à base de tofu, de sauce de poisson ou encore de légumes frais du marché. Les mains sur la cuisinière, cette soixantenaire remue dans une poêle des champignons et du bœuf en expliquant ses recettes favorites.
18: C'est des crevettes sautées avec du porc, on n'utilise pas beaucoup d'huile et les plats sont très légers tout en étant nutritifs. Par exemple, le tofu frit avec des oignons ou encore du poulet bouilli dont le bouillon peut être utilisé pour cuisiner la courge.
15: Pour encourager la consommation de produits plus sains, les autorités vietnamiennes multiplient les mesures. Depuis 2026, l'étiquetage nutritionnel plus détaillé est devenu obligatoire sur les produits alimentaires. Le pays doit progressivement faire entrer en vigueur une taxe sur les boissons sucrées. Jean-Pierre Fage, Hanoï et RFI.
0: 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Qui possède de bonnes routes possède la richesse industrielle. C'est la leçon d'une étude que vient de publier la société de conseil Trendéo, spécialisée dans l'économie mondiale. En 10 ans, les pays d'Afrique qui se sont le plus développés sont ceux qui ont investi dans les transports. On en parle avec David Kousquet, le président de Trendéo, et Marina Mielzarek.
19: David Kousquet, bonjour.
20: Bonjour.
19: Vous publiez donc ce rapport sur les nouvelles tendances. L'Afrique est en train de prendre conscience que ses infrastructures sont importantes pour son économie et son économie du futur.
20: Oui, ce qui sera un baromètre annuel de l'investissement industriel en Afrique. 70% des projets qu'on a recensés, des projets d'investissement recensés en Afrique depuis 2016, ce sont soit des zones économiques spéciales qui sont préaménagées pour recevoir des industries avec parfois des mesures d'encouragement, subventions ou aides fiscales, soit dans des corridors, un débouché facilité aux marchés locaux, régionaux et mondiaux pour les entreprises qui s'y installent. Et ce que nos données montrent, c'est que ça a tendance à marcher.
19: On va être très très pratique. Qu'est-ce qu'on appelle un corridor ?
20: C'est une zone dans laquelle on a aménagé à la fois des fonctions de transport, mais aussi de déchargement, toute la logistique qui va avec, qui permettent de faciliter les échanges de marchandises.
19: L'Afrique, et c'est le cas pour les 54 pays africains, a du mal à relier les ports au centre de l'Afrique ou aux autres pays du continent. Ce rapport montre apparemment que la tendance est en train de changer.
20: Ce qui se passe, c'est que c'est des corridors, des programmes qui permettent de bénéficier justement aux pays qui n'ont pas accès à des ports. C'est parce que ce sont des programmes transnationaux, justement. C'est des programmes qui sont portés par l'Union africaine, par la Banque africaine de développement, donc qui permettent de casser un peu l'isolement des pays centraux, parce que quand on fait une carte notamment, on voit quand même que les projets sont encore beaucoup autour des côtes.
19: Avec des pays comme le Maroc ou l'Égypte.
20: L'Afrique de l'Ouest aussi. Ce qu'on voit, c'est qu'il y a un déplacement, si on regarde année après année, on a un déplacement des investissements industriels vers le nord de l'Afrique. Le Maroc ayant réussi avec Tanger, puis maintenant l'extension qui est Nador, où ils essaient de refaire la même zone qui intègre à la fois les facilités logistiques et de production, en fait. C'est ça qui est important et qui facilite le développement, c'est d'avoir les deux intégrés. Ce qu'on voit quand même pas mal, c'est le rôle de plaque tournante vers l'Union européenne de l'Afrique du Nord. C'était connu pour le secteur de l'automobile et de l'aéronautique avec pas mal des investissements français, Airbus par exemple, ou Peugeot. On voit aussi maintenant beaucoup d'investisseurs chinois qui vont se servir de l'Afrique du Nord comme porte d'entrée en libre-échange, bénéficiant des accords de libre-échange, vers l'Union européenne.
19: Est-ce que l'intelligence artificielle va pouvoir leur donner la possibilité de plus grande collaboration ?
20: Peut-être qu'on va voir émerger des solutions utilisant l'IA de façon encore plus rapide que chez nous, parce que ça va répondre à un besoin qui est plus criant là-bas qu'ici.
19: David Kousquet, merci beaucoup.
0: Le
19: merci
0: président de Trendéo dans la chronique transport. À tout de suite.
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0: Voilà, il est midi et demi en temps universel et à Dakar, c'est l'heure d'Afrique Midi. Toute l'actu africaine avec vous, Nicolas Brousse. Bonjour.
22: Bonjour Charlotte, bonjour tout le monde. Nous serons en direct du congrès du PASTEF au Sénégal. Pas de suspense autour du sort d'Ousmane Sonko qui sera réélu à la présidence du parti. Il y en a en revanche potentiellement autour de celui de Bassirou Diomaye Faye, le chef de l'État qui s'est séparé de son premier ministre. En RDC, après une journée ville morte mercredi à Kinshasa, à l'appel de l'opposition contre la perspective d'une réforme de la Constitution, la réponse hier des soutiens du camp présidentiel avec une manifestation qui a rassemblé de nombreuses personnes favorables à cette réforme. Situation intenable pour les ressortissants africains installés en Afrique du Sud qui subissent une vague, pour ne pas dire un tsunami de xénophobie. Déjà 600 ressortissants du Mozambique voisin ont dû être rapatriés. Décidément, le football ivoirien marque et se démarque après les éléphants qui se sont imposés face à la France jeudi. Les éléphantes ont battu les Capverdiennes hier soir 3-0. De bon augure pour la CAN féminine. Afrique Midi, le grand journal du continent, bienvenue. On tourne ensemble la première page. Au Sénégal, le PASTEF tient donc aujourd'hui son premier grand congrès à Diamniadio, à une trentaine de kilomètres de Dakar. Au programme, on vote pour l'élection du président du parti. On connaît déjà le résultat, puisque Ousmane Sonko est seul candidat. Mais on vote aussi pour l'adoption de plusieurs textes fondateurs. Juliette Dubois, vous êtes en direct de ce rassemblement qui intervient dans un contexte de recomposition politique majeure après la rupture consommée entre Ousmane Sonko et le président Bassirou Diomaye Faye. D'où, Juliette, une forte mobilisation. Les délégués sont venus en nombre.
1: Oui, plusieurs centaines de délégués venus de toutes les régions du Sénégal, mais aussi de la diaspora. La presse, elle, suit les débats à l'extérieur de la salle, sur un écran. Au menu de ce congrès, l'adoption de plusieurs textes, un document d'orientation stratégique, une charte idéologique, des thèses sur le parti, ainsi que le lancement officiel des cartes de membres. Et puis, vous l'avez dit, l'élection à la présidence du parti. Ousmane Sonko est le seul candidat à sa succession. Il est arrivé sur place vers 10h. Un député avec qui je m'entretenais ce matin résumait bien l'état d'esprit du congrès. Venir aujourd'hui, c'est montrer la vitalité du parti, son organisation et renouveler l'enthousiasme des militants. L'élection est programmée à partir de 17h heure locale, suivie d'un discours à 19h. Devant le centre de conférence, des vendeurs proposent déjà des casquettes et des tasses siglées Ousmane Sonko 2029. Le cap est clairement affiché, la prochaine présidentielle dans 3 ans.
22: Juliette, officiellement, ce n'est pas une réunion de crise, mais difficile de faire abstraction du contexte très particulier puisque Ousmane Sonko, ancien mentor du président Bassirou Diomaye Faye, ancien mentor est devenu aussi son ancien premier ministre.
1: Oui, tout à fait. Le PASTEF qui avait accédé au pouvoir en 2024 avec le duo Diomaye Sonko se retrouve désormais dans l'opposition à nouveau. La réélection d'Ousmane Sonko n'est qu'une formalité, on l'a compris. Mais le parti devra trancher une question plus délicate. Que faire des 5 ministres PASTEF qui ont choisi de rester au gouvernement du nouveau premier ministre Ahmadou El Amine Nulo? Et se pose aussi la question du statut de Bassirou Diomaye Faye lui-même, l'un des fondateurs du parti il y a 12 ans, qui en reste président d'honneur mais a lancé sa coalition concurrente. Plusieurs participants interrogés estime que ces cas ne seront pas forcément tranchés aujourd'hui.
22: Juliette Dubois, correspondante des RFI en direct de Dakar. On vous retrouvera bien sûr, entre autres, dans Afrique Soir, première édition à 18h30 TU et local. 20 ans de prison, peine prononcée à Bamako contre un ressortissant français, agent de renseignement sous statut diplomatique à l'ambassade de France à Bamako. Il avait été arrêté en août 2025 et poursuivi pour atteinte à la sûreté de l'État. Accusation que Paris a toujours réfutée. Détail avec notre correspondant régional, Serge Daniel.
2: D'après nos informations, le procès de l'agent de renseignement français s'est déroulé à huis clos. Il avait un avocat choisi par sa hiérarchie. Membre du Conseil de l'Ordre des avocats du Mali, l'homme en robe noire a affirmé à la barre que son client n'était dans aucune tentative de déstabilisation des institutions maliennes. Cette ligne de défense est également celle des autorités françaises. L'agent de renseignement, sous statut diplomatique, n'a jamais caché ses activités. En août 2025, alors qu'il circulait à Bamako, des hommes cagoulés et armés l'enlèvent. Quelques jours après, la télévision nationale diffuse sa photo et annonce qu'il participait à une tentative de déstabilisation des institutions. D'autres militaires maliens, dont 2 généraux, ont également été arrêtés dans la même affaire. Seul le Français a été pour le moment jugé, ce qui amène les observateurs à se poser des questions. Assistons à une nouvelle dégradation des relations entre Bamako et Paris, ou bien une grâce présidentielle est-elle envisageable? D'après nos informations, peu avant son procès, le ressortissant français a reçu, après autorisation officielle, sur son lieu de détention, à visite d'une personnalité étrangère.
22: Verdict annoncé hier et suivi par Serge Daniel. Le Mali aux prises avec la menace djihadiste, tout comme le Burkina Faso voisin. Ainsi, dans la province du Sourou, au nord-ouest, près de la frontière, des groupes terroristes avaient attaqué 9 villages le 27 mai dernier, en pleine Tabaski. Selon les témoignages, il y a eu plusieurs meurtres, dont ceux d'un maître coranique et 7 de ses élèves à Bouala, près de Sia. Sia, où les assaillants avaient donné un ultimatum de 72 heures aux habitants pour quitter les lieux. Une 60aine de personnes, dont des femmes et des enfants, ont donc fui vers Bobo-Dioulasso, en passant par Koro, au Mali voisin. Témoignage de l'une de ces déplacées, jointe par Sofiane Amazion.
17: Nous étions obligés de partir vu la fureur avec laquelle ils sont arrivés sur nous. Ils allaient faire des victimes parmi nous parce qu'ils avaient tué beaucoup de personnes dans les autres villages avant d'arriver ici. Nous n'avons rien compris de ce qu'il se passait. C'est pourquoi, par peur, nous avons fui sans rien prendre. Nous sommes nombreux, tous les villages se sont vidés. Nous étions 70 dans notre groupe. Il y avait ceux de Sia et d'autres villages aussi. Nous avons fui, laissé nos vêtements, nos récoltes. On est juste parti avec la peur au ventre. Nous avons fait 11 jours de route. Les hommes armés ont refusé qu'on soit motorisé, qu'on nous vende de l'essence et qu'on nous transporte. On a marché de Sia à Koro pendant 10 jours avant d'arriver à Bobo-Dioulasso, le 11e. Au total, ce sont 9 villages qui se sont vidés. Parmi eux, je ne peux en citer que 5, dont Sia, Konkan, Ganakadon, Boulikadon, Semekadon et Wilikadon.
22: Et les ressortissants de plusieurs autres villages se sont eux arrêtés à Koro, au Mali, alors que le HCR avait déjà fait part de son inquiétude face à l'afflux de centaines de Burkinabés. Là, il ne s'agit plus de déplacer, mais de rapatrier. Le Mozambique a accueilli cette semaine près de 600 compatriotes et ont fui les violences xénophobes en Afrique du Sud voisine à l'issue d'une opération de rapatriement coordonnée par le gouvernement. Ils ne pouvaient tout simplement plus tenir, témoignant de dégradation de leurs biens et de violences physiques, certaines meurtrières, sur les 300 000 installés en Afrique du Sud. 5 ressortissants tués ces derniers jours, selon le gouvernement de Maputo. Le premier à faire état de décès lié à cette vague de manifestations et d'actions coup de poing anti-migrants. Les groupes de pression sud-africains ont même lancé un ultimatum aux étrangers africains. Le 30 juin, ils doivent avoir quitté le territoire. Menace prise donc au sérieux à Maputo. Clotilde Hazard avec Orfeo Lisboa, correspondante de la rédaction lusophone de RFI au Mozambique.
3: Ils avaient fait de l'Afrique du Sud leur nouvelle patrie. Certains y résident depuis des décennies, d'autres y sont nés. Aujourd'hui, ils sont forcés de fuir face aux violences xénophobes. Les immigrés sans papier ne sont pas les seuls concernés, souligne Silva Valoy, rentré au Mozambique avec un simple sac à dos.
4: Ils disent qu'ils sont contre les immigrés illégaux, mais j'ai un passeport valide ici avec moi.
3: D'autres décrivent la peur des derniers jours et la violence des manifestants anti-immigration qui les ont forcés à rejoindre le Mozambique pour sauver leur vie.
5: Ils disent qu'ils ne veulent plus d'étrangers, qu'on leur prend leurs emplois, ce genre de choses. Quand ils trouvent quelqu'un qui est étranger, ils le tuent, ils brûlent sa maison, ils pillent. Donc nous revenons sans rien, sans papier, ni rien.
3: Les autorités mozambicaines assurent que tout est mis en œuvre pour accueillir ces ressortissants dans les meilleures conditions possibles. Mais l'opposant Augusto Pelembe, présent sur place, dénonce les raisons qui ont poussé ces hommes et ces femmes à considérer l'Afrique du Sud comme un Eldorado.
23: Que faisons-nous depuis l'indépendance pour que nos jeunes aient de meilleures opportunités économiques? S'il y avait des emplois pour les jeunes dans notre pays, aucun Mozambicain ne préférerait aller souffrir en Afrique du Sud.
3: Selon les autorités mozambicaines, au moins 9 personnes ont perdu la vie dans les violences xénophobes en Afrique du Sud.
22: Et le sort des migrants à travers le monde est au cœur du voyage du pape Léon XIV en Espagne, où il est arrivé aujourd'hui. Au cours de sa semaine ibérique, il se rendra sur l'île de Tenerife, destination de nombreux candidats à l'immigration illégale. RFI 12h39 en temps universel. En RDC, une marche en faveur d'un changement de la Constitution a répondu hier à Kinshasa à l'opération Ville Morte, lancée 2 jours plus tôt dans la capitale par l'opposition, sur fond de soupçons de volonté de troisième mandat pour le président Tshisekedi. Organisée par la Coalition Citoyenne pour la Nation, conduite notamment par le président des Églises évangéliques, Ejiba Yamapia, la manifestation a fait le plein dans les rues de la capitale jusqu'au siège du Parlement. Les organisateurs ont plaidé pour la fin des tensions politiques et appelé à l'organisation d'un référendum afin de permettre à la population de se prononcer. Parmi eux, Jonas Tshombela, membre de la coalition CCN.
24: Nous avons marché pour envoyer un signal fort à l'opinion internationale, nationale, à la classe politique congolaise ainsi qu'aux autorités de la République. Le débat sur la révision ou changement de la Constitution n'est pas l'affaire de la seule classe politique congolaise, c'est l'affaire de toute la population congolaise. Cela ne veut pas dire que nous oublions nos compatriotes qui sont sous occupation aujourd'hui de l'armée rwandaise. Nous pensons, comme il y a 2 tendances, la tendance qui pense qu'il ne faut pas réviser la Constitution, et la tendance qui pense qu'il faut changer la constitution, la seule manière de départager ces deux tendances, c'est de passer par le référendum. Rien ne peut se faire sans la population congolaise. Et nous y tenons.
22: Propos recueillis à Kinshasa par Pascal Moulégua. La RDC, où selon un bilan actualisé aujourd'hui de l'OMS, on recense 452 cas confirmés d'Ebola, dont 82 décès, 19 cas confirmés, dont 2 décès en Ouganda voisin. Mais à Kolwezi, dans le sud-est de la RDC, il y a un autre motif d'inquiétude.

0: Une question qui reste une plaie toujours ouverte, dit-il. Le roi d'Espagne a salué la clarté et la fermeté de Léon XIV sur cette question. Un voyage dans un pays où le catholicisme est en recul. On va revenir sur les enjeux de ce déplacement avec notre invité juste après le journal. En France, les hommages à Bernadette Chirac, veuve de l'ancien président Jacques Chirac. On a appris son décès là ce matin via sa fille. Bernadette Chirac s'est éteinte à l'âge de 93 ans. On se souviendra notamment de son engagement dans l'opération des pièces jaunes en faveur des enfants hospitalisés. Elle a également été conseillère départementale de Corrèze. Le président Emmanuel Macron a salué une grande dame de cœur. Et l'ancien président socialiste François Hollande, lui aussi, rend hommage à une femme indépendante.
1: Bernadette Jacques est une personnalité qui nous était familière. On se souvient d'elle, de son style, de sa façon de s'exprimer, de son authenticité, parfois de sa rugosité quand elle avait des choses à dire, et aussi de l'engagement qui était le sien. C'est sûrement le mot que moi je vais retenir de Bernadette Chirac.
0: L'ancien président Hollande avec nos confrères de l'AFP, Bernadette Chirac, qui a fait aussi l'objet d'un film, une comédie, Bernadette, on y reviendra tout à l'heure avec sa réalisatrice. C'est le mariage de l'année en Sicile, la pop star Dua Lipa et l'acteur Callum Turner, tous deux britanniques, se marient en grande pompe à Palerme ce week-end. La ville est en ébullition, les paparazzi aux aguets et les plus beaux hôtels. Des villas ont été privatisées, Alexis Bédu.
2: Dua Lipa, 30 ans, actrice mannequin, reine de la pop britannique aux plusieurs milliards d'écoutes en streaming. Souhaitez-vous prendre pour époux Callum Turner, 36 ans, acteur pressenti pour incarner James Bond dans le prochain opus de la saga. C'est un mariage de stars et de superlatifs dans la capitale sicilienne. À Palerme, hier, deux places du centre historique ont été fermées à la circulation pour permettre les festivités. La galerie d'art moderne de la ville a fermé ses portes pour une visite réservée aux invités. Ils sont environ 300. Elton John ou Robbie Williams se sont notamment attendus. Peut-être seront-ils présents ce soir dans la petite ville de Bagheria, à quelques kilomètres de Palerme. La fête se tiendra dans la somptueuse Villa Val Guarnera, où fut notamment tournée une mini-série Netflix adaptée du célèbre roman Le Guépard.
3: Cher oncle, ici vous êtes tous en sécurité.
2: Un yacht est amarré pour transporter les invités ainsi que les quelques 26 robes de la mariée. Les habitants et touristes ont attendu toute la journée hier, téléphone en main autour du Palazzo Ganji. Mais ils n'auront vu qu'une voiture blindée transportant les mariés, ces derniers souhaitant avant tout un mariage discret.
0: Un mariage discret mais XXL, comme la taille des joueurs de NBA. Bonjour Victor Misistrano.
4: Bonjour Charles.
0: Le journal des sports et le basket, la grande finale donc de NBA, il n'y a pas vraiment de match pour l'instant.
4: New York mène à présent 2-0. Les Knicks ont donc fait la moitié du chemin contre les Spurs, encore 2 succès. Et ils offriront un 3e titre à leur franchise qui attend cela depuis 1973. Nouveau succès à San Antonio la nuit dernière dans le match 2, 105-104. Victor Wembanyama et sa bande sont dos au mur. Ces deux défaites à domicile les condamnent à un exploit pour renverser la situation face à une équipe qui n'a plus perdu depuis le mois d'avril. Wemby va devoir faire mieux. Le prodige français a manqué le tir de la victoire, mais a surtout perdu un ballon décisif dans un moment clé de la partie.
5: C'est ça le plus frustrant, d'avoir gâché tout ce travail abattu. Qu'est-ce qui m'est passé par la tête? Je dirais que c'est le sentiment d'urgence. Dans ces moments-là, le corps réagit plus vite que le cerveau. J'ai tout gâché. C'est ma faute. Nous n'avons pas bien joué collectivement. Nous devions remporter ce match, il était entre nos mains. Mais ce qui est fait, est fait. Est-ce que j'ai des regrets? Oui, bien sûr. Est-ce que ça va me servir de carburant? Certainement.
4: To fuel me and to fuel us next game, absolutely. Voilà, Victor Wembanyama qui annonce la couleur en vue du match 3 de cette finale entre les Spurs et les Knicks. Ce sera cette fois à New York, dans la nuit de lundi à mardi. Il en sera question tout à l'heure dans Mondial Sport. À 16h10, temps universel, Hugo Moissonnier et ses invités reviendront également sur le dénouement de la Basketball Africa League, remportée dimanche dernier, Charlotte, par les RSSB Tigers du Rwanda.
0: Une émission de demain, elle sera consacrée au tennis et à l'épilogue du tournoi de Roland-Garros. Aujourd'hui, place à la finale dames.
4: Une affiche inattendue où s'est invitée la Polonaise Maja Halinska, la sensation de la quinzaine. la 114e joueuse mondiale, passée par les trois matchs de

0: qualification avant de prendre part au tableau principal et de se qualifier à 24 ans pour sa première finale d'un tournoi important. Face à elle, la numéro 8 mondiale, Mira Andreeva, à 19 ans, la Russe a pour la première fois l'opportunité de remporter un tournoi majeur et pour elle, cela semble assez vertigineux.
1: Je n'ai jamais pensé que j'étais en capacité de gagner de grands tournois ou être en finale de grands chelems quand j'étais petite. Tout cela, c'était juste des rêves. Je ne sais pas comment en pensent les autres joueurs de tennis, mais pour moi, c'était mon plus grand rêve, tout simplement. Mon objectif numéro un dans la vie. La chose la plus importante. Je ne pensais pas être proche d'atteindre ce rêve, mais maintenant je le suis. Donc je suis vraiment très heureuse et j'ai hâte.
0: Mira Andreeva au micro d'Esteban Mirales qui nous donnera dans les journaux des nouvelles en fil rouge de cette finale qui débute dans 3/4 d'heure.
2: Finale inédite donc. Enfin, la Coupe du Monde de foot approche. Les sélections continuent leur montée en puissance.
0: Après sa large victoire aux dépens de la Nouvelle-Zélande 4-0, Haïti disputait la nuit dernière un second match de préparation, cette fois face au Pérou à Miami. Les Haïtiens ont longtemps fait la course en tête grâce à l'ouverture du score de l'attaquant Wilson Isidore au quart d'heure de jeu. Mais les Péruviens ont tout renversé dans les 10 dernières minutes pour s'imposer 2-1. Les Grenadiers entreront en lice dans exactement une semaine contre l'Écosse pour le deuxième mondial de leur histoire. De nombreux autres matchs amicaux sont au programme cet après-midi, Charlotte, à commencer par un très intéressant Belgique-Tunisie. Ça se passe à Bruxelles et ça commence dans 45 minutes.
2: Victor Missistrano, et puis à tout à l'heure dans Mondial Sport, vous l'avez dit, 16h10 temps universel. Pour l'heure, 14h13 à Madrid, on en parlait dans le journal, la ville espagnole, la capitale parée de fleurs jaunes et blanches aux couleurs du Vatican, puisque le pape est sur place. Il est arrivé ce matin en Espagne pour une longue tournée de 7 jours dans un pays qui connaît depuis plusieurs années un recul de la pratique religieuse. Bonjour Cyril Trépied.
3: Bonjour madame.
2: Merci d'être avec nous, géographe, spécialiste de la politique espagnole, chercheur à l'Institut français de géopolitique de l'Université Paris 8. Pour la petite histoire d'abord, dans son avion vers Madrid, le pape a été interrogé par des journalistes sur les liens entre les jeunes et l'Église catholique et avec un certain humour, il a répondu « S'ils veulent voir Bad Bunny ou le pape, je pense que beaucoup choisiront Bad Bunny », sachant que la star portoricaine est en ce moment en concert dans la capitale espagnole. Au-delà de la petite phrase, Cyril Trépied, qu'est-ce que cela dit du rapport de la société espagnole avec le catholicisme aujourd'hui ?
3: Alors, ce rapport est évidemment ancien. Si la pratique religieuse baisse à l'échelle à la fois nationale et de certaines communautés autonomes qu'il va visiter, comme la Catalogne, La culture religieuse est tout de même très présente. Et puis, donc actuellement, il y a 54%, d'après des chiffres de 2025, des Espagnols qui se déclarent proches d'une religion et 46% d'entre eux le sont du catholicisme contre 8% des autres religions. Bien sûr, c'est peu et ça a baissé ces dernières décennies, mais l'Église, avec un grand E, est présente par plusieurs moyens en Espagne, par la pratique religieuse, par les médias aussi, plusieurs chaînes de télévision et une chaîne de radio ancienne.
2: Par l'éducation également
3: Par l'éducation également, et il y a des très importants centres d'enseignement qui sont religieux, et même à l'école publique, il y a une matière qui est de culture religieuse, dont l'existence suscite des débats assez réguliers. Donc l'Église est vraiment présente dans le quotidien des Espagnols, dans leur diversité, même si la pratique baisse.
2: Ce voyage, il a une forte dimension sociale. Le pape doit visiter un centre pour personnes sans abri, pour des détenus aussi. Il ira aux Canaries, le principal point d'arrivée des migrants vers l'Europe. Cette question migratoire, c'est vraiment l'un des sujets très crispants en Espagne, un sujet de tension politique. Là, c'est un point de convergence. Il y a une convergence de vue entre le pape et le gouvernement socialiste de Pedro Sanchez.
3: C'est vrai, une grande convergence et tout comme sur la guerre au Moyen-Orient, les deux dirigeants, le président Sanchez et le pape Léon XIV, ont pris la parole de manière très, très marquante. Et c'est vrai que l'Espagne est très concernée, parmi les plus importants en Europe, par l'immigration. Et encore plus, effectivement, vers les Canaries, d'autant plus que le Maroc ayant augmenté sa surveillance de ses côtes méditerranéennes, à la demande de l'UE, les départs qui sont les plus dangereux vers les Canaries sont d'autant plus importants depuis plusieurs années.
2: Est-ce que ça veut dire, selon vous, que Pedro Sanchez, le Premier ministre qui a des difficultés en ce moment sur la scène politique, pourrait tirer profit de cette visite, même s'il ne faut pas oublier qu'il y a aussi des divergences avec le Vatican sur des questions sociétales?
3: Il est possible qu'il tire un profit au moins momentané de cette visite, mais il est vrai que elle coïncide avec des prises de parole remarquées au sein de l'Union européenne et que ne partagent pas tous les autres dirigeants européens de la part donc de Pedro Sanchez.
2: Dès son arrivée, la question des agressions sexuelles dans l'Église catholique a été évoquée par le pape. Il a reconnu qu'il s'agissait d'une plaie toujours ouverte. C'est une question assez délicate. En Espagne, le défenseur du peuple espagnol avait estimé que plus de 200 000 mineurs pourraient avoir subi des agressions sexuelles de la part de religieux catholiques.
3: Oui, c'est un problème d'autant plus vaste et profond et douloureux que, encore une fois, l'Église est historiquement présente dans de nombreuses sphères de la société et malheureusement, pour les religieux pédophiles, ça a été un terrain de privilégiés pour commettre leurs agissements. Et en effet, c'est très crispant, c'est très douloureux dans la société espagnole.
2: Parmi les temps forts de cette visite, il y aura le discours du pape devant les élus au Parlement, discours très attendu. Quel sera le message, à votre avis?
3: Alors, je pense que, comme dès son arrivée à Madrid, effectivement, ce discours devant les Cortes, qui est une grande première pour un pape, devrait porter sur la primauté du droit international, l'accueil aux personnes étrangères ou migrantes, et sur les valeurs qui sont considérées par le Vatican comme convergentes avec celles de l'Espagne. Plus généralement.
2: Je vous en prie, on a quelques secondes.
3: Non, c'est pour dire que des partis politiques très différents en Espagne, à différentes échelles, ont un lien fort avec la religion catholique.
2: Merci à vous, Cyril Trépied, géographe, chercheur à l'Institut français de géopolitique de l'Université Paris 8. On suivra évidemment cette tournée espagnole du pape Léon XIV. Merci à vous.
3: Avec plaisir. Bonne journée.
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2: 14h20 ici à Paris, retour sur la figure de Bernadette Chirac, la veuve de l'ancien président décédé à l'âge de 93 ans. Les hommages politiques se multiplient. Cette personnalité devenue même un personnage de film intitulé Bernadette, une comédie sortie en 2023 avec Catherine Deneuve dans le rôle. Film réalisé par Léa Domenac qui témoigne au micro de Laurence Théo.
5: Bernadette Chirac a été pour moi un personnage inspirant parce qu'au départ, j'avais vraiment une image d'elle d'une vieille dame un peu acariâtre, très bourgeoise, très adroite. En plus, les guignols de l'info à l'époque de mon enfance, elle avait vraiment pas épargné. Un peu tout le contraire aussi de ce à quoi je croyais. Et en fait, je l'ai découvert à travers un documentaire quand elle avait à peu près 80 ans, où elle disait à peu près tout ce qu'elle pensait. Et à travers ça, en fait, j'ai trouvé déjà très drôle, très très sarcastique. Et puis surtout, j'ai découvert son histoire que je connaissais mal, à savoir l'histoire de la revanche d'une femme, en fait, comment tout à coup elle en avait eu marre de se taire et d'être un peu écrasée et humiliée par son mari et la bande qui avait le boys club autour de lui, et qu'elle avait pris en fait sa revanche et tapé du poing sur la table.
4: Donc le portrait de Bernadette en quelques traits.
5: Bah déjà, je dirais drôle. Il y en a qui disent méchante, mais moi, je dirais plutôt sarcastique, quoi, qui va toujours un peu là où ça fait mal. Très volontaire. Quelqu'un aussi qui prend son temps. C'est pas pour rien que son mari l'appelait la tortue.
4: Elle fait pas de l'ombre à son mari, mais on voit bien, en tout cas dans votre film, que lui, quand il la voit un petit peu trop grimper, il est un peu jaloux.
5: C'est vraiment quelque chose qu'on m'a raconté, que justement, il lui doit quand même sa deuxième victoire, et qu'elle était beaucoup plus sur le terrain que lui, en fait. Quand elle a vu qu'en Corrèze, dans son fief, les fidèles chiraquiens allaient tous voter Jean-Marie Le Pen, ça l'a complètement apeurée. Elle en a parlé à son mari, qui évidemment ne l'a pas cru. Et à partir de là, elle a complètement œuvré pour cette victoire, et c'est vrai qu'il lui doit beaucoup.
4: Il y a aussi un des personnages du film, c'est bien sûr Laurence, sa fille aînée, donc qui souffre d'anorexie mentale. C'était important de montrer aussi cette souffrance-là.
5: Bah pour nous, c'était important, déjà parce qu'elle en a parlé publiquement, elle en a quand même parlé dans son livre, et que c'était pas un secret qu'elle avait aussi fondé la maison de Solène pour trouver une réponse aux maux de sa fille qui n'existait pas à l'époque et qui a quand même sauvé des centaines d'adolescents et d'adolescentes en souffrance. Après, nous, dans le film, on s'est permis, entre guillemets, de raconter uniquement ce qui avait été raconté par la famille. Mais pour nous, c'était évident, parce que un des moteurs de Bernadette sur cette opération pièce jaune, c'est pas seulement d'être la première dame et d'avoir quelque chose à faire de caritatif. C'est vraiment déplacer des montagnes pour sauver sa fille.
2: Voilà, témoignage de la réalisatrice Léa Domenac, réalisatrice du film Bernadette. Parmi les autres réactions, celle de l'ancien président Nicolas Sarkozy, qu'elle avait soutenu, à la différence de son mari Nicolas Sarkozy, qui dit perdre une grande amie fidèle, intransigeante et affectueuse. Afrique Midi, dans 7 minutes maintenant, mais d'abord, direction le Vietnam, réputé pour sa cuisine saine, peu grasse, savoureuse. La gastronomie vietnamienne qui pourtant fait face aujourd'hui à de nouvelles habitudes et conséquences, 20% de la population est en situation de surpoids ou d'obésité, à tel point que selon l'OMS, l'Organisation Mondiale de la Santé, le Vietnam connaît l'une des progressions les plus rapides d'Asie du Sud-Est. Reportage à Hanoï, signé Jean-Pierre Fage.
6: Sur les trottoirs de la capitale, ces jeunes dégustent des cafés au lait concentré, à la crème salée ou au jaune d'œuf. Une seule boisson peut contenir l'équivalent de la dose journalière de sucre recommandée par l'OMS. Dans ce café branché d'Hanoï, une jeune vendeuse explique la préparation de ces boissons.
7: La quantité de sucre varie. Il y a environ 20 à 30 grammes de sucre raffiné pour une boisson entre 35 centilitres et 50 centilitres. Les jeunes Vietnamiens aujourd'hui aiment manger sucré. Oui, ils aiment la restauration rapide et boire des boissons qui contiennent beaucoup de sucre.
6: McDonald's, KFC ou Loteria, depuis les années 90 et l'ouverture économique du pays sur le monde, les chaînes de fast-food n'ont cessé de se développer, modifiant progressivement les habitudes de consommation. À Hanoï, dans certains quartiers, jusqu'à 40% des jeunes seraient en situation de surpoids ou d'obésité. Les villes sont les plus exposées à cette hausse, explique Alice Nguyen, diététicienne.
8: Il y a beaucoup de nouvelles tendances alimentaires qui arrivent, par exemple pour les boissons, la nourriture. Il y a beaucoup de publicité sur ces produits. La plupart des gens ne sont pas vraiment conscients du fait qu'un apport excessif en calories peut avoir un impact sur le taux d'obésité.
6: Selon elle, les jeunes sont en première ligne face au phénomène. Le gouvernement a récemment annoncé la mise en place de mesures dans les écoles avec un meilleur encadrement des repas et des actions de sensibilisation auprès des élèves.
8: Je pense que la génération plus âgée au Vietnam est celle qui consomme le plus de nourriture réelle, des aliments non transformés, plutôt que les jeunes.
6: Chaque jour, Hoa prépare des petits plats à base de tofu, de sauce de poisson ou encore de légumes frais du marché. Les mains sur la cuisinière, cette soixantenaire remue dans une poêle des champignons et du bœuf, en expliquant ses recettes favorites.
9: C'est des crevettes sautées avec du porc. On n'utilise pas beaucoup d'huile et les plats sont très légers tout en étant nutritifs. Par exemple, le tofu frit avec des oignons ou encore du poulet bouilli dont le bouillon peut être utilisé pour cuisiner la courge.
6: Pour encourager la consommation de produits plus sains, les autorités vietnamiennes multiplient les mesures. Depuis 2026, l'étiquetage nutritionnel plus détaillé est devenu obligatoire sur les produits alimentaires. Le pays doit progressivement faire entrer en vigueur une taxe sur les boissons sucrées. Jean-Pierre Fage, Hanoï, RFI.
2: 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Qui possède de bonnes routes possède la richesse industrielle. C'est la leçon d'une étude que vient de publier la société de conseil Trendéo, spécialisée dans l'économie mondiale. En 10 ans, les pays d'Afrique qui se sont le plus développés sont ceux qui ont investi dans les transports. On en parle avec David Kousquet, le président de Trendéo, et Marina Mielzarek.
10: David Kousquet, bonjour.
11: Bonjour.
10: Vous publiez donc ce rapport sur les nouvelles tendances. L'Afrique est en train de prendre conscience que ses infrastructures sont importantes pour son économie et son économie du futur.
11: Oui, ce qui sera un baromètre annuel de l'investissement industriel en Afrique. 70% des projets qu'on a recensés, des projets d'investissement recensés en Afrique depuis 2016, ce sont soit des zones économiques spéciales qui sont préaménagées pour recevoir des industries avec parfois des mesures d'encouragement, subventions ou aides fiscales, soit dans des corridors, un débouché facilité aux marchés locaux, régionaux et mondiaux pour les entreprises qui s'y installent. Et ce que nos données montrent, c'est que ça a tendance à marcher.
10: On va être très très pratique. Qu'est-ce qu'on appelle un corridor ?
11: C'est une zone dans laquelle on a aménagé à la fois des fonctions de transport, mais aussi de déchargement, toute la logistique qui va avec, qui permettent de faciliter les échanges de marchandises.
10: L'Afrique, et c'est le cas pour les 54 pays africains, a du mal à relier les ports au centre de l'Afrique ou aux autres pays du continent. Ce rapport montre apparemment que la tendance est en train de changer.
11: Ce qui se passe, c'est que c'est les corridors, des programmes qui permettent de bénéficier justement aux pays qui n'ont pas accès à des ports. C'est parce que ce sont des programmes transnationaux, justement. C'est des programmes qui sont portés par l'Union africaine, par la Banque africaine de développement, donc qui permettent de casser un peu l'isolement des pays centraux, parce que quand on fait une carte notamment, on voit quand même que les projets sont encore beaucoup autour des côtes.
10: Avec des pays comme le Maroc ou l'Égypte.
11: L'Afrique de l'Ouest aussi. Ce qu'on voit, c'est qu'il y a un déplacement, si on regarde année après année, on a un déplacement des investissements industriels vers le nord de l'Afrique. Le Maroc ayant réussi avec Tanger, puis maintenant l'extension qui est Nador, où ils essaient de refaire la même zone qui intègre à la fois les facilités logistiques et de production, en fait. C'est ça qui est important et qui facilite le développement, c'est d'avoir les deux intégrés. Ce qu'on voit quand même pas mal, c'est le rôle de plaque tournante vers l'Union européenne de l'Afrique du Nord. C'était connu pour le secteur de l'automobile et de l'aéronautique avec pas mal des investissements français, Airbus par exemple, ou Peugeot. On voit aussi maintenant beaucoup d'investisseurs chinois qui vont se servir de l'Afrique du Nord comme porte d'entrée en libre-échange, bénéficiant des accords de libre-échange, vers l'Union européenne.
10: Est-ce que l'intelligence artificielle va pouvoir leur donner la possibilité de plus grande collaboration ?
11: Peut-être qu'on va voir émerger des solutions utilisant l'IA de façon encore plus rapide que chez nous, parce que ça va répondre à un besoin qui est plus criant là-bas qu'ici.
10: David Kousquet, merci beaucoup.
2: Le
10: merci
2: président de Trendéo dans la chronique transport. À tout de suite.
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2: Voilà, il est midi et demi en temps universel et à Dakar, c'est l'heure d'Afrique Midi. Toute l'actu africaine avec vous, Nicolas Brousse. Bonjour.
13: Bonjour Charlotte, bonjour tout le monde. Nous serons en direct du congrès du PASTEF au Sénégal. Pas de suspense autour du sort d'Ousmane Sonko qui sera réélu à la présidence du parti. Il y en a en revanche potentiellement autour de celui de Bassirou Diomaye Faye, le chef de l'État qui s'est séparé de son premier ministre. En RDC, après une journée ville morte mercredi à Kinshasa, à l'appel de l'opposition contre la perspective d'une réforme de la Constitution, la réponse hier des soutiens du camp présidentiel avec une manifestation qui a rassemblé de nombreuses personnes favorables à cette réforme. Situation intenable insoutenable pour les ressortissants africains installés en Afrique du Sud qui subissent une vague, pour ne pas dire un tsunami de xénophobie. Déjà 600 ressortissants du Mozambique voisin ont dû être rapatriés. Décidément, le football ivoirien marque et se démarque après les éléphants qui se sont imposés face à la France jeudi. Les éléphantes ont battu les Capverdiennes hier soir 3-0. De bon augure pour la CAN féminine. Afrique Midi, le grand journal du continent, bienvenue. On tourne ensemble la première page. Au Sénégal, le PASTEF tient donc aujourd'hui son premier grand congrès à Diamniadio, à une trentaine de kilomètres de Dakar. Au programme, on vote pour l'élection du président du parti. On connaît déjà le résultat, puisque Ousmane Sonko est seul candidat. Mais on vote aussi pour l'adoption de plusieurs textes fondateurs. Juliette Dubois, vous êtes en direct de ce rassemblement qui intervient dans un contexte de recomposition politique majeure après la rupture consommée entre Ousmane Sonko et le président Bassirou Diomaye Faye. D'où, Juliette, une forte mobilisation. Les délégués sont venus en nombre.
14: Oui, plusieurs centaines de délégués venus de toutes les régions du Sénégal, mais aussi de la diaspora. La presse, elle, suit les débats à l'extérieur de la salle, sur un écran. Au menu de ce congrès, l'adoption de plusieurs textes, un document d'orientation stratégique, une charte idéologique, des thèses sur le parti, ainsi que le lancement officiel des cartes de membres. Et puis, vous l'avez dit, l'élection à la présidence du parti. Ousmane Sonko est le seul candidat à sa succession. Il est arrivé sur place vers 10h. Un député avec qui je m'entretenais ce matin résumait bien l'état d'esprit du congrès. Venir aujourd'hui, c'est montrer la vitalité du parti, son organisation et renouveler l'enthousiasme des militants. L'élection est programmée à partir de 17h heure locale, suivie d'un discours à 19h. Devant le centre de conférence, des vendeurs proposent déjà des casquettes et des tasses siglées Ousmane Sonko 2029. Le cap est clairement affiché, la prochaine présidentielle dans 3 ans.
13: Juliette, officiellement, ce n'est pas une réunion de crise, mais difficile de faire abstraction du contexte très particulier puisque Ousmane Sonko, ancien mentor du président Bassirou Diomaye Faye, ancien mentor est devenu aussi son ancien premier ministre.
14: Oui, tout à fait. Le PASTEF qui avait accédé au pouvoir en 2024 avec le duo Diomaye Sonko se retrouve désormais dans l'opposition à nouveau. La réélection d'Ousmane Sonko n'est qu'une formalité, on l'a compris. Mais le parti devra trancher une question plus délicate. Que faire des 5 ministres PASTEF qui ont choisi de rester au gouvernement du nouveau premier ministre Ahmadou El Aminoulo? Et se pose aussi la question du statut de Bassirou Diomaye Faye lui-même, l'un des fondateurs du parti il y a 12 ans, qui en reste président d'honneur mais a lancé sa coalition concurrente. Plusieurs participants interrogés estime que ces cas ne seront pas forcément tranchés aujourd'hui.
13: Juliette Dubois, correspondante des RFI en direct de Dakar. On vous retrouvera bien sûr, entre autres, dans Afrique Soir, première édition à 18h30 TU et local. 20 ans de prison, peine prononcée à Bamako contre un ressortissant français, agent de renseignement sous statut diplomatique à l'ambassade de France à Bamako. Il avait été arrêté en août 2025 et poursuivi pour atteinte à la sûreté de l'État, accusation que Paris a toujours réfutée. Détail avec notre correspondant régional, Serge Daniel.
15: D'après nos informations, le procès de l'agent de renseignement français s'est déroulé à huis clos. Il avait un avocat choisi par sa hiérarchie. Membre du Conseil de l'Ordre des avocats du Mali, l'homme en robe noire a affirmé à la barre que son client n'était dans aucune tentative de déstabilisation des institutions maliennes. Cette ligne de défense est également celle des autorités françaises. L'agent de renseignement, sous statut diplomatique, n'a jamais caché ses activités. En août 2025, alors qu'il circulait à Bamako, des hommes cagoulés et armés l'enlèvent. Quelques jours après, la télévision nationale diffuse sa photo et annonce qu'il participait à une tentative de déstabilisation des institutions. D'autres militaires maliens, dont 2 généraux, ont également été arrêtés dans la même affaire. Seul le français a été pour le moment jugé, ce qui amène les observateurs à se poser des questions. Assistons à une nouvelle dégradation des relations entre Bamako et Paris, ou bien une grâce présidentielle est-elle envisageable? D'après nos informations, peu avant son procès, le ressortissant français a reçu, après autorisation officielle, sur son lieu de détention, à visite d'une personnalité étrangère.
13: Verdict annoncé hier et suivi par Serge Daniel. Le Mali aux prises avec la menace djihadiste, tout comme le Burkina Faso voisin. Ainsi, dans la province du Sourou, au nord-ouest, près de la frontière, des groupes terroristes avaient attaqué 9 villages le 27 mai dernier, en pleine Tabaski. Selon les témoignages, il y a eu plusieurs meurtres, dont ceux d'un maître coranique et 7 de ses élèves à Bouala, près de Sia. Sia, où les assaillants avaient donné un ultimatum de 72 heures aux habitants pour quitter les lieux. Une 60aine de personnes, dont des femmes et des enfants, ont donc fui vers Bobo-Dioulasso, en passant par Koro, au Mali voisin. Témoignage de l'une de ces déplacées, jointe par Sofiane Amazian.
8: Nous étions obligés de partir vu la fureur avec laquelle ils sont arrivés sur nous. Ils allaient faire des victimes parmi nous parce qu'ils avaient tué beaucoup de personnes dans les autres villages avant d'arriver ici. Nous n'avons rien compris de ce qu'il se passait. C'est pourquoi, par peur, nous avons fui sans rien prendre. Nous sommes nombreux, tous les villages se sont vidés. Nous étions 70 dans notre groupe. Il y avait ceux de Sia et d'autres villages aussi. Nous avons fui, laissé nos vêtements, nos récoltes. On est juste parti avec la peur au ventre. Nous avons fait 11 jours de route. Les hommes armés ont refusé qu'on soit motorisé, qu'on nous vende de l'essence et qu'on nous transporte. On a marché de Sia à Koro pendant 10 jours avant d'arriver à Bobo-Dioulasso, le 11e. Au total, ce sont 9 villages qui se sont vidés. Parmi eux, je ne peux en citer que 5, dont Sia, Konkan, Ganakadon, Boulikadon, Semekadon et Wilikadon.
13: Et les ressortissants de plusieurs autres villages se sont eux arrêtés à Koro, au Mali, alors que le HCR avait déjà fait part de son inquiétude face à l'afflux de centaines de Burkinabés. Là, il ne s'agit plus de déplacer, mais de rapatrier. Le Mozambique a accueilli cette semaine près de 600 compatriotes et ont fui les violences xénophobes en Afrique du Sud voisine à l'issue d'une opération de rapatriement coordonnée par le gouvernement. Ils ne pouvaient tout simplement plus tenir, témoignant de dégradation de leurs biens et de violences physiques, certaines meurtrières, sur les 300 000 installés en Afrique du Sud. 5 ressortissants tués ces derniers jours, selon le gouvernement de Maputo. Le premier a fait état de décès lié à cette vague de manifestations et d'actions coup de poing anti-migrants. Les groupes de pression sud-africains ont même lancé un ultimatum aux étrangers africains. Le 30 juin, ils doivent avoir quitté le territoire. Menace prise donc au sérieux à Maputo. Clotilde Azar avec Orfeo Lisboa, correspondante de la rédaction lusophone de RFI au Mozambique.
16: Ils avaient fait de l'Afrique du Sud leur nouvelle patrie. Certains y résident depuis des décennies, d'autres y sont nés. Aujourd'hui, ils sont forcés de fuir face aux violences xénophobes. Les immigrés sans papier ne sont pas les seuls concernés, souligne Silva Valoy, rentré au Mozambique avec un simple sac à dos.
17: Ils disent qu'ils sont contre les immigrés illégaux, mais j'ai un passeport valide ici avec moi.
16: D'autres décrivent la peur des derniers jours et la violence des manifestants anti-immigration qui les ont forcés à rejoindre le Mozambique pour sauver leur vie.
18: Ils disent qu'ils ne veulent plus d'étrangers, qu'on leur prend leurs emplois, ce genre de choses. Quand ils trouvent quelqu'un qui est étranger, ils le tuent, ils brûlent sa maison, ils pillent. Donc nous revenons sans rien, sans papier, ni rien.
16: Les autorités mozambicaines assurent que tout est mis en œuvre pour accueillir ces ressortissants dans les meilleures conditions possibles. Mais l'opposant Augusto Pelembe, présent sur place, dénonce les raisons qui ont poussé ces hommes et ces femmes à considérer l'Afrique du Sud comme un Eldorado.
19: Que faisons-nous depuis l'indépendance pour que nos jeunes aient de meilleures opportunités économiques? S'il y avait des emplois pour les jeunes dans notre pays, aucun Mozambicain ne préférerait aller souffrir en Afrique du Sud.
16: Selon les autorités mozambicaines, au moins 9 personnes ont perdu la vie dans les violences xénophobes en Afrique du Sud.
13: Et le sort des migrants à travers le monde est au cœur du voyage du pape Léon XIV en Espagne, où il est arrivé aujourd'hui. Au cours de sa semaine ibérique, il se rendra sur l'île de Tenerife, destination de nombreux candidats à l'immigration illégale. 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En RDC, une marche en faveur d'un changement de la Constitution a répondu hier à Kinshasa à l'opération Ville Morte, lancée 2 jours plus tôt dans la capitale par l'opposition, sur fond de soupçons de volonté de 3e mandat pour le président Tshisekedi. Organisée par la Coalition Citoyenne pour la Nation, conduite notamment par le président des Églises évangéliques, Ejiba Yamapia, la manifestation a fait le plein dans les rues de la capitale jusqu'au siège du Parlement. Les organisateurs ont plaidé pour la fin des tensions politiques et appelé à l'organisation d'un référendum afin de permettre à la population de se prononcer. Parmi eux, Jonas Tshombela, membre de la coalition CCN.
20: Nous avons marché pour envoyer un signal fort à l'opinion internationale, nationale, à la classe politique congolaise ainsi qu'aux autorités de la République. Le débat sur la révision ou changement de la Constitution n'est pas l'affaire de la seule classe politique congolaise, c'est l'affaire de toute la population congolaise. Cela ne veut pas dire que nous oublions nos compatriotes qui sont sous occupation aujourd'hui de l'armée rwandaise. Nous pensons, comme il y a 2 tendances, la tendance qui pense qu'il ne faut pas réviser la Constitution et la tendance qui pense qu'il faut changer la Constitution, la seule manière de départager ces 2 tendances, c'est de passer par le référendum. Rien ne peut se faire sans la population congolaise et nous y tenons.
13: Propos recueillis à Kinshasa par Pascal Moulégua. La RDC, où selon un bilan actualisé aujourd'hui de l'OMS, on recense 452 cas confirmés d'Ebola, dont 82 décès, 19 cas confirmés, dont 2 décès en Ouganda voisin. Mais à Kolwezi, dans le sud-est de la RDC, il y a un autre motif d'inquiétude. Une poussière qui arrive comme un brouillard, selon la description des habitants, dont certains nettoient leur maison 3 ou 4 fois par jour. Cette pollution de l'air est documentée par 4 études scientifiques indépendantes publiées ce mois-ci. Patient Ligaudy, ce sont les mines de cuivre et de cobalt de la région qui exposent la population à des niveaux de pollution source de graves risques sanitaires, selon les scientifiques.
1: Kolwezi, au bout d'une route poussiéreuse, l'école Galaxy. Environ 1500 élèves et près des 70 enseignants. Et à moins de 500 mètres, un dépôt des déchets miniers. C'est ici que des chercheurs des sources internationales, une organisation des sciences environnementales basée en Italie, ont installé leurs capteurs en octobre 2025. Résultat, les concentrations des particules fines atteignent 3 fois la limite fixée par l'OMS. L'après-midi, quand les enfants sont encore en classe, c'est les pics. Autour de Kolwezi et des Fungurume, 8 sites ont été surveillés. Sur tous, les niveaux de pollution dépassent les recommandations de l'OMS. La poussière transporte du cobalt, du cuivre, du manganèse et à doses élevées, ces derniers attaquent le système nerveux central. Dans les rivières et les puits, les scientifiques relèvent aussi de l'arsenic, du plomb, de l'uranium. Ces 4 études ont été publiées par sources internationales et 2 professeurs de l'université de Lubumbashi, Celestin Banza Lubaba et Arthur Kaniki Chamala, avec les ONG britanniques RED et congolaises AfriWatch. Les chercheurs réclament une évaluation sanitaire indépendante, urgente, financée par les entreprises.
13: Précision de Patient Ligaudy. Au chapitre diplomatique, c'est l'une de ses premières visites sur le continent. Le président de la transition de Madagascar. Le colonel Michael Radjanirine est arrivé hier au Gabon. Il s'est entretenu avec son homologue Brice Clotaire Oligui-Nguema, ancien militaire élu président après son arrivée au pouvoir il y a 3 ans par un coup d'État sans effusion de sang. Et c'est sans doute entre autres cette expertise qui intéresse le dirigeant malgache à Libreville où l'on rejoint Yves-Laurent Goma.
21: Dès son arrivée sur le perron du palais de la rénovation, le président de la transition malgache a eu droit à